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0: 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Il est 7h, et tout de suite le journal de Radio France Internationale.
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1: Bonjour à vous, bienvenue à bord pour les 3 prochaines heures. RFI Matin au programme des reportages, des invités comme ce matin, le représentant du FMI au Sénégal avec Majdi Debbiche. On décrypte cet accord de prêt passé entre Dakar et le FMI après de longs mois de discussions. Rendez-vous dans une demi-heure. D'abord, c'est votre journal, Julien Coquel-Rohem. Bonjour.
3: Bonjour Andréane. À la une de l'actualité, Xi Jinping au Caire, le président chinois est arrivé hier pour sa première visite en Égypte depuis 10 ans. Le point dans un instant sur les enjeux de ce voyage où il sera beaucoup question du Moyen-Orient, alors que Téhéran a de nouveau visé cette nuit des bases américaines dans la région après des frappes menées hier par les États-Unis. On part aussi au Mali où le blocus de l'Éré par les djihadistes du Jnim a pris fin après des négociations d'un mois. Il aura duré près d'un an. En France, reportage au Porche, commune la plus touchée par les incendies de cet été en Gironde. Vous entendrez la colère et l'inquiétude des exploitants forestiers. Et puis le mercato de football s'est refermé hier soir. Coup de projecteur à la fin de cette édition sur la folie des clubs anglais, les plus gros dépensiers et de loin sur le marché des transferts.
1: Le tapis rouge déroulé au Caire pour un invité de marque.
3: La capitale égyptienne où Xi Jinping est arrivé hier pour une visite de 2 jours, la première en Égypte depuis 10 ans pour le président chinois, dans un contexte marqué par le regain de tensions entre les États-Unis et l'Iran et les menaces de Washington envers les partenaires économiques de Téhéran. Xi Jinping poursuit son offensive diplomatique après un passage à Bishkek au Kyrgyzstan. Bonjour Cléa Broderst.
4: Bonjour Julien, bonjour à tous.
3: Correspondante de RFI à Pékin pour faire le point avec nous. D'abord sur le sommet de l'organisation de coopération de Shanghai qui s'est donc refermé hier au Kyrgyzstan. Quel bilan en tire-t-on côté chinois, Cléa ?
4: Eh bien, un bilan surtout politique. Xi Jinping a présenté l'OCS comme l'un des nouveaux centres de pouvoir d'un monde multipolaire. L'image forte reste celle des dirigeants chinois, russes et iraniens réunis pour la première fois depuis les frappes contre Téhéran. Le président chinois veut aussi renforcer le rôle du groupe dans la sécurité, le commerce et les nouvelles technologies. Mais l'OCS n'est pas une alliance militaire et ses membres ont des intérêts qui divergent. Et Pékin s'impose malgré tout comme le principal moteur de ce forum qui rassemble, je le rappelle, près de la moitié de la population.
3: Et quel est l'enjeu désormais de cette visite en Égypte aujourd'hui ?
4: Eh bien, prolonger cette démonstration d'influence avant sa rencontre avec Donald Trump prévue fin septembre. Xi Jinping veut consolider ses liens avec un pays arabe et africain historiquement proche des États-Unis. Les discussions vont porter sur la guerre au Moyen-Orient et les sanctions américaines contre les partenaires de l'Iran, dont la Chine achète une grande partie du pétrole et dont les entreprises ou les banques pourraient bientôt être visées. Il sera aussi question d'investissement autour du canal de Suez, dans les transports, l'énergie et l'intelligence artificielle. L'Égypte veut diversifier ses partenariats sans pour autant rompre avec Washington, et Pékin, lui, eh bien, se présente comme une alternative aux puissances occidentales fondées sur les investissements et surtout la non-ingérence.
3: Cléa Broderst à Pékin pour RFI. Merci beaucoup. Le Moyen-Orient en toile de fond de cette visite, alors que la nuit a de nouveau été marquée par des frappes interposées entre l'Iran et les États-Unis après des bombardements américains sur le sud du pays et hier soir qui ont fait au moins 11 morts selon Téhéran. La riposte iranienne a visé cette nuit des bases de l'armée américaine en Jordanie, en Irak, à Bahreïn. Le Koweït dit aussi avoir été visé.
1: L'actualité au Moyen-Orient, Julien, c'est aussi la Syrie, où le ministre des Affaires étrangères a dénoncé hier les incursions et les attaques menées par Israël.
3: Assad al-Shibani affirme œuvrer activement à une solution diplomatique face à leur multiplication dans le sud du pays. 65 incursions au cours du seul mois de juillet et 52 au cours des 18 premiers jours d'août, selon lui. Les fouilles de maisons et les arrestations d'habitants par l'armée israélienne sont devenues monnaie courante depuis la chute de l'ancien régime de Bachar al-Assad. Témoignage d'un habitant sans nouvelles de son frère depuis un an au téléphone d'Abla Junaidi.
5: Il y a un an, une patrouille de l'armée israélienne fait irruption dans le village d'Abder Razak et enlève son frère devant sa femme et ses enfants.
6: Il ne faisait qu'élever ses moutons. Les Israéliens ont pris d'assaut sa maison avec des grenades en hurlant aux enfants où sont cachées les armes. Mais il n'y avait pas d'armes. Ils ont fouillé et ils n'ont rien trouvé. Nous avons rendu toutes nos armes à la chute de Bachar al-Assad.
7: À
5: la chute du dictateur syrien, les forces israéliennes ont traversé la ligne de cessez-le-feu de 1974 entre le plateau du Golan occupé et la Syrie, établissant une présence permanente en toute illégalité, rappelle l'ONU. Depuis, plus d'une centaine d'hommes ont été enlevés par l'armée israélienne sous couvert de lutter contre d'éventuels groupes armés.
6: Les Israéliens ont enlevé beaucoup de nos jeunes. L'un d'eux est sorti et nous a dit que mon frère était dans la prison israélienne d'offert. Je suis sûr que c'est dur. On est allé voir l'ONU, le gouvernement à Damas, la Croix-Rouge, le renseignement syrien ici. Personne ne nous a donné le moindre espoir.
5: Depuis 2024, au moins une cinquantaine d'hommes sont encore emprisonnés en Israël sans que le gouvernement syrien engagé dans les discussions avec Israël ne puisse ni obtenir leur retour ni établir son contrôle dans la zone frontalière.
3: Abla Jounaïdi est toujours dans la région. Israël qui affirme par ailleurs avoir arrêté hier le chef de la sécurité intérieure du Hamas dans la bande de Gaza. Des secouristes palestiniens et des témoins faisaient état plus tôt dans la journée de bombardements d'une intensité rarement vue ces dernières semaines. Et d'un bilan de 4 morts, dont 3 enfants.
1: L'actualité également en Ukraine et cet avertissement de Volodymyr Zelensky.
3: Les jours sûrs dans le ciel russe sont révolus, affirme le président ukrainien, alors que les drones de Kiev multiplient les incursions et les attaques en Russie. L'aviation civile n'a, dit-il, plus sa place dans le ciel russe tant que la guerre continuera. Mise en garde immédiatement dénoncée par Vladimir Poutine comme une déclaration de terrorisme d'État.
1: Et dans un contexte géopolitique de plus en plus instable, les taux d'intérêt s'envolent.
3: À des niveaux parfois inédits depuis 20 voire 30 ans, il devient de plus en plus coûteux d'emprunter. Dans de nombreux pays comme la France, le Japon, la Grande-Bretagne ou les États-Unis, les soubresauts du monde n'y sont pas pour rien. Aurélien de Vernois, mais l'intelligence artificielle est aussi en cause.
8: Car sur les marchés, les États et les entreprises sont en concurrence pour vendre leurs obligations, c'est-à-dire pour les premiers, obtenir de l'argent pour payer les factures des services publics, et pour les sociétés, investir sur de nouvelles technologies. Or, les prêteurs misent davantage en ce moment sur le marché prometteur de l'IA plutôt que sur les dettes publiques. De Tokyo à Paris, en passant par Washington ou Londres, les perspectives économiques ne sont en effet guère encourageantes. Les incertitudes concernant le coût de l'énergie alimentent par exemple cette défiance et les investisseurs demandent ainsi plus d'argent pour financer les États. Résultat, les taux flambent, surtout pour les économies déjà très endettées. Exemple, la France doit payer 4,21% de taux d'intérêt pour les emprunts qu'elle devra rembourser. D'ici 10 ans, c'est plus que la Grèce et du jamais vu depuis 2008. Même le très fiable Japon est touché, le taux a passé les 3% pour la première fois depuis 1996. Évidemment, cela se répercute sur les ménages qui, eux aussi, paient de plus en plus cher pour emprunter, avec le risque que cet effet boule de neige plonge tous ces pays dans la récession.
3: Aurélien de Vernois, et au volet économique, le fruit de 2 ans de négociations parfois tendues annoncées hier à Dakar, le Sénégal et le FMI sont parvenus à un accord pour un nouveau programme de financement de 2 milliards 200 millions de dollars sur 36 mois. On en parle toute la matinée, notamment dans le prochain journal Afrique, à 5h30, temps universel.
1: Il durait depuis presque un an au Mali, le blocus de l'Erré est terminé.
3: Dans le nord du pays et la région de Tombouctou, les djihadistes du Jnim liés à Al-Qaïda interdisait depuis octobre dernier les entrées et les sorties de cette ville proche de la Mauritanie, provoquant des pénuries notamment alimentaires pour les habitants. Des négociations ont finalement permis d'y mettre fin, David Baché.
9: Pendant près d'un mois, les négociations ont impliqué des chefs traditionnels et communautaires de l'Erré, les djihadistes du Jnim liés à Al-Qaïda et les autorités militaires et administratives de la région. L'accord conclu lundi sera effectif d'ici 3 à 4 jours, selon un négociateur, qui témoigne de la grave pénurie d'aliments et de biens de première nécessité dans la ville après 10 mois de blocus. Ces dernières années, les soldats maliens et leurs partenaires russes de Wagner, devenus Afrika Korps, ont commis de très nombreuses exactions à l'Erré. Assassinats de bergers sans armes, vols de bétail, destruction de bâtiments civils. Un observateur qualifie le blocus imposé par le Jnim en représailles de punition collective. Chacun a pris des engagements pour construire un accord solide, assure encore ce négociateur, sans préciser davantage, mais en promettant, les citoyens ne seront plus inquiétés par quiconque. Selon plusieurs sources, les djihadistes considèrent encore l'accord comme provisoire. Une commission de suivi doit être mise en place par le gouverneur afin de garantir le respect des engagements et de pérenniser l'accord. La levée du blocus pourrait permettre aux milliers d'habitants qui avaient fui l'Erré de rentrer chez eux. Elle pourrait aussi permettre la reprise des activités économiques de la ville.
3: David Baché.
1: Mais c'était au cœur de l'été dans le sud-ouest français, l'une des manifestations les plus dramatiques historique dans l'histoire du pays du réchauffement climatique causé par l'activité humaine.
3: La destruction en Gironde de 42 000 hectares par l'immense incendie qui s'était déclaré au nord du bassin d'Arcachon, l'évacuation de plus de 200 000 personnes dans cette région très touristique et les destructions, notamment dans le village du Porge où plus de 180 habitations ont été réduites en cendres. Plus de 7 000 hectares sont partis en fumée. Dans cette commune où la forêt est omniprésente, détenue en majorité par des exploitants privés, des sylviculteurs, aujourd'hui très inquiets pour leur activité. Reportage au Porge de Juliette Pietraszewski.
7: 42 000 hectares, c'est parce qu'il y a un gros problème quelque part.
10: Les flammes sont parties, mais la colère, elle, est intacte. Alain Der, ancien maire du Porge, membre de la défense des forêts contre les incendies et de la réserve communale, est également sylviculteur. Sur sa propriété, les arbres sont morts.
7: J'avais 20 hectares de forêt jusque-là. C'est un petit plus que je destinais à mes enfants et mes petits-enfants. Et je vois que tout le travail qu'ont fait nos anciens, mes parents et les générations avant ne pourront plus bénéficier aux générations futures.
10: Depuis les incendies, c'est une course contre la montre qui s'impose, car il faut écouler le bois brûlé avant sa dégradation.
7: Pour reconstruire la forêt, il faut d'abord faire en sorte que la forêt soit dégagée de tous ces bois morts, ce qui va prendre de longs mois, de longues années.
10: L'autre point sensible pour les sylviculteurs, c'est la crainte d'un effondrement des prix du marché. Guy Mirtin a perdu 80% de sa propriété.
11: Les marchands de bois sont très timides. Ils vont nous voir arriver, quoi. Ce qui est tout à fait logique. Pendant la tempête Klaus, pour vous donner un exemple, c'était des bois verts. Dans les Landes, on leur a pris le bois à 1 euro la tonne. Si jamais ils nous parlent de nous prendre le bois à la tonne avec le bois brûlé, je pense qu'on va tous pleurer. Beaucoup de gens vont jeter l'éponge. Ça ne va pas être possible s'il n'y a pas des aides qui suivent derrière.
10: Pour l'instant, il est toujours interdit aux forestiers de pénétrer dans les parcelles parcourues par les incendies. Il faut attendre que le feu soit officiellement considéré comme éteint. Juliette Pietraszewski, Le Porge, RFI.
1: Et puis Julien, du football et la fin du mercato en Europe.
3: Les grands championnats européens ont refermé hier le grand marché des transferts avec quelques gros coups pour terminer. La signature notamment de l'Argentin Enzo Fernandez à Manchester City contre 148 millions d'euros. Illustration de la folie financière des clubs anglais, de loin les plus actifs, avec environ 3 milliards 750 millions d'euros dépensés cet été. C'est plus que les championnats espagnols, italiens, allemands et français réunis. Et c'est un nouveau record, Cédric de Oliveira.
12: Enzo Maresca a 46 ans, déjà beaucoup d'expérience, mais prendre la succession de Pep Guardiola à Manchester City n'est pas le défi le plus aisé. Alors ce mercato a été très animé pour le nouvel entraîneur mancunien, qui a justifié que son club dépense près de 400 millions d'euros cet été.
13: Ce n'est pas qu'une question d'expérience, il nous faut du talent et du leadership, et tout ça coûte très cher. On a toujours besoin de se renforcer, c'est souvent comme ça, le mercato dans des clubs comme Manchester City, tout peut arriver.
12: L'Argentin Enzo Fernandez, l'Anglais Elliot Anderson ou encore le tout jeune Marocain Ayoub Bouadi ont rejoint City, soit 3 des 10 plus gros transferts de l'été en Europe. À part l'arrivée de l'Ivoirien Yann Diomandé au Real Madrid pour 125 millions d'euros, les plus grosses transactions ont été réalisées par des clubs de Première Ligue. Tout sauf un hasard, explique Bruno Constant, consultant pour Radio Foot International.
14: Je m'étonne qu'on s'étonne chaque année que la Première Ligue soit le championnat le plus dépensier parce que c'est le championnat qui gagne le plus d'argent et beaucoup plus d'argent que les autres. Et tous les ans, ils dépensent un peu plus que l'année précédente.
12: L'an dernier, la Première Ligue avait dépensé 3,7 milliards d'euros. En attendant la confirmation du montant exact des derniers transferts, ces clubs ont déjà battu ce record, porté par des droits télé toujours plus importants. Ils devraient poursuivre sur leur lancée lors des prochains mercato.
3: Cédric de Oliveira.
1: Et puisqu'on parle foot tout à l'heure dans Appel sur l'actualité, vous donnez votre avis sur la retraite internationale de Léo Messi. Vraiment le meilleur joueur de sa génération? La question est posée. Vous nous appelez, rendez-vous 8h10, temps universel. Allez, RFI Matin commence, on a beaucoup de choses à se dire. Ce mercredi 2 septembre a commencé par cet accord de prêt passé entre Dakar et le FMI. Décryptage dans une demi-heure avec notre invité Majdi Debbich, représentant du Fonds monétaire international au Sénégal. On parle aussi ce matin du référendum constitutionnel de dimanche en Guinée-Bissau, du Mali et du blocus levé après presque un an à l'Éré dans la région de Tombouctou. Tous les détails à retrouver sur RFI.fr. Également ce matin, l'Ukraine, les États-Unis et l'Iran, mais aussi les États-Unis et le Canada. La guerre commerciale est bel et bien déclarée entre les deux voisins. Arnaud Pontus, vous en parlez tout à l'heure avec votre invité Jean Charest, ancien Premier ministre du Québec.
15: Oui, il fait aujourd'hui partie du Conseil sur les relations Canada-États-Unis auprès du chef du gouvernement canadien, Marc Carney. Un poste d'observation privilégié pour constater la montée des tensions entre les deux pays, pourtant amis et alliés de longue date. Les négociations commerciales ont échoué. Donald Trump a décidé d'imposer imposer de nouveaux droits de douane aux produits canadiens et le Canada réplique en annonçant des contre-surtaxes sur les produits états-uniens. Le Canada peut-il tenir le choc? Jusqu'où peut aller cet affrontement? Une sortie de crise est-elle possible? Le Canada va-t-il en profiter pour se rapprocher un peu plus de l'Union européenne? Les réponses de Jean Charest à écouter dans un peu plus d'une heure.
1: Rendez-vous 6h20, temps universel pour cet entretien. Il est 7h14.
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18: La brève de Je lis pour vous. Nos drôles d'expressions dans le livre d'Alain Rey, participation de Stéphane de Groot, le Robert. C'est du pipeau, ce n'est pas sérieux. Quand un fanfaron raconte à ses amis comment il a accompli une foule d'exploits, l'un d'entre eux fait parfois, pour se moquer de lui, un geste plaisant, pour montrer qu'il ne croit pas un mot aux histoires du vantard. Il mime les mains devant la bouche, les mouvements du joueur de flûte comme s'il en jouait. Ce geste ironique est une manière imagée d'évoquer l'expression « c'est du pipeau ». Mais pour quelle raison cet instrument, plutôt qu'un autre, sert-il à traduire un sentiment d'incrédulité? On pourrait penser que l'explication réside dans les propriétés envoûtantes des instruments à vent. C'est de la flûte qu'on joue pour charmer les serpents. Si le pipeau est une petite flûte champêtre, c'est aussi un appeau pour attirer les oiseaux à la chasse. Pipeau vient du verbe « piper » qui signifiait « pousser un petit cri », notamment en imitant le cri spécifique d'un oiseau afin de leurrer l'animal et de l'attirer. Quand on ne pipe mot, on se tait. Quand on pipe, on trompe. Dans son dictionnaire, Furetière précise que le laurier ajusté dans un pipeau contrefait le cri des vanneaux. Avec des pipeaux convenables, on prend toutes sortes d'oiseaux. Par analogie de fonction, le mot « pipeau » a aussi désigné un piège à petits oiseaux, fait de menus branchages enduits de glu. Cet artifice avait donné lieu à des expressions figurées comme « éviter les pipeaux de quelqu'un » ou « se laisser prendre à ses pipeaux ». Dès lors, « pipeau » est associé à la tromperie. Et raconter des mensonges peut se dire « pipoter ». Au jeu de dés, le tricheur emploie des dés « pipés ». Quand un bonimenteur jouera du pipeau pour vanter ses remèdes miracles, ceux qui se seront fait plumer pourront s'écrier une fois détrompés « Nom d'une pipe, il nous a pipotés !» C'est l'alcool qui m'a sauvé de l'amour. L'amour, c'est du pipeau, de l'attrape-couillon. Une vraie cochonnerie, ça c'est moi qui vous le dis. Vrai de vrai, avec le pinard au moins, on sait à quoi s'en tenir, ça ment pas. Tiré de Sylvie Germain, hors champ, en 2009. À bientôt pour la prochaine brève de Je lis pour vous. 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
17: Tout de suite, des mots pour les marmots.
19: Nous, les émotions. Un livre de Tina Odjevitch et Alessandra Zayantz. curiosité se hisse toujours plus haut, jusqu'à la cime d'un arbre, le faîte d'un toit ou d'une cheminée. La joie bondit sur un trampoline. La reconnaissance réchauffe. La crainte habite une boîte rouillée, dissimulée sous une armoire. C'est sa cachette préférée, sans porte ni fenêtre. De temps à autre, elle jette un regard sur le monde par-dessous le couvercle. L'imagination emprunte des sentiers inexplorés. Le calme caresse le chien. La jalousie piétine tout ce qui est beau. Elle ne connaît aucun repos. Elle a tant de belles choses à détruire. Les complexes construisent des cages. La liberté hisse les voiles. L'hospitalité prépare un gâteau. La compassion recueille les escargots égarés sur les trottoirs. La honte creuse des trous dans le sol et s'y terre comme une taupe. La fierté est juchée dans une haute tour au sommet d'une montagne de cristal. Le courage fait une halte pour se reposer au fin fond de la forêt. Le bonheur flotte dans une bulle de savon portée par le vent. La patience possède un magnifique jardin. La tristesse s'emmitoufle dans une couverture. La confiance construit des ponts. L'inquiétude jongle. La nostalgie respire une écharpe. La bienveillance apaise la tempête. L'enthousiasme court chez son ami avec le livre qu'il vient de découvrir. La colère explose. La peur fait comme si elle n'était pas là. La satisfaction se prélasse dans un fauteuil, une tasse de thé bien chaud entre ses petites pattes. La mélancolie voyage. L'espoir prépare des sandwichs pour la route. La solitude traverse un désert. La haine grignote les liens et détruit les contacts. Échec de la connexion. Échec de la connexion. L'amitié s'assoit à tes côtés quand tu tombes. L'amour illumine. Où habite tout ce petit monde ? En nous. Les colères, un livre de Catherine Dolto et Colline Faure-Poiré. Quand on a une grosse colère, on ressent quelque chose de fort dans son cœur et ça fait mal. Les grandes personnes disent que c'est un caprice, mais ce n'est pas vrai. C'est comme un gros orage qui vient de l'intérieur de soi. C'est dur pour celui à qui ça arrive. Parfois, certaines choses ne nous semblent pas justes à nous, les petits. Heureusement, il y a les colères pour montrer aux grandes personnes qu'on n'est pas content ou qu'on se sent très malheureux. D'autres fois, on aimerait bien faire comme les grands et on n'y arrive pas. On se met en colère contre soi-même. Quand je suis en colère, maman dit que j'ai mon gorille. C'est vrai que je me sens fort et fâché comme un gorille en colère. Pour ma sœur, maman dit qu'elle fait sa tigresse. Dans ce moment-là, on ne comprend même pas ce qui nous arrive. On ne peut pas le dire avec des mots. C'est pour ça qu'on explose. C'est désagréable de vivre avec un gorille ou une tigresse. Alors, on essaie de les chasser très vite pour se sentir de nouveau en paix dans notre cœur. Pour chasser mon gorille, je me mets tout seul dans un coin. Et au bout d'un moment, le gorille s'en va toujours. Tout seul, ça va plus vite que quand les grandes personnes essaient de me calmer. Quelquefois, c'est difficile quand la colère est très forte. Parfois, on a un peu honte de faire une colère, surtout si ça arrive souvent. Ça nous aide quand les grandes personnes comprennent que ce qu'on ressent, ce sont des forces qui nous dépassent. On ne peut pas les utiliser ou les maîtriser. C'est pas juste quand on nous gronde pour les colères. Quand les grandes personnes nous aident à comprendre pourquoi on a été en colère, le gorille ou la tigresse s'en va encore plus vite. Souvent, c'est parce qu'on n'a pas compris quelque chose ou parce qu'on voudrait en même temps des choses contraires. Par exemple, faire tout seul et être aidé. Parfois,
20: La colère est juste parce qu'elle exprime ce qu'on n'arrive pas à dire avec des mots. Quand elle est juste, c'est encore plus difficile de la chasser. Pourtant, quand on y arrive, on est soulagé. Parfois, c'est ce qui se passe à la maison entre les grandes personnes qui provoque beaucoup de colère chez les petits. Quand on fait vraiment beaucoup de colère sans comprendre pourquoi, on peut aller en parler à une personne de confiance dont c'est le métier d'aider les enfants et les parents, un médecin ou un psychologue. Une bonne colère, de temps en temps, si on en parle bien, après avec les parents, ça aide à mieux se connaître et se comprendre. Quand la période des colères est passée, on se sent fort comme un bon gros gorille. Les mots du docteur Kat. Tu es ennuyé par tes grosses colères. Ça ne doit pas être agréable pour toi. Je crois que tu dois avoir de grandes forces en toi. C'est pour cela que tes colères sont puissantes. Bientôt, tu pourras mieux les comprendre et expliquer ce qui te fait souffrir. Tu seras devenu plus fort que tes colères.

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1: Le temps d'une petite prose.
2: Que savons-nous ? Qui donc connaît le fond des choses ? Le couchant rayonnait dans les nuages roses. C'était la fin du jour d'orage et l'Occident changeait l'onde et en flamme et son brasier ardent. Près du Hornière, au bord d'une flaque de pluie, un crapaud regardait le ciel, bête, ébloui. Grave, il songeait, l'horreur contemplait la splendeur. Oh, pourquoi la souffrance ? Pourquoi la laideur ? Hélas, le bas empire est couvert d'augustules et César de forfait les crapauds de pustules. Comme le pré de fleurs et le ciel de soleil, les feuilles empourprées dans les arbres vermeils, l'eau miroitée mêlée à l'herbe dans l'ornière, le soir se déployait ainsi qu'une bannière. L'oiseau baissait la voix, dans le jour affaibli, tout s'apaisait dans l'air sur l'onde et plein d'oubli. Le crapaud sans effroi, sans honte, sans colère, d'où regardait la grande auréole solaire. Peut-être le maudit se sentait-il béni. Pas de bête qui n'ait un reflet d'infini, dans la prunelle abjecte et vile que ne touche. L'éclair d'en haut, parfois tendre et parfois farouche. Pas de monstre chétif, louche, impur, classieux, qui n'ait l'immensité des astres dans les yeux. Un homme qui passait vit la hideuse bête et frémissant lui mit son talon sur la tête. C'était un prêtre ayant un livre qu'il lisait, puis une femme avec une fleur au corset vint et lui creva l'œil du bout de son ombrelle. Et le prêtre était vieux et la femme était belle. Vers quatre écoliers sereins comme le ciel, j'étais enfant, j'étais petit, j'étais cruel. Tout homme sur la terre où l'âme air asservi. Peut commencer ainsi le récit de sa vie. Oh, le jeu, l'ivresse et l'aube dans les yeux. Et sa mère. On a des écoliers bien joyeux. Des petits hommes gais respirant l'atmosphère, à plein poumon, aimés, libres, contents. Que faire sinon de torturer quelques êtres malheureux? Le crapaud se tenait au fond du chemin creux. C'est l'heure où le chant de la profondeur azur, fauve, il cherchait la nuit. Les enfants l'aperçurent et crièrent « Tuons-le, ce vilain animal !» Et puisqu'il est si laid, faisons-lui du mal. Et chacun d'eux riant, l'enfant rit quand il tue. Il se mit à le piquer d'une branche pointue, élargissant le trou de l'œil crevé, blessant. Les blessures ravies applaudies du passant. Et car les passants riaient à l'ombre sépulacre, couvraient ce noir martyr qui n'est même pas un râle, et le sang affreux de toutes parts coulait, sur ce pauvre être ayant pour crime d'être laid. Il fuyait, il avait une petite patte arrachée, les enfants le frappaient avec une pelle ébréchée, cette bête marchait battue, exténuée, le cou s'enveloppait ainsi qu'une nuée. Il y avait dans ses yeux voilés d'une vapeur cette stupidité et peut-être la stupeur. À l'ornière était creuse et si pleine de boue et d'un versant si dur, chaque tour de roue était comme un lugubre, un roc arrachement. Et l'âne allait gaignant, l'anière blasphémant, la route descendait et passait bourrique. L'âne songeait passif sous le fouet, sous la trique. Dans une profondeur où l'homme ne va pas. Les enfants entendent cette roue et ce pas, se tournèrent bruyamment et virent la charrette. « Ne mets pas un pavé sur le crapaud, arrête » crièrent-ils. « Vois-tu, la voiture descend, il va passer dessus, c'est bien plus amusant. » Tous regardèrent, soudain avancer dans l'ornière, où le monstre attendait sa torture dernière. L'âne vit le crapaud, et triste, hélas, penché sur le plus triste, lourd, rompu, morné, écorché. Il sembla le flairer avec sa tête basse. Se força à se damner, ce patient fit grâce. Il rassembla sa force éteinte et roidissant. Sa chaîne et son licou, sur ses muscles et sur son sang, résister à l'ânier qui criait « Avance !» maîtrisant du fardeau l'affreuse connivence, avec la lassitude acceptant le combat, tirant le chariot et soulevant le bas hagard, il détourna la roue, inexorable, laissant derrière lui vivre le misérable. Puis, sous un coup de fouet, il reprit son chemin. Alors, lâchant la pierre échappée à sa main, un des enfants, celui qui conte cette histoire, sous la voûte infinie à la voix bleue et noire, entendit une voix qui lui disait « Sois bon ». Bonté de l'idiot, diamant du charbon. Sainte énigme, lumière auguste de ténèbres, les célestes n'ont rien de plus que les funèbres. Et si les funèbres, groupes aveugles et châtiés, songent, et n'ayant pas la joie, ont la pitié. Ô spectacle sacré, l'ombre secourt, l'ombre, l'âme obscure venant à l'aide de l'âme sombre, stupide attendrie sur l'affreux se penchant, le damné bon faisant rêver l'élu méchant, l'animal avançant lorsque l'homme recule dans la sérénité du pâle crépuscule. La brute par moments pense et sent qu'elle est seule. De la mystérieuse et profonde douceur, il suffit d'un éclair de grâce qui brille en elle pour qu'elle soit l'égale à l'étoile éternelle. Le baudet qui rentre en le soir surcharge là, mourant, s'étant enseigné ses pauvres sabots plats, fait quelques pas de plus, s'écarte et se dérange pour ne pas écraser un crapaud dans la fange. Victor Hugo, Le crapaud.

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2: Alors, j'appellerai cette méditation le cartable du cœur. Pourquoi le cartable du cœur ? Parce que c'est ce que m'inspire la lecture de cette épître, de cette lettre écrite aux chrétiens de Philippe, et qui dit que tout ce qui est vrai, noble, juste, pur, digne d'être aimé, honorable, tout ce qui mérite l'approbation et la louange soit l'objet de vos pensées. Bonjour à toutes et à tous. Ces derniers jours, il y a un objet qui reprend du service, le cartable. Dans les magasins, les rayons se sont remplis de cahiers, de stylos, de classeurs, de gommes et de trousses multicolores. Les enfants vérifient qu'ils n'ont rien oublié. Les parents aussi d'ailleurs. Et les enseignants savent qu'il manque toujours quelque chose le premier jour. Préparer un cartable est un exercice intéressant. On ne peut pas tout emporter, il faut choisir le strict nécessaire, sinon il devient trop lourd. En y réfléchissant bien, notre cœur ressemble beaucoup à un cartable. Chaque matin, nous le remplissons, parfois sans même nous en rendre compte. Nous y glissons nos inquiétudes, nos déceptions, nos colères, les paroles blessantes entendues la veille, les informations anxiogènes, les peurs pour l'avenir, et à force d'accumuler tout cela, nous trouvons la vie lourde, très lourde. Paul, lui, nous propose une autre liste de fournitures scolaires. Écoutez-la bien. Que tout ce qui est vrai, tout ce qui est noble, tout ce qui est juste, tout ce qui est pur, tout ce qui mérite l'amour, tout ce qui est digne d'éloge, soit l'objet de vos pensées. Quel étonnant cartable. Imaginez qu'un enseignant donne cette liste à ses élèves. Aujourd'hui, pour le cours de bonheur, apportez une dose de vérité, deux cahiers de bonté, quelques feuilles de patience, un stylo rempli d'espérance et surtout, n'oubliez pas votre sourire. Finalement, ce programme n'est pas réservé aux enfants. Nous aussi, adultes, nous avons le choix de ce que nous laissons entrer dans notre cœur. Alors bien sûr, nous ne pouvons pas ignorer les difficultés du monde. La guerre ne disparaît pas parce qu'on ferme les yeux. Les soucis non plus. Mais nous pouvons décider qu'ils ne seront pas les seuls occupants de notre pensée. Le philosophe Sénèque écrivait « Nous souffrons plus souvent dans notre imagination » que dans la réalité. Cette phrase n'a pas pris une ride. Combien de fois imaginons-nous le pire, qui finalement n'arrive jamais ? Jésus connaissait bien notre tendance à nous laisser envahir par les inquiétudes, c'est pourquoi il répétait si souvent « N'ayez pas peur ». Non pas parce que tout irait toujours bien, mais parce que Dieu marche avec nous. Alors je repense une scène que j'ai observée il y a quelques années. Un petit garçon sortait de l'école, son cartable semblait plus gros que lui. À chaque fois, il penchait d'un côté et son père s'est approché sans rien dire. Il a simplement pris le cartable et le garçon a continué à marcher tout léger. Je me suis dit, voilà une belle image de la foi. Nous passons parfois notre temps à porter seul ce qui nous écrase. Alors que Dieu nous dit, déchargez-vous sur moi de tous vos soucis. Des inquiétudes qui tournent en boucle. Peut-être est-il temps de faire un peu de rangement et de laisser davantage de place à la gratitude. Alors, pour terminer, j'ai encore une petite citation. Alors, de Jean d'Ormesson, j'aime bien ce qu'écrivait Jean d'Ormesson. Le bonheur n'est pas d'avoir tout ce que l'on désire, mais de savoir apprécier ce que l'on possède. Je vous souhaite une excellente journée. Et à demain sur Radio Alliance Plus.

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1: Il est 8h à Paris, 6h en temps universel. Tout de suite, c'est le journal. Bonjour Gaëtan Plenet.
2: Bonjour Andréane, bonjour à tous.
1: Un reportage auprès d'habitants épuisés.
2: À Kiev, où les nuits sont courtes et perturbées par les alertes aériennes, les frappes russes sont de plus en plus fréquentes dans la capitale ukrainienne. On sera ensuite au Caire, car le président chinois Xi Jinping y est aussi, pour parler de la guerre en Iran et d'investissement. À suivre également la jeunesse népalaise qui demande des comptes aux pays pollueurs, persuadée du rôle du réchauffement climatique dans la crue qui a fait plus de 1100 morts dans l'Himalaya. Tandis qu'au Kenya, le gouvernement se dit prêt à faire face aux conséquences d'El Niño, phénomène climatique qui s'annonce particulièrement intense cette année. Emmanuel Macron est à Londres, il vient inaugurer l'exposition de la tapisserie de Bayeux prêtée au British Museum, on va en parler. Puis on sera à Venise, à la Mostra qui débute aujourd'hui.
1: Négocie pas avec les terroristes, dit Vladimir Poutine.
2: Le président russe n'apprécie pas du tout la déclaration de son homologue ukrainien Volodymyr Zelensky, pour qui les jours sûrs dans le ciel russe sont révolus. Les drones ukrainiens y pullulent et c'est dangereux pour les avions civils, même s'ils se défendent vouloir les viser directement. Mais il y a forcément un risque d'accident et Zelensky assume, c'est une réponse juste, dit-il, au désir de la Russie de prolonger la guerre. Prolonger, pendant combien de temps encore d'ailleurs? Les Ukrainiens se posent chaque jour cette question. Surtout que les frappes de missiles et de drones sont de plus en plus régulières dans la capitale Kiev. Et les habitants craignent que ça ne continue d'empirer. Reportage d'Emmanuel Chaz.
3: À Kiev, les alertes aériennes retentissent en permanence au-dessus de la ville. Depuis plusieurs jours, la Russie a intensifié ses raids aériens et la population est épuisée. Anna vient d'avoir 18 ans et d'entrer à l'université. Elle s'inquiète de ces attaques répétées et de celles à venir.
4: La Russie ne fait qu'empirer les choses et ça mine le moral des gens. L'activité économique est au point mort, rien ne fonctionne, même pas l'éducation. Et en tant qu'étudiante, c'est très important pour moi. Là, avec les alertes constantes, je ne peux ni étudier ni dormir paisiblement.
3: Dans le métro où désormais des dizaines de milliers d'habitants trouvent refuge à chaque alerte, Antonina, une libraire, est excédée. Elle ne se fait pas d'illusions sur la suite.
5: Mon mari est militaire et ce que je peux vous dire, c'est que malheureusement, cette situation ne va faire qu'empirer. Je vais au refuge la nuit quand je suis en centre-ville et que je vois qu'il y a un danger. Là, je vais dans le métro, comme tout le monde.
3: Ces derniers jours, la tension est montée d'un cran à Kiev. Les alertes et les explosions présagent des semaines et des mois difficiles à venir, alors que l'Ukraine ne dispose toujours pas de moyens suffisants pour assurer efficacement sa défense aérienne. Emmanuel Chaz, Kiev, RFI.
2: Non fondé, absurde et contraire au bon sens, ça ce sont les mots de l'ambassadeur russe à Berlin après l'annonce par l'Allemagne de nouvelles sanctions contre son pays, car les autorités allemandes accusent Moscou d'avoir envoyé un drone chargé d'explosifs à l'aéroport de Leipzig, c'était début août. Il n'avait pas explosé. Berlin réplique donc, et c'est une escalade sans précédent. Ce ne sera pas sans conséquences, prévient l'ambassadeur russe. Nouvelle escalade aussi entre les États-Unis et l'Iran, alors que les frappes mutuelles ont repris dimanche soir après un mois de relative accalmie. Cette nuit, les Américains ont à nouveau frappé la République islamique, où l'agence IRNA parle de 11 morts, notamment lors d'un mariage dans le sud du pays. Téhéran a répliqué en visant des cibles américaines dans plusieurs pays de la région, au Koweït, en Jordanie, mais aussi en Irak.
1: La guerre en Iran qui sera forcément au menu de la visite de Xi Jinping en Égypte.
2: Il est arrivé hier soir alors que les deux pays s'inquiètent des menaces de sanctions américaines contre les partenaires commerciaux de Téhéran. Mais cette visite au Caire, la première depuis 10 ans et qui doit durer 2 jours, c'est aussi l'occasion pour Pékin de faire accepter une proposition de Huawei. Alexandre Bouchenti, vous êtes notre correspondant au Caire. Le géant chinois de la technologie veut construire sur le sol égyptien un immense centre de données.
6: Oui, et si l'accord se fait, ce sera la première fois qu'un centre de données chinois d'une telle ampleur est exporté. Alors pour Pékin, ça sera une sorte de tête de pont pour répandre son intelligence artificielle en Afrique et dans le monde arabe. Par ailleurs, l'Égypte, il faut le rappeler, occupe une position stratégique au niveau de la communication mondiale, puisque les câbles sous-marins de transfert de données entre l'Europe, le Moyen-Orient et l'Asie passe par l'Égypte. La Chine coopère déjà avec le Caire en matière de technologie de l'information par le biais d'aides étatiques et de contrats commerciaux. Mais le contrat ne sera pas au goût des Américains, des rivaux de la Chine en matière d'intelligence artificielle. L'administration américaine s'apprête donc à faire une contre-proposition à l'Égypte avec un consortium comprenant notamment Nvidia, AMD et Microsoft. Washington fait pression par le biais des 2 milliards de dollars annuels d'aides militaires et économiques. Une rivalité qui place l'Égypte dans une situation délicate.
2: Merci Alexandre Bouchanti, en direct du Caire.
1: Le chef de la sécurité intérieure du Hamas, arrêté par les Israéliens lors d'une opération à Gaza.
2: C'est le premier ministre israélien Benjamin Netanyahou qui l'annonce, affirmant que Moeïn Al-Arabid était notamment chargé de dissimuler et déplacer les otages qui avaient été enlevés par le mouvement islamiste le 7 octobre 2023. L'engagement n'est visiblement plus tenable. Dans un rapport, les Nations Unies appellent à réfléchir aux moyens de limiter les dégâts une fois que sera dépassé le seuil du réchauffement de la planète d'un degré et demi par rapport à l'ère pré-industrielle. Une hausse maximale que s'était pourtant fixée comme objectif près de 200 pays en 2015 et qui n'a toujours pas été officiellement abandonnée. Mais le défi n'est plus d'éviter le dépassement, mais de le gérer, dit ce rapport de l'ONU.
1: Et l'un de ses auteurs s'exprime auprès de nos confrères de l'AFP après la crue meurtrière dans l'Himalaya.
2: La fonte des glaciers s'accélère, dit-il, et le risque d'événements similaires augmente, même s'il admet qu'on ne peut pas encore, de façon tout à fait certaine, imputer le réchauffement climatique à ce drame. Un drame qui a fait plus de 1100 morts dans les régions frontalières entre le Népal et la Chine. Près de 4000 personnes sont toujours portées disparues. Les Népalais n'attendent pas les conclusions des experts. Ils sont nombreux à être convaincus que le réchauffement climatique est bel et bien responsable. Alors de nombreux jeunes, souvent des soutiens des révoltes de l'an dernier, exigent que les pays les plus pollueurs assument leurs responsabilités. C'est un reportage de Juliette Chénion.
7: Dans ce café du quartier étudiant de Katmandou, Ayush, un juriste de 31 ans, se dit tout simplement en colère.
8: Ce n'est pas juste. Justice doit être rendue.
7: Il rappelle que le Népal est l'un des moins gros émetteurs de carbone par habitant dans le monde, rien face aux pays industrialisés, par exemple d'Amérique du Nord ou d'Europe.
8: Tous les pays qui émettent beaucoup de carbone devraient être mis face à leurs responsabilités, car ce ne sont pas eux qui souffrent. Ce dont on a besoin, c'est de réduire les émissions de carbone, freiner les inondations, empêcher les glaciers de se dérober. C'est le plus important, plus que de nous envoyer des dons une fois que l'on compte nos morts.
7: Autre demande, que les pays pollueurs passent à la caisse des réparations financières à hauteur réelle du préjudice causé, une mesure essentielle d'après Suraj Rajpande, 29 ans.
9: En tant que pays en développement, le Népal n'a pas les ressources, la main d'œuvre, la résilience économique pour affronter de telles crises.
7: Suraj et ses amis multiplient les voyages en zone sinistrée pour y apporter des vivres donnés par des habitants de Katmandou. Une semaine après la catastrophe, l'heure est encore à l'urgence, mais Suraj en est certain, la jeunesse népalaise saura se faire entendre en temps voulu.
9: On ne va pas laisser passer ça, il ne faut pas.
7: Juliette Chénion, Katmandou, RFI.
1: Le changement climatique, Gaëtan, qui plusieurs experts le disent, intensifie le phénomène El Niño.
2: Ces épisodes durant lesquels la température du Pacifique augmente, provoquant à la fois sécheresse et inondations dans plusieurs régions du monde, notamment dans la Corne de l'Afrique. Au Kenya, on craint des précipitations particulièrement intenses à partir du mois d'octobre pour la petite saison des pluies. Mais le gouvernement se dit prêt à faire face, Gaël Lalex.
10: Le plan de préparation des autorités kenyanes s'appuie sur cette mesure. D'abord, cartographier les endroits les plus vulnérables en cas de forte pluie. Le ministère de l'Intérieur redoute des inondations, glissements de terrain ou destruction d'infrastructures. L'identification de zones à risque permettra des évacuations plus efficaces. Ensuite, déboucher et entretenir les infrastructures de drainage, notamment dans les villes à danger. Nairobi, la capitale, en fait partie. En mars, des pluies diluviennes y ont tué une cinquantaine de personnes en une nuit, en raison notamment des évacuations d'eau défectueuses. Enfin, sensibiliser les populations au risque de devoir abandonner leur domicile. Des zones de refuge ont été identifiées où les autorités stockent déjà vivres et médicaments. D'après la Croix-Rouge kenyane, 46 des 47 comtés du pays risquent d'essuyer des pluies supérieures à la normale dans les mois à venir. venir, notamment dans l'ouest, la vallée du Rift et sur la côte. Lors du dernier phénomène El Niño, en 2023-2024, 490 personnes ont été tuées et 729 000 déplacées au Kenya, selon la Fédération internationale des sociétés de la Croix-Rouge et du Croissant-Rouge. Gaël Alex Nairobi, RFI.
2: Les autorités sénégalaises ont montré qu'elles souhaitaient être davantage transparentes, affirme le représentant du FMI dans le pays, Madji Debich. Il est notre invité de la rédaction africaine ce matin, alors que Dakar et le Fonds monétaire international annoncent s'être mis d'accord sur un nouveau programme de financement. 2,2 milliards de dollars étalés sur 36 mois. C'est l'aboutissement de deux années de difficiles négociations, alors que le gouvernement de Bassirou Diomaye Faye avait reconnu l'existence en 2024 d'une dette colossale, en partie cachée par l'ancienne administration.
1: RFI 7h10 à Londres, et Emmanuel Macron qui a droit à une avant-première.
2: Le président français est en visite au Royaume-Uni et il ira notamment aujourd'hui au British Museum pour une exposition qui ne sera ouverte au grand public que la semaine prochaine. L'exposition de la tapisserie de Bayeux, véritable trésor du patrimoine français, prêté aux Anglais en signe d'amitié par Emmanuel Macron lui-même l'an dernier. Et on s'en souvient, Valérie Gasse avait fait couler beaucoup d'encre.
1: La tapisserie de Bayeux est en excellent état, se réjouissent les conseillers d'Emmanuel Macron. Le transport de ce trésor national outre-Manche, qui avait suscité des inquiétudes, une pétition avait même été lancée contre ce transfert, s'est bien déroulé. Et selon l'Élysée, la fameuse tapisserie va bénéficier de conditions d'exposition optimales, en une seule ligne à plat, sans aucune tension sur les fibres si fragiles de cette broderie de près de 70 mètres de long qui raconte la conquête de l'Angleterre par Guillaume le Conquérant. Emmanuel Macron avait annoncé ce prêt exceptionnel aux côtés du roi Charles III lors d'un banquet d'État à Windsor en juillet 2025. Il vient aujourd'hui en compagnie de son épouse au British Museum à Londres pour le valoriser avant la fin de son quinquennat. Lors d'une inauguration présentée à l'Élysée comme un moment particulièrement fort pour la relation d'amitié franco-britannique. L'occasion aussi de rencontrer à nouveau Charles III et d'être reçu pour la première fois par le nouveau Premier ministre britannique Andy Burnham, et de mêler histoire, protocole et politique.
11: Et puis après la tapisserie, c'est le rideau qui se lève à Venise.
2: Un début aujourd'hui de la 83e Mostra, le plus vieux festival de cinéma au monde, l'un des plus prestigieux aussi. 10 jours de compétition, avant-goût de la sélection avec Elisabeth Le Carré.
12: Bien sûr, la Mostra fait toujours rêver avec ses stars hollywoodiennes longeant en bateau-taxi les palais vénitiens. Mais cette année, c'est surtout le bruit du monde, des guerres et des conflits qui résonnera dans les salles du Lido. Les Américaines Julia Lochteff et Laura Poitras suivent l'une la dissidence russe en exil, l'autre les raids ultra-violents.
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15: C'était vos informations et on continue nos programmes avec Benoît Mutel et Didier Lourdou dans l'émission La Route des Taureaux.
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16: Bonjour, aujourd'hui nous sommes sortis du studio et nous sommes allés sur le terrain à la rencontre de la manade Joubert avec Julie qui va nous présenter son exploitation et le métier de manadier. Et sur notre route, nous avons aussi rencontré Ludovic Parra, avocat à Nîmes, qui nous parlera des problèmes de responsabilité des fêtes votives. Bonne écoute à tous et à toutes. Nous sommes aujourd'hui sur le terrain, puisqu'on est en présence de Julie. Julie qui tient la manade Joubert, à Caissargues.
17: Oui, c'est ça.
16: Bonjour Julie.
17: Bonjour.
16: Bonjour. Alors parlez-nous un peu de ce que vous faites et en quoi votre manade est composée et situé dans un endroit. Alors on entend un peu les avions, mais parce que justement c'est le plaisir du direct, parce qu'on n'est pas loin de Garon, mais les taureaux se sont pas réveillés pour autant. Alors Julie, parlez-nous un peu de votre manade.
18: Oui, quelle superficie, combien d'êtres, voilà. Et comment se situe-t-elle par rapport à la moyenne des manades? Est-ce que c'est une grosse, une petite manade, une moyenne manade?
14: Alors, nous sommes une petite manade comparée à certaines, ouais, qui sont beaucoup, beaucoup plus grandes. Donc, nous avons 90 têtes à l'heure d'aujourd'hui.
19: Ah oui, quand même.
14: Et 82 hectares. Donc, ah ouais, du coup, que ce soit en foin ou en pâturage, tout confondu. La manade va fêter ses 30 ans l'année prochaine. Et ça fait actuellement 3 ans que j'ai repris avec mon conjoint à la retraite de mon papa.
19: Alors, 30 ans, ça va être une fête ?
14: Ça risque d'être une journée festive au village que nous organiserons sûrement avec le Club Taurin et la mairie.
18: D'accord.
14: Reste à confirmer.
18: Alors, comment devient-on, vous allez dire manadier, mais en l'occurrence manadière, il faut être né dans une manade pour faire ça ou la passion, c'est quoi ce qui vous anime? C'est la passion des taureaux, la passion des chevaux, la passion du plein air, enfin je sais pas, vous allez me dire.
14: Alors bien sûr, c'est un métier passion, donc quoi qu'il arrive, il faut aimer ça, il faut aimer l'extérieur, il faut aimer les animaux, il ne faut pas avoir peur de la pluie, du froid, du chaud, il faut s'adapter. Et avant tout, il faut quand même des études, hein, qu'on se le dise, hein, maintenant, ah oui, à l'heure d'aujourd'hui, il faut des études pour tout. Et donc moi, j'ai construit ma vie autour, donc depuis toute petite, je voulais reprendre l'exploitation de mon papa. Et donc du coup, j'ai fait mes études en fonction de, donc, des études agricoles, hein, etc.
18: D'accord. Justement, c'est peut-être une question un peu stupide, mais c'est quoi la vie d'une petite fille dans une manade? On passe sa journée à cheval, dès qu'il y a des vacances, on suppose que vous étiez...
14: Ah oui, c'est ça, en fait. Alors, quand on est petite, on se régale. On court, on joue, on est toujours avec papa ou maman dans les champs, on s'occupe des animaux, on les observe surtout. Parce que quand on est petit, les animaux, ça nous fascine, hein, qu'on se le dise, leur mode de vie, etc. Beaucoup de chevaux, surtout de chevaux, j'ai eu beaucoup.
19: Ah, vous montez à cheval alors ?
14: Oui, oui, oui, depuis mes 5 ans.
19: D'accord. Et à cheval, vous avez des activités de trier les taureaux, par exemple, ou non?
14: Alors, dans un premier temps, quand j'étais plus petite, mon papa a insisté pour que j'apprenne la vraie équitation. Ah. Parce que l'équitation Camargue, c'est une équitation, entre guillemets, pas facile, mais dans une seule Camargue, c'est un peu plus compliqué de tomber. Donc, l'équitation classique reste la base de toute équitation pour moi. Et pour tout ce qu'on m'a appris, mon papa m'a fait faire beaucoup d'équitation classique avant d'en venir au Camargue.
19: D'accord, alors une école d'équitation finalement, avec un manège et une
14: voilà, figure, c'est ça. Alors, dans un manège, donc, c'est une carrière couverte. Ouais. Donc oui, bien sûr, j'ai commencé comme tout le monde, un petit peu en prenant des cours par-ci, par-là, parce que en sachant que la vie d'agriculteur, c'est pas une vie très riche, donc mon papa me mettait au cours à l'occasion, quand il pouvait.
19: Et après, d'accord, comment vous est venu le fait de venir à cheval, finalement, pour être au contact des taureaux, là? Après, c'est différent, j'imagine.
14: Ah oui, oui, oui, ça n'a rien à voir, mais en observant toujours depuis petite mes parents faire, avec tous nos gardiens amateurs qui sont là depuis presque le début de la manade, ça donne envie. Donc ça donne envie, c'est rien que d'observer, on apprend. Et en fait, avant de se jeter comme ça dans la cour des grands, il faut toujours bien observer pour avoir quand même un minimum de base. Parce qu'on parle quand même d'animaux sauvages. Et les taureaux, comme les chevaux d'ailleurs, c'est des chevaux de travail, c'est pas des chevaux de centre équestre. Ouais. Ça reste imprévisible.
19: Au départ, vous aviez une passion pour l'animal. C'est qui vous a attiré ou c'est
14: ah oui,
19: la passion de votre père qui vous a amené à monter à cheval?
14: C'est ça, ben en fait j'ai toujours été attirée que ce soit par les taureaux et les chevaux, 50-50 vraiment, et en fait d'associer les deux, quand mon papa m'a eu fait faire du cheval à part, ça a été vraiment quelque chose encore plus incroyable, quoi.
18: Donc ce métier, il s'est imposé comme une évidence au fur et à mesure que vous grandissiez, vous saviez que vous vouliez faire ça?
14: Oui. Oui,
18: vous n'avez pas imaginé faire autre chose que...
14: Non, non, non. Donc à l'heure d'aujourd'hui, j'ai quand même un travail à côté parce que ben, c'est très compliqué de vivre d'une manade à l'heure d'aujourd'hui.
19: Décidément, il y a un trafic aérien aujourd'hui. Mais ça n'a pas l'air d'inquiéter les taureaux qui sont, on les voit en face de nous.
14: Ouais,
19: ils sont paisibles dans le pâturage.
14: Hein, c'est ouais, ça.
19: Et ils sont assis, bien tranquilles. Alors que je pense quand ils sont dans une arène, ça doit être plutôt compliqué, non?
14: C'est autre chose. On va dire que là, ils sont ensemble, ils sont en troupeau, ils sont chez eux, ils sont voilà, tranquilles. Ils savent que si on les embête, ils peuvent partir. Dans une arène, le taureau est entre guillemets agressif parce qu'on va chercher l'agressivité, on va chercher la défense. Car le taureau Camargue est entre guillemets sélectionné pour être méchant, rapide, agile. Donc c'est tout ce qu'on cherche, des qualités pour les arènes.
18: Alors parlons des taureaux. Oui, justement, la sélection des taureaux, comment se fait-elle? Vous avez vos propres reproducteurs et vos propres vaches, ou il y a aussi de l'insémination artificielle, il y a aussi...
14: Alors chez nous, non, ça peut se faire, ça s'est eu fait il y a très longtemps, l'insémination artificielle dans des grosses manades qui avaient les moyens pour des taureaux qui étaient exceptionnels, mais à notre niveau, non, ça se fait pas vraiment. Nous, on sélectionne vraiment que ce soit les femelles, les mâles, pour faire notre petit sang à nous et les qualités qu'on recherche.
18: Alors en ce moment, ces taureaux, c'est des taureaux, c'est des vachettes ou des taureaux?
14: Alors là devant, on a toutes nos vaches de travail, donc c'est les vaches qui font les animations dans les arènes pour les ferrades, etc. D'accord. Les journées qu'on propose.
18: Ils ne combattent pas.
14: Comment?
18: C'est pas des taureaux bravos.
14: Non, il ne faut pas confondre le taureau Camargue et le taureau espagnol. Le taureau espagnol, ça combat une fois dans sa vie. Et les Camargues, non, c'est des taureaux, qui reviennent à la maison. Oui, j'ai des taureaux de Camargue qui reviennent à la maison tous les jours, à chaque fois qu'ils sortent. Les bébés reviennent dans leur champ.
18: Alors, le travail d'un manadier au quotidien, qu'est-ce que c'est? Parce qu'on a toujours l'image de... du manadier qui amène ses taureaux et ses chevaux sur les abrivades ou des choses comme ça, mais je suppose qu'il n'y a pas que ça. Qu'est-ce que vous faites au quotidien, été, printemps, hiver, automne? Enfin bon, je pense que les saisons ont aussi une influence sur votre travail.
14: Oui, c'est ça. Donc l'été, comme on dit, c'est la saison, la grosse saison. C'est les manifestations, c'est les belles journées, c'est tout ce qui est festif, etc. autour du taureau et des chevaux. Et entre guillemets, l'hiver, donc en saison creuse, qui est normalement une saison pour que les bêtes se reposent, c'est un peu de taureau, donc le nourrissage, etc., les soins, tout ce qu'il faut. Et c'est beaucoup de travail d'entretien sur les exploitations, sur les machines, et tout ce qui s'ensuit. Donc dès le matin, quand on travaille à côté ou pas, quand on est sur l'exploitation, c'est le tour des clôtures, le tour des abreuvoirs, regarder les mangeoires, parce que nous on donne à volonté.
18: Comme regarder les mangeoires. Vous avez des employés alors ?
14: Non, du tout, on est deux avec mon conjoint sur l'exploitation. Oui, seulement deux.
18: Alors tout à l'heure, Benoît parlait des manadiers. Les manadiers, c'est des gens qui viennent pour vous, pour votre... qui travaillent pour vous qui,
14: Non, les manadiers, c'est les propriétaires.
18: Ça, c'est les gardiens.
14: Les gardiens, voilà, les gardiens. Voilà, les manadiers, c'est les propriétaires
18: les gardiens,
14: de l'élevage.
18: Pardon, les gardiens.
14: Et les gardiens, c'est des amis, des gardiens bénévoles. C'est notre famille qu'on choisit, en fait, parce que c'est une équipe qui devient surtout la famille, car on passe vraiment le trois quarts de notre temps ensemble, que ce soit l'été, parfois même l'hiver pour les travaux.
18: Donc ce sont des habitués?
14: Oui, c'est des habitués ou des gens qui ne connaissent pas forcément et qu'on vient former parce qu'ils sont passionnés, on leur donne leur chance. C'est des gens qu'on prend en sympathie et qui sont passionnés comme nous.
18: Et eux, ils sont propriétaires de leurs chevaux?
14: Alors pour ceux qui montent à cheval, oui, parce qu'il y a les gardiens à cheval et les gardiens à pied. Donc pour ceux qui sont...
18: La distinction, ils ont une activité différente.
14: C'est pas le même poste entre guillemets de travail dans le bétail.
18: Alors les différence entre les deux.
14: Les gardiens à pied, c'est sur le toril, sur le camion, aux portes, etc. Et les gardiens à cheval, forcément, c'est tout ce qui est à cheval, tout ce qui se passe dans le pays, au plus proche du taureau, on va dire, pour tout ce qui est tri, abrivado, etc.
18: Je voulais revenir un petit peu sur la naissance des taureaux chez vous. Vous arrangez pour qu'il y ait une période, une saison de naissance où les naissances sont étalées sur toute l'année. Est-ce que vous privilégiez une naissance plutôt en hiver, plutôt au printemps ou...
14: Nous, on est plus sur l'automne. Ouais. On fait naître à l'automne. Comme ça, on sait que quand les veaux naissent, parce qu'une vache, ça a comme nous 9 mois de gestation. Comme ça, au moins, on sait que les veaux, ils arrivent dans un petit âge au printemps où ils peuvent commencer à manger un peu l'herbe, etc. Donc ça les aide dans leur croissance, au beau jour, pour vraiment le développement maximal. Quoi.
18: D'accord. Donc on était parti sur le travail du manadier au quotidien. Ça représente à peu près, sur une manade comme la vôtre, 80 hectares. 90 têtes, ça représente combien d'heures de travail par jour? C'est l'équivalent d'un temps plein et vous êtes deux, c'est deux temps plein.
14: Alors ça se compte pas en heures, parce qu'on n'a pas d'heures. Voilà, nous n'avons pas d'heures. Comme c'est du matin au soir, ce qu'il faut. Il y a des jours parfois un petit peu plus chargés que d'autres. C'est, on vit au rythme des animaux, donc en fait, c'est les animaux qui nous dictent un petit peu notre journée. Parce qu'il y a toujours des imprévus, des contretemps, des inconvénients, des avantages. Mais on ne peut jamais vraiment dire je commence à telle heure, finir à quelle heure. C'est pas possible avec les animaux.
18: D'accord. Je suppose que vous avez aussi un vétérinaire attitré.
14: Oui.
18: Parce que il doit être passé régulièrement, je suppose aussi. Les visites du véto sont très régulières ou sont...
14: Alors les visites imposées, c'est lors des prophylaxies, donc c'est-à-dire une fois par an. Vraiment. Oui. Après, c'est sûr que le vétérinaire est assez présent dans ce genre d'animaux-là qui sont...
18: Ils sont malades.
14: Qui sont ?
18: Malades.
14: Non. C'est très peu malade, on va dire malade un taureau, mais c'est surtout qu'ils se font mal entre eux. Il y a la hiérarchie. Ils ont des cornes, faut pas l'oublier. Ils se font mal entre eux, ils se battent. Il y a le caractère. Voilà, tout ce qui fait que c'est des animaux, encore une fois, je précise, sauvages. Donc oui, c'est oui, pas c'est des domestiques qu'on arrive à mettre en étable, à l'abri, en mangeoire fermée, bloquée, etc. Oui, c'est des animaux qui ont besoin de toute leur aisance, qui ont besoin de courir, de bouger, de pâturer. C'est imprévisible et même entre eux.
18: Alors quelle est la durée de vie d'un taureau dans votre manade ?
14: C'est un petit peu comme les gens, je dirais, ça dépend. Ça dépend de la vie qu'il a eue, de la vie qu'il aura, ce qu'il a fait, s'il a grandi.
18: Et à partir de quel âge ils vont dans les arènes ou ils vont dans les manifestations taurines ?
14: On va dire que pour tout ce qui est manifestation de rue, c'est des taureaux adultes. Maintenant, c'est vrai que dans les arènes, on peut commencer déjà à les mettre un peu plus jeunes, donc aux alentours de 3 ans. Ça dépend, hein, toutes les manades ont leur méthode, selon l'âge, selon voilà, les techniques.
18: Donc, ils ont une vie active pendant un certain temps et après, ils vivent de leur belle retraite dans la pâture.
14: Alors pour les meilleurs, oui, qu'on se le dise. Pour les meilleurs, c'est vrai que le but, c'est de leur offrir la plus belle vie possible. Oui. Après qu'on se le dise, ça, une manade, ça fait pas mal de veaux à l'année, donc on ne peut pas se permettre de garder tout le monde. Donc nous, par exemple, nous sommes obligés de faire quand même de la viande aussi.
18: Oui, c'est ça, ouais.
14: Pour payer le foin, pour payer les charges, pour payer tout, pour qu'en fait on puisse continuer à faire vivre les autres, et ainsi de suite.
18: Oui, oui, puis sinon ce serait exponentiel, vous vous retrouveriez avec.
14: Voilà, avec beaucoup de problèmes, on va dire, parce que après, c'est vrai qu'il faut les entretenir, il faut les parquer, parce que les terres sont très difficiles à trouver pour les animaux sauvages, notamment pour le taureau Camargue, que les gens ne font plus confiance.
18: Ouais.
14: Surtout quand on est jeune, qu'on débute, etc. Malgré que on passe derrière des gens qui n'ont pas été sérieux, eh bien, on est souvent catalogué.
18: Oui. Voilà. Alors justement, ils sont parqués et parqués bien parqués.
14: Ah oui.
18: Il y a une question de sécurité, on va en parler.
14: Exactement.
18: Et là, ils ne peuvent pas s'évader.
14: Ah non, enfin, dans la logique des choses, non. Après, comme on se le dit, les taureaux sont imprévisibles.
18: On avait toujours entendu parler une fois un taureau sur l'autoroute, parce qu'on n'est pas loin de l'autoroute, ça n'existe plus.
14: Ça peut exister lors de manifestations qui est partie un peu en sucette. Voilà.
18: C'était lors d'une abrivade, ça. Que l'autoroute
14: ça peut arriver à ce moment-là. C'est vrai qu'on cherche à
18: faire un peu de barrière sur le parcours.
16: En principe, à la manade, ils restent dans leur package.
14: Voilà, à la manade, ils sont dans leurs herbages. Après, quand on les transhume d'une terre à l'autre ou quand on les change d'endroit, ça va être le char. Donc, automatiquement.
18: Ouais.
14: Et voilà, après,
18: oui,
14: c'est vrai.
18: Sécurisé, là.
14: Voilà, c'est vrai qu'après, on met tout en œuvre pour que ce soit sécurisé au maximum.
18: Les 80 hectares auxquels vous faisiez référence, ils sont tous d'un seul... Enfin, tout est d'un seul bloc.
14: Non, du tout.
18: Du tout.
14: Du tout. Ouais. Nous avons des terres sur Caissargues, sur Canet-Clairant, Bouillargues. On a des terres un petit peu de partout. Et du coup, c'est ça qui est compliqué, en fait, de trouver des terres d'un seul tenant.
18: Alors, en face de nous, on a des taureaux dans un herbage, c'est pas toute la manade, là.
14: Non, là, vous avez la moitié du troupeau.
18: Il y a une vingtaine, là, non ?
14: Entre les deux côtés, donc là, vous avez les bêtes de travail en face et les reproductrices à côté qui sont en train de nous faire les veaux. On les ramène toujours au plus près, au cas où ça se passe mal, parce qu'une vache Camargue, ça fait son veau toute seule. Il n'y a pas d'aide ni surveillance.
18: Et le reste de l'élevage se trouve dans d'autres terres ?
14: Dans d'autres terres, essentiellement du bois l'hiver, pour les mettre à l'abri.
18: D'accord. Donc ça veut dire que systématiquement, tous les jours, vous allez faire le tour de tous vos terrains.
14: Oui, des bêtes en particulier.
18: Oui, parce qu'il faut surveiller les clôtures, il faut surveiller leur alimentation, il faut
14: c'est ça.
18: Surveiller. D'accord.
19: Parlons des manifestations que vous organisez.
18: Vas-y.
14: Alors,
19: parce que vous en avez, moi j'ai participé à une au mois de juillet, c'est une ferrade, c'est ça?
14: Exactement.
19: C'est ce que vous faites. Alors comment ça se passe? C'est des associations qui vous demandent à venir faire une journée chez vous, une journée ludique j'imagine, et vous leur présentez un peu les activités de la manade?
14: Alors oui, associations, professionnels, particuliers, nous sommes ouverts à toute demande en fait.
19: Des fêtes de fin d'année pour des entreprises, non?
14: Exactement, des CE, vraiment tout le monde peut venir organiser une journée privée ou publique. Après dans
19: alors,
14: le public en général,
19: un peu
14: c'est
19: de
14: professionnel.
19: Ce que vous proposez, alors.
14: Alors nous, notre activité principale, c'est les ferrades, avec jeux dans les arènes, donc les jeux gardiens, des vachettes, etc. Ensuite, on peut proposer aussi des locations de sites sans prestation taurine, donc, ce qui est tout à fait possible. Nous ne sommes pas obligés d'imposer des taureaux sur une journée.
19: D'accord.
14: Et à côté de ça, voilà, on fait de la viande aussi, de la viande de taureau Camargue.
19: Alors vous présentez aussi des gardiens, je crois. Il y a des activités, il n'y a pas une ferrade, c'est pas le nom, on fait les animaux.
14: Une ferrade, oui, c'est quand on marque les veaux, car c'est obligatoire.
19: Ça.
14: Et que si on a un contrôle et que les taureaux ou les vaches ne sont pas marquées, on peut avoir une très grosse amende.
19: Ah,
14: et une amende qui peut nous faire fermer.
19: C'est leur carte d'identité.
14: Voilà, exactement. Et ça peut, voilà, si on n'est pas en règle, on peut mettre la clé sous la porte. On est vraiment obligé de le faire,
19: d'accord.
14: On ne le fait pas de gaieté de cœur.
19: Alors je me souviens que c'est une prestation que vous proposez lors d'une ferrade aussi, non?
14: Oui.
19: C'est-à-dire les gens, ça les intéresse de voir un peu comment on fait un veau.
18: Et quel âge a le taureau quand il est marqué?
14: En général, un an. Entre 8 mois et 1 an.
19: Avant, c'est pas obligatoire.
14: Avant, c'est pas obligatoire car le veau, on le sèvre à 6 mois. Donc jusqu'à 6 mois, il est encore répertorié avec sa maman. Donc malgré qu'il ait ses boucles, etc., voilà, c'est obligatoire à partir vraiment de 1 an.
19: D'accord. Et vous avez d'autres types de prestations, comme par exemple monter à cheval ou je sais pas, c'est peut-être plus risqué?
14: Alors nos jeux gardiens qu'on propose ne sont pas forcément risqués car nous ne faisons pas prendre de risques à nos cavaliers.
19: D'accord.
14: On propose le jeu de l'orange, le jeu du bouquet, le jeu de la chaise.
19: C'est quoi le jeu de l'orange?
14: Alors le jeu de l'orange, c'est normalement c'était avec des arlésiennes. Nous sommes censés attraper les oranges dans les mains des arlésiennes dans les arènes, positionnées à différents endroits dans les arènes. Et le cavalier doit passer au galop en fait, le plus vite possible, les attraper et les reposer ou les jeter en l'air pour certains endroits. C'est pareil.
19: C'est pas à cheval.
18: À cheval, oui, c'est autre chose.
14: Voilà.
19: Et qu'est-ce que vous avez d'autre? Vous avez parlé tout à l'heure.
14: Le jeu du bouquet. Donc, le jeu du bouquet, c'est pareil. Avant, les gardiens avec les arlésiennes, on s'en servait un petit peu aussi pour se taquiner, pour se charmer. Ils prenaient le bouquet de l'arlésienne, ils s'affrontaient avec un autre cavalier qui devait lui chipper. Et le cavalier qui, du coup, devait prendre le bouquet, devait le ramener automatiquement. Donc, il devait vraiment le garder et pas se le faire chipper, sinon c'est l'autre cavalier qui devait le ramener.
19: Ah
14: et du coup, avoir le bisou de l'arlésienne.
19: Alors, il y avait eu une émulation entre les cavaliers, alors j'imagine.
14: Ah, ben souvent.
19: Peut-être de l'arlésienne, de sa beauté ou de son nom.
14: Avant peut-être, maintenant on va dire que c'est un petit peu
19: c'était
14: plus...
19: C'était très ludique, alors.
14: C'est ça, maintenant on va dire que c'est un petit peu plus
19: aussi.
14: Cool. Oui, oui, oui.
19: Et alors pour les costauds, les hommes qui aiment bien se confronter peut-être à l'animal, il y a des jeux où on suit un gardien pour amener les taureaux. Non, là c'est peut-être trop risqué.
14: Si, on fait des abrivados
19: des
14: abrivados en piste, essentiellement.
19: En piste, d'accord.
14: Voilà, car le trois quarts des personnes qu'on reçoit ne connaissent pas toutes nos traditions. Donc on le fait vraiment en piste au plus près d'eux pour qu'ils puissent voir comme il faut le travail du taureau, du cheval et du cavalier, tout en expliquant en quoi ça consistait avant.
19: D'accord. Alors j'imagine que ces jeux sont un peu, j'allais dire entre guillemets, dangereux. C'est vrai que vous les concentrez, vous les condensez. Et c'est le problème de la responsabilité qui se pose. Entre le manadier, le gardien, quand vous êtes aussi dans une organisation ou quelqu'un, une association, vous demande d'organiser une ferrade, elle délègue peut-être au manadier toute la responsabilité.
14: Oui. Tout est une question aussi d'assurance, parce que ce soit cavalier, etc., il faut que.
19: Alors, comment vous vous organisez là-dessus?
14: Alors, nous, quand un cavalier vient chez nous, on demande son assurance pour lui, son cheval,
19: d'accord.
14: Essentiellement. En contrôlant aussi un petit peu le niveau qu'il a pour adapter vraiment ce qu'il fait à ce qu'il peut faire. Voilà, faut pas non plus brûler les étapes, pour pas que ça soit justement dangereux inutilement.
19: Alors, Julie, à ce sujet, justement, nous allons aller rencontrer Ludovic Parra, qui est avocat à Nîmes. spécialiste du milieu taurin, et qui nous a expliqué un peu avec Benoît les différents régimes de responsabilité des différents intervenants, bien sûr. Et bien, je vous propose de l'écouter. Bonjour Ludovic.
20: Bonjour.
19: Alors Ludovic est avocat sur Nîmes et va nous parler des problèmes spécifiques aux assurances ou aux responsabilités dans le cadre d'une manade.
20: Oui, en cas d'une manade et d'une fête votive.
19: Voilà.
20: Que se passe-t-il quand il y a un accident sur une fête votive?
19: Voilà.
20: La question est brutale.
21: La question est brutale, comme l'accident potentiel. Alors, je suis avocat sur Nîmes et sur Arles. Donc, vous voyez que j'encercle les régions taurines de tradition espagnole ou camarguaise. Lorsqu'il y a un accident dans une fête votive, ce qu'il va falloir essayer de déterminer, c'est évidemment qui peut être tenu pour responsable de cet accident.
19: Il y a plusieurs intervenants, bien sûr.
21: Il y a plusieurs intervenants, et là, on est vraiment dans un système où tout est a priori envisageable, puisque, pour faire simple, il y a trois responsabilités principales qui peuvent être potentiellement mises en cause. La première, c'est la responsabilité du manadier, en tout cas du professionnel taurin, puisque un peu comme une personne qui sort son chien dans la rue ou qui aurait un chat dans son appartement qu'il laisserait divaguer au risque de créer un accident de la circulation, par exemple, il y a une responsabilité spécifique dans le code civil qui est la responsabilité de la garde des animaux. Lorsqu'on est propriétaire d'un animal, on l'a sous sa garde et on doit veiller à ce qu'il n'aille pas causer de dommages aux personnes, alors soit de manière directe, un chien qui irait attaquer dans la rue, soit de manière indirecte, un animal qui échapperait à la vigilance de son propriétaire et qui créerait un accident de la circulation.
19: Donc le maladie est aux premières loges.
21: Alors là, c'est un peu particulier. C'est vrai que ce n'est pas une responsabilité qui est plaidée devant tous les tribunaux de France. C'est la responsabilité des manadiers à Limoges, à Dunkerque, on en entend moins parler. Mais le manadier est responsable des bêtes qu'il amène sur place pour une fête votive. Les chevaux, d'ailleurs, et les taureaux.
19: Même quand elles s'échappent.
21: Alors, la question va être de déterminer si le manadier, qui a une obligation de moyens, vous savez, on oppose l'obligation de moyens à l'obligation de résultat. Il ne peut pas y avoir une obligation de résultat dans un domaine où il y a toujours un aléa. On est quand même face à des animaux, donc à des êtres vivants. Donc, est-ce que le manadier aura tout fait pour essayer de prémunir les risques? Ça, c'est la première question. Donc, il a la garde de son animal et il doit veiller à ce que son animal reste sous sa garde. D'ailleurs, souvent, la question se pose à partir du moment où on le comprend bien, si on imagine la situation où le taureau, par exemple, va sortir du circuit.
19: Eh oui.
21: Voilà, va sortir du circuit, de la bravade, de la bande.
19: C'est là où se passent les accidents, souvent.
21: C'est ça. Alors, il y a aussi des accidents dans le circuit. Mais en tout cas, va se poser la question de savoir si le manadier a tout fait et a tout fait bien pour conserver une garde de son animal satisfaisante. Est-ce qu'il y a assez de gardiens qui sont présents ce jour-là? Est-ce que les taureaux qu'il a décidé d'amener sur place sont adaptés pour ce genre de spectacle? Est-ce que, je sais que souvent on mixe un peu des taureaux d'expérience avec des taureaux jeunes, est-ce qu'il a fait attention à tout ça? Ça, c'est la première responsabilité.
20: Juste un point, la sécurisation du parcours,
21: justement,
20: vous alliez venir.
21: Bon. Voilà, eh bien, ça justement, c'est ça, on communique par la pensée, puisque la deuxième possibilité, c'est la responsabilité de l'organisateur.
19: Voilà.
21: La responsabilité de l'organisateur, alors, c'est jamais hermétique ces responsabilités, il n'y a pas une frontière franche et nette. D'ailleurs, quand il y a un problème, on se retrouve au tribunal, l'un qui plaide pour le manadier, l'autre pour l'organisateur, et aussi celui qui va plaider, j'y viendrai dans un troisième temps, pour éventuellement le participant qui a été blessé. Ouais. Et donc, lorsqu'on va aborder la question de la responsabilité de l'organisateur, si, en gros, on considère que le manadier a fait tout ce qu'il pouvait pour conserver la garde de ses bêtes, on va se poser la question de savoir s'il n'y a pas une responsabilité de l'organisateur qui commettrait, donc il faut le démontrer pour engager sa responsabilité, une faute dans l'organisation.
19: Alors, c'est peut-être une responsabilité indirecte, peut-être, non?
21: Alors, disons que, direct ou indirect, là n'est pas tant la question, mais en tout cas, l'obligation de l'organisateur, c'est une obligation de sécurité. Donc, l'organisateur doit tout mettre en œuvre pour faire en sorte...
20: C'est une obligation de résultat.
21: Non plus, parce que... Ça peut toujours discuter devant une juridiction. Alors non, parce que de toute façon, si c'était une obligation de résultat, ça veut dire qu'au moindre accident, c'est lui qui est responsable. Alors ça ne peut pas être une obligation de résultat, à mon sens, dans la mesure où il y a évidemment tout un tas d'éléments aléatoires qui peuvent intervenir. Le comportement d'un animal, le comportement d'un spectateur. Imaginons qu'il y ait une barrière qui chute, etc., etc. En fait, c'est un peu infini la responsabilité. C'est-à-dire que c'est à chacun d'apporter la preuve qu'il a fait tout ce qu'il pouvait pour que ça se passe bien. Donc l'organisateur, obligation de sécurité, on le voit par exemple maintenant dans les fêtes votives. Alors évidemment, les barrières. Et imaginons-nous 30 ans en arrière, aujourd'hui, il y a des barrières. Il y a des barrières. Moi, j'ai connu l'époque où il n'y en avait pas. Où il y en a eu dans des endroits critiques. Aujourd'hui, il y en a quasiment partout. Alors, de partout, attention, on va parler d'abrivades longues, par exemple. Il ne pourra pas y en avoir de partout, mais il va y en avoir de partout. Le fait d'avertir les participants potentiels du fait qu'une manifestation va se tenir. On a l'image des villages un peu touristiques, au Sainte-Marie-de-la-Mer, où ça va être annoncé en plusieurs langues. Vous voyez, on doit s'adapter à chaque fois à la situation.
4: Alors comment ça se passe quand il y a un organisateur qui est une commune et qui délègue à une association ?
21: Eh bien, en déléguant l'organisation, elle délègue en quelque sorte aussi la responsabilité.
4: Donc elle délègue, là, voilà. D'accord.
21: Mais la question pourra toujours se poser, c'est intéressant. Enfin, évidemment, quand on s'y intéresse, c'est mauvais signe pour quelqu'un qui a subi un accident. Mais on pourra toujours se poser de la question si aussi la commune a délégué à des personnes qui étaient capables de le faire. Voilà. Il faut que chacun puisse prouver qu'il a fait tout ce qu'il pouvait pour éviter les problèmes. À partir du moment où il va transmettre une organisation, qui va faire appel à un professionnel pour organiser le spectacle, c'est pas la mairie qui organise la brigade, elle fait appel à un manadier. La question c'est, est-ce que moi, à mon rôle de manadier, d'organisateur, de comité des fêtes ou d'association de club taurin qui organisait, j'ai fait tout ce que je pouvais pour que ça se passe bien.
4: Alors parlons du participant. Il peut être aussi, lui, être responsable par sa faute ou son... qui est allé dans un endroit où, par exemple, c'était interdit et c'était sécurisé par le manadier. Alors comment ça se passe là ?
21: Alors au-delà de l'endroit interdit, parce que si c'est l'endroit interdit, en effet, la question ne se pose pas trop, c'est fautif. Hein. Imaginons un manifestant qui irait seul dans le toril ou dans le camion, etc. Là, évidemment, la faute ne se discute pas. Mais surtout, alors c'est un peu plus intéressant, c'est un peu plus fin que cela juridiquement, c'est ce qu'on appelle la théorie de l'acceptation des risques.
4: D'accord.
21: Alors on va boucler la boucle, puisqu'on a parlé du manager, on a parlé de l'organisateur, et on parle maintenant du participant qui serait blessé.
4: Qui serait blessé.
21: Il y a une théorie qu'on appelle théorie de l'acceptation des risques, qui est une théorie évidemment aussi générale, et notamment qui a été mise en avant dans le sport. Un rugbyman qui va sur le terrain affronter l'autre équipe accepte, le cas échéant, d'être blessé, idem pour le footballeur. Plus le sport est à risque, plus on considère qu'il y a une acceptation des risques forte. Voilà, dans un tournoi de bridge ou de belote, il n'y a pas une grosse acceptation des risques. Vous comprenez ? Si le toit s'effondre, les participants peuvent dire qu'ils n'étaient pas venus là pour ça. La personne qui commence à faire un peu de rugby, on comprend qu'elle a accepté de venir se mettre là. De la course automobile aussi, de l'équitation, des sports à risque, il y a une acceptation des risques. Évidemment, le participant qui décide de venir au milieu d'une arène pour des machettes pour les amateurs,
4: ouais,
21: ou des taureaux pour les amateurs, on voit même des manifestations où il y a des bêtes imposantes, ou qui acceptent de venir se mettre sur un parcours d'abrivade. Regardez, du moment où le manadier a fait ce qu'il pouvait pour essayer de canaliser ses bêtes, rappelons-le que c'est quand même le but d'une abrivade, de faire échapper, du moment où l'organisateur a fait ce qu'il pouvait pour annoncer qu'il allait avoir la manifestation, à ce moment-là, le participant vient de son plein gré se mettre au milieu et prendre des risques, puisqu'on s'imagine que c'est pas anodin.
4: Et là, c'est ça.
21: S'il est blessé, que c'est ni de la faute du manadier ni de l'organisateur, on peut imaginer que le participant a accepté les risques, comme s'il était allé faire du ski extrême, comme s'il était allé faire du karting, ou comme s'il était allé jouer au football, et que s'il n'y a pas d'autre raison qui peut l'expliquer, eh bien, en acceptant ce risque, il ne peut pas demander à ce que quelqu'un soit reconnu responsable.
4: Benoît, je pense que tout ça, c'est clair.
5: Le seul problème, c'est que
20: notamment l'été pendant les périodes de vacances, on a souvent ce type d'accident parce que des gens qui viennent d'autres régions, qui n'ont aucune connaissance des abrivades, qui se mettent là et qui veulent faire la photo, puis la photo écrase et quand ils s'aperçoivent
21: tout à fait. Et on en revient, entre guillemets, à la potentielle responsabilité de l'organisateur. Ouais. Et alors, de manière très pratique, si demain on devait trancher entre les responsabilités de l'organisateur et de la personne qui a pris ce risque, il n'y a pas forcément une volonté d'accepter la blessure. Ça peut être aussi une négligence. Mais on discuterait, est-ce que l'organisateur a suffisamment informé déjà du passage de la manifestation et deuxièmement des risques potentiels. C'est pour ça qu'on entend les messages oui. Attention, manifestation taurine, danger, etc. On voit des panneaux, etc. Est-ce que c'est l'organisateur qui n'est pas allé assez loin dans son avertissement ou est-ce que c'est la personne qui n'a pas pris assez au sérieux un avertissement que pourtant elle avait reçu?
4: Oui,
21: c'est des cas d'espèce, hein, évidemment.
20: Une dernière petite précision. En cas de course camarguaise, le spectateur a acquitté un droit d'entrée.
21: Tout à fait.
20: Si un taureau arrive à sauter par-dessus une barrière et se retrouve dans le public...
21: J'ai plaidé ces dossiers-là. C'est particulier, là aussi, mes confrères de Limoges et d'Orléans en plaident assez peu de dossiers de taureaux qui sautent dans les tribunes. Non, là, clairement, c'est une bonne illustration de la théorie de l'acceptation des risques. Quand on va voir une course camarguaise, on ne considère pas qu'on a le risque d'être... Et d'ailleurs, vous allez voir, c'est intéressant comme sujet, qu'on a le risque d'être encorné si on est dans les gradins. Donc là, clairement... plutôt responsabilité de l'organisateur, qui pourra lui-même se retourner contre la commission de sécurité qui a considéré que les barrières étaient assez hautes. Mais voilà, quand on vient voir une course camarguaise, c'est pas en se disant qu'il va y avoir un tour dans les tribunes. Mais la question est intéressante dans la contre-piste, en revanche. Où là, par contre, et on l'entend bien, il y a une acceptation des risques des jeunes qui vont en bas et qui savent que... Il peut y avoir un taureau qui saute dans la contre-piste. Dans les gradins, je vois difficilement comment on pourra plaider l'acceptation des risques. Il y a des avocats audacieux qui le tenteront un jour, qui sait. Mais ça me semble difficile à caractériser. Par contre, dans la contre-piste, pas de difficulté. Une fois de plus, il n'y a aucune règle automatique, aucune frontière hermétique. Imaginons que dans la contre-piste, à un moment, il y ait trop de monde. Pourquoi ne pas imaginer qu'à ce moment-là, l'organisateur doive reprendre un peu les rênes. C'est pas parce qu'on a averti les gens qu'ensuite on peut se délier de toute obligation. Reprendre les rênes pour dire attention, vous êtes un peu trop aujourd'hui dans la contre-piste. Si jamais ça saute, vous n'allez pas avoir la possibilité de sauter en piste ou de vous réfugier dans les gradins.
4: Ça se plaide au cas par cas.
21: Ça se plaide au cas par cas.
4: Bon, bah écoute, je crois que Benoît, on a fait le tour de la question.
20: Tout à fait.
4: Très intéressant. Et merci, Ludovic.
21: En espérant que tous ces conseils prodigués n'aient pas à servir à des auditeurs. Et que ça reste juste théorique et une petite illustration juridique, n'est-ce pas ?
4: On est bien d'accord.
20: C'était le but.
4: C'était le but.
20: Merci beaucoup.
21: Merci à toi. Merci à vous.
18: Alors, nous continuons donc cette émission, et puisque c'est une émission de radio, il y a forcément un petit peu de musique. Et je vous ai demandé, Julie, s'il y a un morceau de musique que vous souhaitiez écouter, et vous m'avez dit « I got a feeling » de Black Eyed Peas.
14: Ah oui, ça c'était une musique que mon papa adorait particulièrement, et vu que tout ça c'est grâce à lui, c'est une petite dédicace, un petit clin d'œil pour lui.

0: Vous êtes sur Radio Alliance Plus et nous retournons sur la route des taureaux en présence de Julie de la manade Joubert.
1: Je reviens sur une activité que vous avez. Tout à l'heure, on a parlé de tri. Mmh. Et je crois que vous avez quelque chose qui vous tient particulièrement à cœur sur le tri.
2: Oui, nous développons un petit peu les stages de tri depuis 2 ans. Il y a plusieurs écuries et centres équestres qui ont pris contact avec nous pour venir faire des stages de tri. Donc c'est vrai que nous pouvons le développer et nous avons un bétail qui est particulièrement adapté.
3: Donc, c'est pas vous qui le faites, vous faites appel à un prestataire, c'est ça?
2: Alors c'est les écuries ou les centres équestres qui prennent contact avec nous plutôt, car il faut obligatoirement un moniteur sur place, un moniteur d'équitation diplômé, car nous ne sommes pas habilités à donner des cours d'équitation. Voilà. Donc du coup c'est vraiment les personnes en elles-mêmes qui nous contactent pour venir s'essayer ou se confirmer au tri de bétail pour s'entraîner ou pour apprendre.
3: Alors ça intéresse quel type de public alors?
2: Que ce soit adolescent ou adulte. Après, c'est vrai que pour les adolescents, tout ce qui est mineur, les parents doivent à l'idéal être sur place ou signer au moins une décharge ou une autorisation.
3: Ils veulent pratiquer après ce tri, c'est ça?
2: Oui.
1: D'accord. Alors le tri, ça consiste en quoi? Si on va, parce qu'il y a peut-être des gens qui ne connaissent pas. Ouais. Donc on prend un ensemble de taureaux, ouais, vaches, etc., d'une, je ne sais pas combien de têtes. Et puis le but, c'est de les séparer en groupe, c'est de les séparer
3: de
1: isolément.
3: Manière, oui.
2: Alors le tri de bétail, ça consiste à isoler une bête vraiment choisie. Donc c'est quand nous on part en course camarguaise, on veut faire courir une bête spécialement, donc on va dans le troupeau avec le cheval bien
3: donc,
2: sûr.
3: Il faut la sortir de
2: l'air. Et on la trie en fait, on l'isole et après pour l'envoyer dans le couloir qui suit.
3: D'accord. Donc voilà. Ça intéresse des gens qui voudraient se familiariser avec ce tri, c'est ça?
2: Voilà, il y a des gens qui aimeraient apprendre à le faire, qui sont déjà cavaliers, car l'essentiel, il faut vraiment avoir un minimum de base quand même. Il faut pouvoir gérer son cheval vraiment aux 3 allures en extérieur, bien comme il faut, avoir le contrôle total. Et donc, c'est ou un entraînement pour ceux qui sont confirmés, car il existe des concours de tri de bétail.
3: D'accord.
2: Que ce soit dans le Camargue, dans le Western, dans tout. Donc,
3: alors, vous avez parlé tout à l'heure, c'est un stage. Ça veut dire quoi? Qu'il y a des horaires, il y a des, ça se passe sur une journée sur...
2: En journée ou en demi-journée, on peut proposer quelques heures, comme une journée avec repas, etc. le midi. Donc,
3: c'est... Un minimum de participants, j'imagine, non?
2: Pour une demi-journée, il faut minimum 4 cavaliers. Après, pour une journée entière, minimum 8.
1: Je suppose que ça veut dire aussi d'essayer de prévoir ou d'anticiper la réaction du taureau ou de la vache, parce qu'ils ne sont pas forcément toujours très coopératifs.
2: Oui, c'est comme on le dit depuis le début, ça reste des animaux et qui sont imprévisibles. Donc oui, après nous, en plus du moniteur, on peut donner quelques conseils.

0: car on connaît quand même un petit peu nos bêtes, etc. Et leur donner des petits tuyaux pour que tout se passe bien et qu'ils comprennent comment ça marche.
1: On arrive, alors je dis pas forcément vous, mais on arrive à savoir quand est-ce qu'un taureau devient un petit peu agressif, devient dangereux, devient... Il y a des signes qui manifestent quelque chose, qui montrent qu'ils vont peut-être le laisser tranquille.
0: Oui, oui, oui, il y a des taureaux qui sont un petit peu susceptibles, qu'on se le dise, qui sont un petit peu plus, comme on dit, un peu plus chauds que les autres, voilà, ouais. Qui n'aiment pas qu'on les embête trop longtemps. Donc du coup, il y a des petits signes qui font qu'on sait si cette bête-là, il faut la laisser tranquille, ou alors il faut vraiment faire tranquillement, ou alors plus vite, parce que la bête s'impatiente, même si ce n'est pas elle qu'on veut. Il y a des taureaux, surtout chez les mâles, qui sont très, très agressifs parfois.
1: Alors, les taureaux qu'on utilise pour les abrivades et des choses comme ça, ce sont toujours les mêmes ou au contraire, ça tourne dans l'élevage?
0: Alors pour une manade qui fait des abrivades, donc plusieurs, qui en font plusieurs à l'année, ils ont plusieurs lots de taureaux, bien sûr, qui sont adaptés, car les taureaux ne sont pas dressés, mais connaissent leur travail.
1: Oui.
0: Voilà. Pour ça, parce qu'il n'était pas bon en piste, parce que voilà, ou alors il avait des aptitudes à suivre les chevaux facilement. Voilà, chaque manade choisit ses taureaux comme il le souhaite.
1: C'est vrai qu'on les voit dans certaines abrivades où dès que la porte du char est ouverte, ils partent et ils savent qu'ils doivent aller tout droit pour rejoindre le char après.
0: Hein, voilà, après un taureau reste aussi un taureau, hein, même s'il connaît travail, il peut passer à côté, il peut nous embêter, quoi. Hein, ça reste encore une fois un animal sauvage.
1: Sauvage et qui peut être potentiellement dangereux.
0: Oui, surtout dans les rues, qui n'est pas dans son habitat naturel, qu'on se le dise, dans son contexte. Surtout que maintenant qu'il y a des barrières de partout, les gens croient qu'il n'y a plus de danger, alors qu'en fait le danger, il est encore plus élevé dans les barrières, quoi. Donc avant c'était ouvert, les gens le savaient, ils faisaient attention. Maintenant qu'il y a des barrières de partout, les gens ne font plus attention. Et c'est ça le problème, quoi, c'est que c'est de plus en plus fermé et que y a de plus en plus de risques parce que les gens sont trop à l'aise.
1: J'ai encore une question. Tout à l'heure, vous disiez qu'il y avait un danger. Enfin, il y avait parfois à l'intérieur d'une manade des taureaux qui se battent, etc. Vous arrivez à repérer les inimitiés entre eux ou ça démarre comme ça d'un seul coup? Vous savez qu'il y a celui-là, c'est pas la peine de le mettre avec celui-là, ils vont forcément se bagarrer ou ça dégénère comme ça parce que tu m'as mal regardé.
0: Non, c'est surtout des litiges par rapport quand ils mangent ou alors selon la saison des chaleurs, que ce soit dans les mâles ou dans les femelles. Ça peut partir d'un rien. Donc, après, oui, il y a des taureaux qui ne se supportent pas. C'est fort possible, ça peut arriver. Donc on sait qu'on ne peut pas les mélanger. Mais après, voilà, on va dire que c'est un très peu pourcentage dans tout le troupeau.
1: D'accord.
2: Alors Julie, l'appel est lancé. Sachez que à nos auditeurs que la manade Joubert organise des stages de tri.
0: Oui.
2: Et là, je vous propose, Benoît... Alors,
1: une petite chose, pour vous contacter.
2: Oui, c'est vrai.
0: Par Internet, sur la page manade Joubert, ou éventuellement même par téléphone, qui est aussi sur Google.
2: Sachez que c'est à côté de Nîmes, puisqu'on est à Caissargues.
0: Voilà, à Caissargues, au Mas Sidjar, à la manade Joubert.
2: Eh bien, tout est dit. Parfait. Bon, Benoît, je te propose qu'on fasse un petit tour. On va voir les taureaux et les chevaux. Et on va faire connaître à nos auditeurs un peu ce qu'on a ressenti.
1: Tout à fait.
3: Et ben voilà, il y a Julie qui appelle ses taureaux. Et curieusement, ils se lèvent et ils arrivent vers nous. Alors, je vous dirais, on est derrière une barrière, heureusement, parce qu'ils sont placides, mais... Alors Julie vient de lancer du pain et les taureaux, vous entendez leur clochette, ils arrivent tranquillement vers nous.
1: Mais déterminés quand même.
3: Oui, on est derrière une barrière, hein, je vous rassure. Hein.
4: Merci Julie et Ludovic. Notre émission se termine sur cette ambiance taurine. À bientôt pour une nouvelle émission sur Radio Alliance Plus.
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0: Il est 11h sur l'antenne de Radio Alliance Plus et tout de suite le bulletin d'information de la Radio des Nations Unies.
1: Bonjour à toutes et à tous, Jérôme Bernard pour ce bulletin d'ONU Info. Au menu de l'actualité, l'épidémie d'Ebola progresse toujours plus vite que la riposte en République démocratique du Congo. Des artistes congolais se mobilisent au service de la prévention contre Ebola. Et le chef de l'ONU appelle à remettre à plat les opérations de paix de l'organisation. L'épidémie d'Ebola en République démocratique du Congo ne faiblit pas malgré les progrès accomplis pour lutter contre le virus. Le chef de l'ONU appelle la communauté internationale à se mobiliser alors que les moyens disponibles risquent d'être épuisés d'ici quelques semaines. Pour Dr Marie-Roseline Bélisère, responsable des urgences de l'Organisation mondiale de la santé en Afrique, 5 priorités doivent maintenant guider la riposte pour prendre un coup d'avance sur l'épidémie. Parmi elles, faire des communautés de véritables partenaires, renforcer la surveillance, la détection des cas et le suivi des contacts. Au micro d'ONU Info, elle cite d'autres priorités.
2: On doit aussi pouvoir faire que les personnes qui sont malades dans la communauté puissent accéder le plus tôt que possible à des soins. C'est d'augmenter aussi la capacité d'arriver peut-être à 3000 lits de manière à ce que nous puissions, une fois que cette communauté soit d'accord de venir vers les structures de santé, que la capacité d'accueil puisse répondre à cette demande de la communauté. Nous devons aussi protéger les agents de santé. Il y a 155 agents de santé qui ont été infectés dans cette épidémie et malheureusement, on en a perdu près d'une cinquantaine. Donc, ça doit être aussi pour nous une priorité de les protéger, de renforcer non seulement leur capacité technique, mais aussi de déployer le matériel nécessaire pour la prévention et le contrôle des infections qui pourrait aussi protéger ces employés. Et enfin, je pourrais dire aussi, c'est de maintenir une solide préparation transfrontalière. On doit vraiment maintenir ce niveau de préparation pour éviter la propagation de cette épidémie.
1: Contre Ebola, les blouses blanches ne sont plus seules à donner l'alerte. Des artistes congolais mettent leur notoriété au service de la prévention. Dernière en date, Lokua Kwanza, ambassadeur national de l'UNICEF, appelle à reconnaître rapidement les symptômes, à consulter sans attendre et à éviter les comportements à risque. On écoute son message.
3: Ebola n'est pas qu'un mot. C'est une réalité qui brise des vies, qui emporte des mères, des pères, des enfants, trop tôt. Chaque décès est une histoire interrompue, une famille plongée dans la douleur. Mais au cœur de cette épreuve, il y a aussi des raisons d'espérer. Si vous présentez des symptômes tels qu'une forte fièvre, des vomissements, une fatigue intense ou d'autres signes inhabituels, n'attendez pas. Rendez-vous immédiatement dans le centre de santé le plus proche. Plus tôt la maladie est détectée, plus grandes sont les chances de guérison. Protégeons-nous et protégeons ceux que nous aimons. Évitons les contacts à risque, respectons les mesures de prévention et suivons les conseils des équipes de santé. Ensemble, brisons la chaîne de transmission. Je remercie chaleureusement tous les partenaires qui soutiennent déjà la riposte. Grâce à leur solidarité, des vies ont pu être sauvées. Mais le besoin reste immense. Aujourd'hui, la lutte contre Ebola nécessite un engagement encore plus fort. Les équipes de santé, les centres de traitement et les activités de prévention ont besoin de ressources pour poursuivre leur travail et atteindre chaque communauté affectée. Chaque contribution peut sauver des vies, protéger davantage d'enfants et donner de l'espoir aux familles touchées. Ensemble, mobilisons-nous pour mettre fin à Ebola.
1: Face à un monde marqué par le plus grand nombre de conflits armés depuis 1945, le chef de l'ONU appelle à remettre à plat les opérations de paix de l'organisation. Présentant mercredi devant l'Assemblée générale un examen de l'ensemble des missions de paix, Antonio Guterres a plaidé pour des opérations plus souples, ciblées et agiles, davantage centrées sur la diplomatie et les solutions politiques. On l'écoute.
4: Au fil des décennies, les États membres ont mis en place et adapté un large éventail d'opérations de paix pour répondre à des défis en constante évolution. Mais les opérations de paix sont avant tout des instruments politiques. Leur succès dépend de l'adéquation de leur mandat aux besoins sur le terrain, de la volonté des partis et du niveau de soutien politique du Conseil de sécurité et des États membres. Un impact durable exige que les États membres, les Nations Unies, le pays hôte et les partenaires internationaux œuvrent ensemble dans un esprit de responsabilité partagée et dans la poursuite d'un objectif commun. J'exhorte les États membres à s'appuyer sur cet examen lorsqu'ils envisageront les différentes options pour adopter les opérations de paix des Nations Unies. À donner suite à ces recommandations au sein des organes intergouvernementaux compétents et investir dans la paix. J'exprime ma sincère gratitude aux États membres pour leur appui et ce processus d'examen. Et je vous remercie de contribuer à rendre les opérations de paix des Nations Unies plus efficaces, plus efficientes dans l'utilisation des ressources et plus porteuses de résultats. Nous devons nous adapter à un monde en mutation et ensemble nous devons trouver la volonté et les ressources de tracer des voies vers la paix.
1: Voici fin le bulletin d'ONU Info. Vous pouvez nous retrouver sur Internet et sur nos comptes médias sociaux, X et Facebook. Merci de votre fidélité. À bientôt.
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8: La brève de « Je lis pour vous ». Nos drôles d'expressions dans le livre d'Alain Rey, participation de Stéphane de Groot, le Robert. C'est du pipeau, ce n'est pas sérieux. Quand un fanfaron raconte à ses amis comment il a accompli une foule d'exploits, l'un d'entre eux fait parfois, pour se moquer de lui, un geste plaisant. Pour montrer qu'il ne croit pas un mot aux histoires du vantard, il mime les mains devant la bouche, les mouvements du joueur de flûte comme s'il en jouait. Ce geste ironique est une manière imagée d'évoquer l'expression « c'est du pipeau ». Mais pour quelle raison cet instrument, plutôt qu'un autre, sert-il à traduire un sentiment d'incrédulité ? On pourrait penser que l'explication réside dans les propriétés envoûtantes des instruments à vent. C'est de la flûte qu'on joue pour charmer les serpents. Si le pipeau est une petite flûte champêtre, c'est aussi un appeau pour attirer les oiseaux à la chasse. Pipeau vient du verbe piper, qui signifiait pousser un petit cri, notamment en imitant le cri spécifique d'un oiseau afin de leurrer l'animal et de l'attirer. Quand on ne pipe mot, on se tait. Quand on pipe, on trompe. Dans son dictionnaire, Furetière précise que le laurier ajusté dans un pipeau contrefait le cri des vanneaux. Avec des pipeaux convenables, on prend toutes sortes d'oiseaux. Par analogie de fonction, le mot « pipeau » a aussi désigné un piège à petits oiseaux, fait de menus branchages enduits de glu. Cet artifice avait donné lieu à des expressions figurées comme « éviter les pipeaux de quelqu'un » ou « se laisser prendre à ses pipeaux ». Dès lors, « pipeau » est associé à la tromperie et raconter des mensonges peut se dire « pipoter ». Au jeu de dés, le tricheur emploie des dés pipés. Quand un bonimenteur jouera du pipeau pour vanter ses remèdes miracles, ceux qui se seront fait plumer pourront s'écrier une fois détrompés « Nom d'une pipe, il nous a pipoté !»« C'est l'alcool qui m'a sauvé de l'amour. L'amour, c'est du pipeau, de l'attrape-couillon. Une vraie cochonnerie. Ça, c'est moi qui vous le dis. Vrai de vrai ?» Avec le pinard, au moins, on sait à quoi s'en tenir. Ça ment pas. Tiré de Sylvie Germain, hors champ, en 2009. À bientôt pour la prochaine brève de Je lis pour vous. 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
0: Bonjour à toutes et à tous. C'est Didier au micro de Radio Alliance Plus dans l'émission Parole aux associations. Et aujourd'hui, je reçois un comédien, Marc Colson. Bonjour Marc.
10: Bonjour.
0: Et dans le thé-bar, alors le thé comme la boisson, hein, c'est un théâtre-bar immersif, c'est ça ?
10: Voilà.
0: Curieuse c'est... comme dénomination, ça veut dire quoi alors ?
10: Alors, ça n'a rien à voir avec le thé ni la fusion.
0: Bon.
10: C'est vraiment, comme vous l'avez dit par la suite, c'est un théâtre-bar immersif.
0: Alors, vous êtes sur Nîmes ?
10: Vous voulez savoir ce que c'est ?
0: Oui, oui, bien sûr.
10: Nîmes. On vient de créer ça sur Nîmes, c'est unique en France. On a créé ça fin de printemps, début d'été, dans nos petites têtes.
0: De cette année ?
10: De cette année, bien sûr. Et puis, on a ouvert au mois de septembre.
0: Ah oui, c'est très récent.
10: Voilà. Tout à fait. Donc le principe du théâtre-bar immersif, c'est-à-dire que ça mélange un petit peu des trois. C'est-à-dire qu'on est comme dans un théâtre, donc avec des petites différences quand même. Les acteurs ne sont pas les seuls acteurs. Et puis on est dans un bar parce qu'on boit, on mange aussi, on drunch. Et puis immersif parce qu'on est vraiment plongé dans un lieu particulier qu'on va expliquer bien entendu quel est ce lieu.
0: Alors on va parler déjà de vous-même. C'est vous qui avez créé ce concept ?
10: C'est ça. Donc c'est pour ça que c'est unique en France.
0: Alors à la base, vous êtes quoi ? Comédien ?
10: Alors à la base, je ne suis pas forcément comédien. En fait, j'ai toujours travaillé dans le loisir, l'événementiel. Alors c'est assez large, hein, mais j'ai eu une société d'événementiel, j'ai eu un bowling, j'ai eu une boîte de nuit, j'étais DJ international, voilà. Après, j'ai créé un parc d'attractions aussi, des gîtes immersifs, et puis là, voilà, maintenant le thé-bar.
0: D'accord, et ça c'est tout nouveau ?
10: Et ça, c'est tout nouveau depuis le mois de septembre.
0: Et vous êtes seul ou...
10: Alors, heureusement, comme on dit toujours, il n'y a jamais un homme sans une femme, et donc je suis bien accompagné. Elle me suit dans tous ses délires.
0: D'accord, donc c'est le couple.
10: C'est ça.
0: C'est ce qui va se trouver dans le théâtre. Alors, vous n'allez pas nous raconter tout, mais on va quand même développer un peu ce que vous y faites. Alors, ce théâtre, il se trouve où ?
10: Alors, on est situé assez facilement face à l'hôpital Carémo, à Nîmes, rue Laennec. Alors, pour se repérer un petit peu, c'est là où il y a les arrêts des bus, des trambus, où il y a le parking gratuit, donc il y a la pharmacie aussi de l'hôpital.
0: Très pratique pour y arriver.
10: Voilà, c'est ça. Bon. On est à 2 minutes de l'autoroute et 8 minutes à pied de la gare de Saint-Césaire.
0: D'accord. Et ça, c'est le spectacle qui est annoncé comment ? C'est tous les jours ? C'est à certains moments de la semaine ?
10: Alors, c'est du mercredi au samedi. Donc, les mercredis, jeudi, vendredi, c'est le soir. Et après, le samedi, on commence de l'après-midi. Et au soir également, on a des séances.
0: Donc il y a des matinées.
10: Et donc ce qu'on appelle des matinées, c'est ça. Ce qu'on appelle des matinées dans le monde du spectacle et du théâtre. Non mais tout à fait, ça s'appelle comme ça.
0: D'accord, et le théâtre immersif aussi.
10: Alors le théâtre immersif aussi, alors ça existe un petit peu, ça commence à voir le jour un petit peu dans l'immersion. Et la grande différence ici, c'est que quand on vient, eh bien on devient aussi acteur.
0: D'accord. Alors, expliquez-nous un peu tout ça, parce que la plupart des gens viennent peut-être regarder une pièce ou ils sont un peu passifs, quoi.
10: C'est ça.
0: Là, ils participent.
10: Alors, ils participent, mais ils participent activement, mais ils jouent leur propre rôle. Donc, il ne faut pas avoir fait de grandes études de comédie, d'ailleurs pas du tout, ni de théâtre, ni être pas forcément non plus expansif. On peut être introverti et on peut être comme on est, en fait, tout
0: on
10: simplement.
0: On peut faire le timide aussi.
10: Si on est timide, on peut faire le timide, on reste timide, on ne demande pas aux gens de... C'est pas comme quand vous allez dans un spectacle et on peut vous demander de monter sur scène en plein milieu du spectacle et là, vous vous retrouvez devant 500 personnes avec le comédien ou les comédiens qui sont là face à vous, avec les spots dans les yeux. Ici, c'est pas du tout le cas.
0: Donc, quand vous venez, vous êtes... on vous dit quel rôle vous allez tenir ou comment ça se passe ?
10: Du tout. Du tout. Donc, vous allez arriver.
0: Oui.
10: Et la porte est fermée, déjà, quand on arrive.
0: La porte du théâtre ?
10: La porte du théâtre est déjà fermée. Et puis la scénette commence dehors, je ne peux pas trop vous en dire, ça commence à l'extérieur, et vous allez rentrer et être immergé dans un commissariat de police. Ah, et là, vous allez donc jouer le rôle de suspect, pendant une heure et demie, où vous êtes suspecté du meurtre de Dolores Bootbull. Et pendant une heure et demie, ça va être votre propre rôle à vous, avec les comédiens qui y sont, de pouvoir peut-être tout faire, en tout cas pour échapper aux mailles du filet de la police, pour ne pas être incarcéré si c'est vous le coupable.
11: D'accord.
10: Parce que tous les soirs, il y a un coupable.
11: Et Dolores Bootbull, c'est votre compagne ?
10: Non, Dolores Bootbull, alors on ne peut pas vous expliquer qui c'est.
11: Oui, bien sûr.
10: Mais, et puis ceux qui aiment un petit peu les caméras cachées, les choses comme ça, reconnaîtront qui est Dolores Bootbull.
11: D'accord. Et vous, alors quel rôle vous jouez là-dedans ?
10: Alors moi, j'ai le rôle du metteur en scène, mais j'ai surtout le rôle du commissaire.
11: D'accord.
10: Voilà, qui n'est pas forcément des plus agréables, ce commissaire, mais en tout cas, ce qui compense un petit peu avec les acteurs ou actrices qui, eux, jouent le rôle du policier, d'un lieutenant, en fait.
11: D'accord. Alors, vous nous avez présenté le spectateur qui est suspect, mais j'imagine qu'il y a plusieurs spectateurs qui viennent. Alors, ils sont tous suspects ?
10: Ils sont tous suspects. C'est-à-dire que dès que vous vous inscrivez, vous êtes donc suspect. Déjà, quand vous allez vous inscrire, vous allez voir, vous n'allez pas recevoir une invitation ou des places comme habituelles, mais vous allez vraiment recevoir une convocation de garde à vue. Voilà.
11: Carrément.
10: Carrément. Donc comme ça met tout de suite dans l'ambiance. Et donc
11: c'est
10: à partir de là...
11: les gardes à vue.
10: Oui, aussi, voilà, c'est ça. Bon, il y en a qui vont un petit peu plus loin et qui n'en ressortent pas. Mais nous ne parlerons pas de politique ce soir ou aujourd'hui. Mais voilà, donc du coup, c'est ça.
11: Et vous les libérez après ?
10: Alors, on a droit quand même à rester, à garder les gens pendant 96 heures en garde à vue. Donc après, ça dépend. Ça dépend un petit peu des gens. Voilà. Après, ça reste quand même une garde à vue très très agréable puisque on y mange, on y boit et c'est plutôt pas mauvais ce qu'on déguste à l'intérieur. Donc c'est assez sympathique. Quoi. C'est une belle belle garde à vue.
11: Donc alors, vous rentrez dans ce local. C'est comme une petite scène, j'imagine, non ? Vous avez
10: du tout,
11: ce commissariat de police.
10: C'est comme un commissariat de police.
11: D'accord.
10: Donc il n'y a pas de scène, il n'y a pas de spot, il n'y a pas d'éclairage particulier. C'est vraiment une pièce. On a recréé un commissariat de police avec une salle de garde à vue, avec des salles d'interrogatoire, le bureau du commissaire. Il y a un cachot également, donc une cellule.
11: Vous pouvez aller dans le cachot.
10: Il y en a certains qui risquent d'y aller, oui. Ça, suivant comment ils vont réagir un petit peu sur la session d'une heure et demie, il y en a qui risquent de finir en cellule, oui, tout à fait.
11: Alors, ça dure une heure et demie, et c'est vous-même et votre compagne qui animez ?
10: Alors, c'est pas ma compagne qui anime, donc c'est des acteurs qui sont professionnels.
11: Ah, il y a plusieurs acteurs,
10: Il y a plusieurs acteurs qui sont, eux, professionnels. Non, du tout. Après, elle est plus sur l'administratif, après,
11: d'accord,
10: pour le reste. Mais pour la scène, en tant que telle, en effet, il y a des acteurs ou actrices qui sont là et qui font des séries télévisées, qui font du théâtre, qui font de la figuration, qui jouent, d'accord, pour des spots publicitaires ou du casting.
11: Alors, ces comédiens, ils ont un rôle particulier dans l'enquête, c'est ça ?
10: Voilà, c'est ça. C'est-à-dire qu'ils jouent, eux, leur propre rôle en tant que lieutenant de police. Alors, il y a beaucoup, beaucoup d'improvisation, puisque comme chacun est acteur... Ben, chacun dit ce qu'il veut quand il veut, comme il veut.
11: D'accord.
10: Donc c'est là où il faut
11: donc
10: être très, très bon.
11: Où on peut, ça peut mener alors.
10: Eh ben c'est ça qui est. Donc chaque fois qu'on joue garde à vue, puisque ça s'appelle comme ça la session, à chaque fois qu'on joue garde à vue, ben, c'est chaque fois différent. C'est-à-dire que oui, on a une ligne de conduite, oui, on sait ce qu'on doit faire plus ou moins à tel ou tel moment, mais ça peut très vite partir, comme on dit, en cacahuète. Et c'est là ce qui est très plaisant, c'est qu'il faut être pas trop mauvais quand même, mais surtout, c'est de toujours rebondir sur ce que les gens font, sur ce que les gens disent, et puis leurs réactions, ce qu'ils vont dire aussi pour leur défense. Donc on ne fait que jouer là-dessus pendant toute la soirée, en fait.
11: Alors, les suspects, il y a plusieurs suspects, donc, puisque... Enfin, je ne sais pas si vous vous souvenez du film avec Lino Ventura et Michel Serrault.
10: Et Michel Serrault,
11: garde à vue.
10: Voilà, garde à vue,
11: ça se passe uniquement entre deux personnes, pratiquement.
10: C'est ça.
11: Et par contre, là, vous avez un public plus large, c'est ça ?
10: C'est ça.
11: Donc il y a des séquences
10: non,
11: avec chaque
10: c'est-à-dire
11: suspect
10: que, alors il y a des séquences si on veut, mais sinon chaque suspect est suspect dès son entrée. C'est pour ça que dans le théâtre, on n'est pas non plus 500. On n'est pas 100, on est 20 personnes maximum.
11: C'est ça, vous êtes limité déjà en nombre.
10: En nombre, parce que le but aussi, c'est que si on met 50 ou 60 personnes dans un commissariat de police, on n'est plus dans un commissariat de police, mais dans une garde à vue. Mmh. Voilà.
11: D'accord.
10: Donc du coup, le principe, c'est ça aussi, c'est que l'immersion fait aussi partie de ça, d'être maximum une vingtaine. Mais après, ça peut... soit on vit en couple, soit on vit en famille. On peut venir entre amis aussi. On peut faire un after work avec les collègues de boulot. Ça peut être aussi pour un team building.
11: Oui, c'est ça. Ça peut être effectivement ou effectivement des... Comment dirais-je, une société qui veut donner un peu plus d'annulation avec ses employés, non ?
10: L'avantage, c'est ça. C'est que l'avantage est maximum 20 personnes, donc il y a énormément de cohésion. Parce que même les gens qui ne se connaissent pas, bien, il y a tout de suite un lien qui va se créer entre eux. Puisque parfois, certaines personnes, enfin toutes les personnes vont passer devant le commissaire. Donc automatiquement, on peut se retrouver, si on vient d'eux, on peut se retrouver seul. Et automatiquement, il y a les autres personnes qui sont là. Et donc, il y a beaucoup d'interactions avec les gens, pas comme dans un bar ou dans un restaurant. On se retrouve autour de notre table et on a à peine dit bonjour aux gens en arrivant et on leur dit à peine au revoir s'ils repartent. Voilà, ici, ce n'est pas le cas, en fait.
11: Alors justement, vous parlez de restaurant. En fait, c'est un théâtre où vous pouvez déguster, c'est ça manger, boire.
10: C'est ça.
11: Alors j'imagine dans les gardes à vue, on vous donne juste un sandwich. Hein.
10: C'est ça.
11: Pas forcément bon. Là, c'est autre chose.
10: Là, c'est quand même autre chose. C'est un drudge où vous allez avoir du foie gras, du saumon, de l'ombre. Oui, voilà. C'est plutôt justement à faire un pied de nez, justement, que les gens mangent plutôt. Il y a du fromage, il y a tout ce qui est aussi de la charcuterie. Enfin, voilà. Donc, c'est servi sur un petit plateau en ardoise. Et voilà, donc c'est plutôt bien présenté. Et en boisson, donc on a tout ce qui est cocktail qu'on peut retrouver habituellement. Donc c'est une Pina Evada, par exemple, on peut changer un peu le nom, ou une Sangria Evasion, enfin voilà. Donc les gens peuvent...
11: Tout est lié à la garde à vue.
10: Tout est lié, bien entendu, à la garde à vue, c'est ça.
11: Et on a de l'alcool aussi.
10: Alors, il y a avec alcool et il y a sans alcool, pour ceux qui...
11: Et après, il y a la cellule de dégrisement.
10: Alors, dégrisement, c'est pour ça que c'est maximum 2 verres. Hein, parce qu'après, il a eu du mal un petit peu à le dire, non ? Il n'a pas bu avant l'émission.
11: Oui. Et il faut réserver, j'imagine ?
10: Alors, il faut réserver à l'avance. Alors, l'idéal, c'est même préconisé de réserver au maximum 24 heures avant. Donc, il vaut mieux réserver même un petit peu avant, une semaine, 3-4 jours à l'avance. Puisque nous aussi, justement, pour le service du drudge, donc il faut qu'on le sache un petit peu à l'avance,
11: bien sûr,
10: au traiteur. Pour que,
11: oui, voilà. C'est logique.
10: Et après, ou sinon, il y a les séances en après-midi, où là, il y a quand même un verre. Pardon, j'ai du mal aussi. Il y a quand même, ça se répand dans le studio. Le cycle technicien
11: n'a rien bu, quoi.
10: On n'a rien bu. Donc oui, il y a quand même un verre qui est inclus pour l'après-midi, mais il n'y a pas le drunge. Donc c'est une séance qui coûte un petit peu moins cher, mais du fait, ça permet de venir peut-être plus en côté famille, ou groupe, ou amis aussi.
11: Alors parlons tarif, puisque vous venez de l'aborder. C'est un tarif unique. Comment ça se passe?
10: Alors oui, c'est un tarif unique.
11: On prend l'entrée, une boisson, non ?
10: C'est ça. Donc l'après-midi, en ce moment, le tarif préférentiel qu'on fait pour cette saison, en fait, on est à 26,50 €. En après-midi, donc avec un verre, et à 33,70 € pour les séances du soir, donc avec le drunch, avec également les deux cocktails, et aussi avec les cock-ups, parce que j'aime pas faire la vaisselle. Donc, vous savez, les verres qu'on peut récupérer, qu'on récupère chez soi, ça fait un petit souvenir. Et puis, il y a un autre petit souvenir aussi.
11: Le petit logo garde à vue, non ?
10: Avec le petit, vous avez tout compris, monsieur est professionnel dans son métier, tout à fait, avec le petit logo garde à vue.
11: Bon, eh bien, on va s'arrêter là pour une petite pause musicale, comme d'habitude, et ensuite, on reprendra. Alors, vous avez choisi de faire écouter à nos auditeurs Pharrell Williams, Happy. Alors, pourquoi ce choix ?
10: Parce que c'est un morceau qui me ressemble, en fait. C'est le fait d'être de bonne humeur. Et ce titre-là, mondialement, est connu pour ça, pour un des titres dans le monde, avec quelques musiques classiques également, pour donner le plus de joie. Et donc, pour les auditeurs d'Alliance, je me suis dit, c'est peut-être plutôt pas mal de faire ça, de passer ce morceau-là. Et puis, ça me ressemble assez bien, puisque souris à la vie et la vie te sourira.
11: Eh bien, on écoute Pharrell Williams, Happy. On se retrouve tout à l'heure.

0: Alors, vous venez d'écouter Pharrell Williams, Happy, Didier au micro de Radio Alliance Plus, dans Parole aux associations. Et je suis toujours en compagnie de Marc Colson, qui anime le T-Bar, un théâtre-bar immersif. Alors Marc, on va déterminer le coupable. Le coupable, puisque c'est un théâtre où les spectateurs... sont acteurs, c'est ça ?
1: C'est ça.
0: Le coupable ou les coupables, comment ça se passe ? Alors, parce que comme il y a plusieurs spectateurs...
1: Il y a plusieurs spectateurs, de fait, comme on disait, ils peuvent être une vingtaine, mais c'est rarement...
0: Mais il n'y en a qu'un.
1: Mais, ouais, il n'y en a qu'un, a priori.
0: Alors les autres, ils sont suspects au départ, et ils sont libérés ?
1: Eh bien, eux sont libérés, ça c'est sûr. C'est qu'à la fin, au bout d'une heure et demie, on les libère. Ah, par contre, le coupable, c'est à voir. Ça dépend.
0: Ça dépend. Il reste au théâtre ou non, oui ?
1: En cachot, carrément, en cellule, on le met en cellule.
0: Ah, c'est carrément. Bon, ouais. Il ressort quoi, la séance d'après ?
1: Ou la séance d'après, après c'est le problème, c'est quand on joue le samedi, on fait une séance le mercredi ensuite.
0: Ah oui, ouais. Effectivement. Bon, et tous les comédiens que vous avez, ce sont des comédiens professionnels ou c'est une équipe que vous avez
1: recrutée
0: vous-même ?
1: Oui, bien sûr, c'est des comédiens qu'on a recrutés et qui sont... puisqu'il y a trois comédiens, donc oui, ils sont professionnels, c'est leur métier, quoi, en fait. Hein, donc, ils font d'autres...
0: Vous les avez pas formés, ils sont venus...
1: Moi, je les ai pas formés, après, on a fait comme toute mise en scène d'un théâtre classique, eh bien, on a fait des répétitions, on a travaillé sur les positionnements, sur les répliques, qui sont... écrite. Et comme je vous le disais, après, on a pas loin de 75% d'improvisation.
0: Alors j'imagine que vous avez fait un casting. Alors,
1: c'est ça.
0: Pour recruter ces comédiens, non ?
1: C'est ça.
0: C'est vous-même, j'imagine, qui l'avez fait.
1: Voilà.
0: Alors ces comédiens ne se sont pas trouvés un peu déboussolés parce que pour eux, c'était peut-être animer une pièce, faire un rôle précis dans la garde à vue. Alors, comment ça s'est passé ?
1: Ben, ils ont toujours ce rôle de lieutenant. Après, la seule chose, c'est qu'en effet, il y a ce bout de texte à apprendre, il y a ce timing à mettre en place. Mais ce qui est surtout amusant pour eux, c'est aussi de faire de l'improvisation. Donc, dans le casting, il faut quand même rechercher des personnes qui sont assez bons là-dedans. Alors, ça peut aussi être des gens qui ont fait de l'animation dans des villages vacances, en plus du théâtre, d'avoir suivi peut-être des cours dans un théâtre ou l'autre, ou dans des formations de théâtre qui peuvent durer de 2 à 5 ans. Hein, donc c'est vrai que c'est plutôt des gens qui sont assez extravertis et qui peuvent rebondir assez facilement. En fait.
0: C'était pas trop déstabilisant pour eux au départ, au lieu de lancer des tirades finalement, c'est de l'improvisation, il faut toujours être sur le qui-vive un peu.
1: C'est ça, pendant une heure et demie, il faut être dedans. C'est-à-dire qu'il n'y a pas de loge, il n'y a pas à un moment donné où on sort de scène, côté cour, côté jardin, non, là, il n'y en a pas.
0: Ouais.
1: Donc il faut toujours être à 100% et on est avec les gens à 100% pendant une heure et demie.
0: Et on est dans le vif du sujet et il faut se lancer et y aller, quoi.
1: C'est ça. Et puis après, il y a tellement de rebondissements parce que le but aussi, c'est ce qui se passe surtout et qui ne devrait pas se passer dans un commissariat de police. Le principe, c'est qu'on va rire pendant une heure et demie. On se rapproche très fort d'un vaudeville parce qu'il y a beaucoup de quiproquos, parce qu'il y a beaucoup de choses qui ne devraient pas se passer dans un commissariat. Je ne vais pas forcément pouvoir tout vous dire.
0: Bien sûr.
1: C'est de garder un petit peu l'esprit comme un escape game. Si on vous dit faut tirer sur telle corde, ou faire tel code pour ouvrir telle trappe, pour trouver tel objet, il n'y a plus d'intérêt. Donc là, c'est un petit peu pareil. C'est qu'il se passe plein de choses et pendant une heure et demie, ça rigole quand même plutôt pas mal, quoi.
0: Alors, on a parlé des comédiens, parlez-nous un peu du public. Le public qui vient vous voir, c'est un public jeune, il y a des seniors,
1: comment ça se bien, passe ? Eh bien, étonnamment, depuis un mois, alors quand on avait fait avec le public test, donc on avait demandé à une large gamme de nos amis, on avait fait de 18 ans à mon beau-père, 75 ans.
0: C'est un peu comme Tintin, de 7 à 70 ans.
1: Voilà, et on remarque au fait que, ça c'était pour avoir une gamme, pas mal d'amis, on s'est dit, on va tester un petit peu tout le monde. Et en fait, c'est vraiment ce qui se passe, c'est-à-dire que là, on a eu des familles qui sont venues, avec leurs adolescents, puisque c'est à partir, on va dire, de 10-12 ans où les enfants peuvent venir. Après, on a eu, il y a une semaine et demie, on a eu des retraités, au fait, qui se retrouvent depuis qu'ils sont à la retraite, et ils vont chez l'un, chez l'autre, et tous les 5-6 mois, ils vont accoucher l'un, accoucher l'autre, et donc ils se sont retrouvés, ils ont réservé, ils se sont retrouvés là, ils ont adoré.
0: Et ils ne connaissaient pas du tout
1: le concept. Parce qu'ils étaient plus partis pour faire une soirée, alors il y en avait un ou deux qui avaient regardé un petit peu, mais c'était sans plus. On a aussi eu des anniversaires de personnes qui avaient 40 ans et 50 ans. Et puis, on a eu après des couples aussi, des bandes de copains. On a déjà eu un enterrement de vie de jeune fille. Voilà. Donc, c'est vrai qu'après, le truc, c'est que l'enterrement de vie de jeune fille, il n'y avait qu'une qui était au courant sur les 8. Donc, il n'y en avait qu'une qui était au courant de ce qui allait se passer. Celle qui organisait un petit peu la mariée, la future mariée, et les autres ne le savaient pas. Donc, c'était assez comique aussi, parce que voilà. Ils étaient partis juste pour aller boire un verre. Et puis là, ils se retrouvent dans un commissariat de police où les gens ne sont pas tout le temps forcément agréables, mais qu'après, on rigole quand même pendant une heure et quart, une heure et demie.
0: Et alors, ces représentations, enfin plutôt ce concept immersif, comment les gens réagissent, je veux dire par là, ils sont intéressés au départ, ils sont peut-être un peu troublés, non ? Et vous n'avez pas de problème, je dirais, d'animation ? Ça se passe toujours bien.
1: C'est le but. Après, ça, il y a un côté.
0: C'est pas évident de réunir des gens qui ne se connaissent pas, c'est de ça. Les faire participer, et c'est pas évident.
1: C'est un petit peu la crainte que les gens ont en fait quand on leur parle, c'est que ils ont un petit peu peur de se dire oui, mais je vais être acteur, mais moi j'ai pas envie. En fait,
0: oui, voilà.
1: J'ai pas envie aussi, de participer à quelque chose. J'ai pas envie d'être mis en lumière.
0: Mais au départ, ils le savent quand ils viennent chez vous.
1: Oui, mais pas forcément. Après, comme je vous dis, après, il y a des gens, ils viennent, ils ont réservé pour eux. Ils ont demandé à leurs 3-4 potes de venir avec. Et puis les potes, ils savent pas du tout pour eux. Ils disent, tiens, il y a un nouveau bar, on va aller boire un coup.
0: Et voilà, c'est ça.
1: Et donc là, ils arrivent. Mais au fait, ce qu'il y a, c'est que c'est pas comme si, comme on disait tout à l'heure, on vous met pas forcément vous en lumière. Si vous êtes quelqu'un d'un peu plus introverti, vous le serez aussi au commissariat. C'est-à-dire que vous serez comme vous êtes dans la vie. Donc il n'y a pas besoin de se dire, je vais devoir dire ça, je vais devoir faire ça, je vais devoir apprendre du texte, je vais devoir. Non, il n'y a pas besoin. Donc c'est vraiment de se dire, on est comme on est, on vient. Si on est extraverti, bien sûr, il y aura un peu plus de jeu avec nous. Mais c'est pas pour ça que ce sera plus lui qui sera le coupable ou l'autre personne. Voilà, il n'y a pas de...
0: Oui, puis c'est un peu à vous et aux comédiens de faire avancer l'enquête.
1: Oui, c'est, et donc, puis notre sensibilisation aussi, notre sensibilité, pardon, va aussi faire que c'est là qu'on va voir avec quelle personne, jusqu'où on peut aller, jusqu'où, quel humour on peut avoir avec certaines et autres personnes qu'on ne pourrait peut-être pas avoir et pas aller aussi loin que ce qu'on voudrait sur le moment. Donc voilà, donc après, c'est là où... Il y a ce côté un peu professionnel qui joue quand même. Voilà, c'est
0: Alors, Garde à vue, c'est votre première représentation.
1: C'est ça.
0: Vous avez d'autres projets, j'imagine, non ? Ou vous allez le lancer pour un certain temps ? Comment ça se passe ?
1: Alors là, on n'a pas encore, puisqu'on débute depuis un mois, on ne sait pas encore combien de temps on va le jouer, si ça va être 6 mois, un an et demi. On va voir un petit peu aussi les retours avec les gens. S'ils veulent, la plupart des gens, c'est la question souvent quand ils repartent. Alors, c'était génial, mais là, quand est-ce qu'on va pouvoir revenir pour voir autre chose ?
0: Pour voir autre chose, voilà.
1: C'est ça.
0: C'est
1: ça. Voir autre chose, on a déjà plein d'idées, bien sûr, c'est pas ce qui manque dans nos têtes.
0: Le faire en alternance aussi.
1: Mais on peut le faire peut-être aussi en alternance. Après, est-ce que ce sera toujours dans un commissariat ? C'est pas sûr non plus. Est-ce que ce sera toujours une enquête pour meurtre ? Ce n'est pas sûr non plus. Le fait d'avoir d'autres idées en tête, c'est pas ce qui est le plus compliqué. En fait, c'est surtout de se dire, combien de temps on va pouvoir le jouer pour que les gens qui soient sur Nîmes et aux alentours de Nîmes puissent venir en profiter surtout.
0: Alors en plus, après, il y a un décor à changer, j'imagine, parce que vous avez le local qui est fait pour un commissariat. Et
1: c'est
0: si
1: ça.
0: Vous jouez une autre pièce, ça sera un autre décor, j'imagine.
1: Ça peut être un autre décor, voilà. Ouais. On a déjà des pistes sur un autre décor, bien sûr. Ça peut être
0: parce que si les gens ont aimé, ils vont pas revenir, j'imagine. Ou alors, peut-être avec une autre bande d'amis.
1: Alors voilà, c'est ça. Les mêmes personnes ne vont pas forcément revenir tous ensemble. Si on vient à deux, on peut revenir avec à deux, peut-être avec un autre couple ou des amis ou lors d'un...
0: Oui, ils ont aimé, ils vont leur faire découvrir.
1: Et faire découvrir. Mais c'est vrai qu'après, on ne va pas revenir avec la même bande d'amis. Mais c'est vrai que comme à chaque fois, il se passe jamais les mêmes choses quelque part. Du coup, c'est vrai que ça permet quand même de revenir, même si on connaît un petit peu la pièce. Et puis du coup, ça permet aussi de se dire, moi je connais maintenant un petit peu, je vais jouer autre chose ou je vais dire autre chose. Et voilà.
0: Alors maintenant, comment vous touchez le public ? Je veux dire par là, c'est par le bouche à oreille. Les gens viennent vers vous parce que vous avez quatre soirées par semaine, c'est ça ?
1: C'est ça.
0: Il faut les combler.
1: C'est ça.
0: Ça se passe bien ? Enfin, comment...
1: C'est ça. Là, c'est le début. Donc, pour être honnête, on n'est pas tout le temps pris non plus.
0: Oui.
1: Hier, on avait une séance. Aujourd'hui, on a une séance. Enfin, voilà. Donc, du coup, c'est vrai que le bouche à oreille va jouer énormément. En tout cas, ça, c'est sûr, les gens qui sont venus, ce qui nous rassure aussi quand on lance un nouveau concept, c'est que ça marche. Les gens sont super contents, donc ça aussi, donc le bouche à oreille va suivre. Et puis, c'est d'en parler autour de nous, d'être présent sur Radio Alliance Plus, par exemple.
0: Alors justement, profitons de l'antenne qui est ouverte. Vous pouvez annoncer votre site, je crois, hein, c'est www.letebar.com. Et puis, on peut vous joindre où ? Et ça se passe où ?
1: Alors, donc, on peut nous joindre soit par téléphone au 07 69 74 81 17, ou alors on peut aussi nous joindre sur notre adresse mail le.tbar, sans l'accent bien entendu, @orange.fr.
0: Donc, pour les réservations, ce sont ces deux modes de...
1: Oui, ou sur le site internet, puisque là, on peut directement aller, on va sur le site, on regarde un petit peu, on va cliquer sur le lien réservation, et automatiquement, comme dans un concert, un spectacle ou une pièce, on réserve en ligne la session qui sont ouvertes et on choisit la date, l'heure.
0: Eh bien, tout est dit, on vous invite volontiers à aller participer, puisque c'est pas à garde à vue, au théâtre Le Thébar.
1: C'est ça, face à l'hôpital carrément.
0: Eh bien, merci Marc.
1: Ben, merci
0: et
1: à vous
0: surtout. Bonne chance dans ce spectacle.
1: Voilà, au plaisir de voir tous les auditeurs d'Alliance Plus.
0: Et on se retrouve plus tard.
1: Merci bien.

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1: Merci de rester avec nous à l'écoute de RFI, les midis à Paris, 10h en temps universel. Le journal, c'est tout de suite avec vous, Karine Bellicha, bonjour.
2: Bonjour Caroline, bonjour à tous. À la une, un rapport inédit des Nations Unies avalisant le seuil très symbolique de 1,5 degré en plus et dénoncé par les associations environnementales comme un renoncement. C'est la première fois qu'une agence de l'ONU explore les moyens de limiter les dégâts une fois cet objectif climatique dépassé. L'Allemagne en première ligne de la guerre hybride menée par la Russie, Moscou tenue pour responsable de la tentative d'attaque aux drones chargés d'explosifs à l'aéroport de Leipzig début août, et des incidents qui se multiplient et qui deviennent un enjeu électoral en Allemagne. Et puis Joshua Wong attend son verdict à Hong Kong. Il est accusé de conspiration avec l'étranger. Un nouveau procès pour le militant pro-démocratie dénoncé par Amnesty International. Le monde s'apprête donc à dépasser le seuil de 1,5 degré en plus. Le réchauffement climatique s'accélère, avec en conséquence des catastrophes climatiques encore plus graves et plus fréquentes qu'aujourd'hui. Un nouveau rapport du Programme des Nations Unies pour l'environnement explore les pistes pour s'adapter à cette nouvelle donne, aux grandes dames des associations environnementales qui dénoncent un renoncement, même si limiter ce réchauffement et même de faire machine arrière est encore possible selon l'ONU, Jeanne Richard.
3: C'est désormais inévitable. D'ici quelques années à peine, le climat de la Terre va dépasser 1,5 degré de réchauffement, le seuil que s'étaient fixé les États du monde entier. Mais cela ne veut pas dire qu'il faut renoncer à cet objectif, estiment les chercheurs. La Sud-Africaine Debra Roberts est l'une des autrices du rapport.
4: Ce que nous devons faire, c'est limiter le pic de réchauffement et raccourcir la période de dépassement. Pour cela, il faut éviter de polluer et réduire drastiquement toutes nos émissions de gaz à effet de serre. Mais pour baisser la température depuis ce pic jusqu'à environ 1,5 degré, il faudra en plus retirer le dioxyde de carbone de l'atmosphère et le stocker de manière durable.
3: Comment ? En plantant de nouvelles forêts, puisque les plantes sont capables d'absorber le CO2, ou en s'appuyant sur des technologies de capture de carbone. Mais ces techniques sont incertaines et très limitées.
4: Nous considérons qu'un réchauffement d'1,8 degré est un seuil maximal. Au-delà, ces mesures ne seraient même plus efficaces, car on assisterait alors à des changements en cascade irréversibles.
3: Il y a donc urgence à agir, préviennent les chercheurs. Plus nous tardons et plus il sera long et difficile de revenir en arrière.
2: Le ciel russe n'est pas sûr. Déclaration de Volodymyr Zelensky en forme d'avertissement. Le président ukrainien prévient que les drones ukrainiens rendent dangereux l'espace aérien au-dessus de la Russie. Des propos qui ont fait réagir Vladimir Poutine, accusant les autorités de terrorisme d'État. La Russie qui intensifie ses attaques de drones et de missiles balistiques en Ukraine depuis des semaines. La France convoque le chargé d'affaires russe à Paris. Bruxelles qualifie l'incident d'acte de terrorisme soutenu par un État. Au lendemain des accusations officielles de l'Allemagne contre la Russie, tenue pour responsable de la tentative d'attaque aux drones chargés d'explosifs à l'aéroport de Leipzig, c'était début août. En représailles, l'Allemagne a décidé de fermer le dernier consulat russe sur son territoire, à Bonn, et le centre culturel russe de Berlin, accusé de servir de plateforme aux espions russes. Berlin a aussi décidé de mettre la pression encore plus contre la flotte fantôme de Moscou. Une réponse plus ferme que par le passé, à quelques jours d'une élection régionale très attendue, Pascal Thibault.
5: Une petite tasse a beaucoup fait parler d'elle ces jours-ci en Saxe-Anhalt, où dimanche prochain, le parti d'extrême droite AfD pourrait arriver au pouvoir. Un journaliste a découvert dans le bureau de Hans-Thomas Tilschneider, l'idéologue du parti dans la région, une tasse de l'armée russe. L'homme politique s'est rendu à Moscou en septembre 2022, après l'invasion de l'Ukraine. Il assistait l'an dernier à une cérémonie à l'ambassade russe à Berlin pour l'anniversaire de Vladimir Poutine. La proximité d'un certain nombre de dirigeants de l'AfD avec la Russie est connue. Ce parti rejette le soutien de Berlin à l'Ukraine et plaide pour de nouvelles livraisons de gaz russe. Un point de vue que beaucoup dans la partie est de l'Allemagne, comme en Saxe-Anhalt où l'on vote dimanche, partagent. Les décisions prises hier par le gouvernement vont-elles nuire à la russophile AfD ? qui n'a pas réagi, ou au contraire conforter les électeurs du parti qui dénonce la politique de Berlin hostile à la Russie. L'autre parti également sur cette ligne, le BSW, a lui réagi hier. La fondatrice du mouvement, Sarah Wagenknecht, a dénoncé une escalade du gouvernement allemand qui pourrait déboucher, d'après elle, sur une guerre avec la Russie. Pascal Thibault, Berlin RFI.
2: Et puis la police allemande soupçonne un acte volontaire après un incident survenu hier soir dans un poste électrique à Bergheim, dans l'ouest du pays, au lendemain d'une attaque contre une installation similaire dans le Brandebourg. Une enquête antiterroriste a été ouverte. Donald Trump promet de continuer ses frappes en Iran si Téhéran réplique à nouveau. Les États-Unis ont bombardé le pays pour la deuxième fois en quelques jours, notamment des sites de défense aérienne, des installations maritimes visant aussi l'un des terminaux d'exportation de pétrole iranien. Téhéran dénonce des frappes meurtrières, dont une attaque lors d'un mariage qui aurait fait 4 morts. En représailles, des bases américaines ont été ciblées dans la ville d'Erbil au Kurdistan irakien, en Jordanie et à Bahreïn aussi. Les déclarations de Benjamin Netanyahou à quelques semaines des législatives ne vont pas manquer de faire polémique. Le premier ministre israélien accuse l'encadrement militaire d'avoir décidé de ne pas le réveiller le matin du 7 octobre 2023. Jour des attentats du Hamas qui ont fait plus de 1200 morts, alors que les défaillances au sein de l'État sont au cœur de la campagne électorale. Hier déjà, Sarah Netanyahou, son épouse, avait laissé entendre qu'un chef de l'opposition, Yair Golan, avait eu connaissance du projet du mouvement palestinien. Celui-ci a condamné des propos mensongers, l'accusant de relayer des théories du complot. Et l'armée israélienne continue sa traque des responsables des attentats du 7 octobre à Gaza. Les autorités affirment avoir arrêté le chef de la sécurité intérieure du Hamas, Mouane el-Arabid, notamment chargé, selon Israël, de déplacer les otages israéliens capturés lors des attaques. Des secouristes palestiniens avaient fait état plus tôt dans la journée d'une opération militaire particulièrement violente, faisant 4 morts. À Hong Kong, le militant pro-démocratie Joshua Wong, figure du mouvement en faveur des droits humains et opposé à Pékin, après avoir plaidé coupable de collusion avec l'étranger. Déjà condamné à près de 5 ans de prison, il pourrait voir son séjour derrière les barreaux s'allonger. Il est accusé d'avoir conspiré avec des institutions étrangères et porté atteinte à la sécurité nationale. Des accusations que rejette Sarah Brooks, directrice Chine pour Amnesty International.
6: Joshua, ainsi que de nombreux autres militants pro-démocratie et d'autres personnes à Hong Kong, font l'objet de graves accusations uniquement pour avoir fait usage pacifiquement de leurs libertés fondamentales. Et je parle là de libertés garanties par le droit international, mais aussi en théorie par les propres lois de Hong Kong. L'année dernière, nous avons effectué une étude sur toutes les personnes inculpées, poursuivies et finalement condamnées en vertu de la loi sur la sécurité nationale, et nous avons constaté que plus de 85% des affaires concernaient simplement des actes qui ne pouvaient en aucun cas être considérés comme violents ou comme des menaces pour la sécurité. Il s'agissait simplement d'exercer sa liberté d'expression ou de rassemblement pacifique, des pratiques qui, jusqu'en 2019, étaient devenues une tradition chère aux habitants des rues de Hong Kong.
2: Le président français est en déplacement à Londres et Emmanuel Macron va au British Museum aujourd'hui voir l'exposition de la tapisserie de Bayeux, prêtée aux Britanniques en signe d'amitié de la France. Un prêt qui avait fait couler beaucoup d'encre, Valérie Gasse.
7: La tapisserie de Bayeux est en excellent état, se réjouissent les conseillers d'Emmanuel Macron. Le transport de ce trésor national outre-Manche, qui avait suscité des inquiétudes, une pétition avait même été lancée contre ce transfert, s'est bien déroulé. Et selon l'Élysée, la fameuse tapisserie va bénéficier de conditions d'exposition optimales, en une seule ligne à plat, sans aucune tension sur les fibres si fragiles de cette broderie de près de 70 mètres de long qui raconte la conquête de l'Angleterre par Guillaume le Conquérant. Emmanuel Macron avait annoncé ce prêt exceptionnel aux côtés du roi Charles III lors d'un banquet d'État à Windsor en juillet 2025. Il vient aujourd'hui en compagnie de son épouse au British Museum à Londres pour le valoriser avant la fin de son quinquennat. Lors d'une inauguration présentée à l'Élysée comme un moment particulièrement fort pour la relation d'amitié franco-britannique. L'occasion aussi de rencontrer à nouveau Charles III et d'être reçu pour la première fois par le nouveau Premier ministre britannique Andy Burnham, et de mêler histoire, protocole et politique.
1: Voilà, c'est la fin de ce journal. Tout de suite, 8 milliards de voisins avec Emmanuel Bastide sur RFI.
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1: Bonjour à toutes et à tous, Jérôme Bernard pour ce bulletin d'ONU Info. Au menu de l'actualité, l'épidémie d'Ebola progresse toujours plus vite que la riposte en République démocratique du Congo. Des artistes congolais se mobilisent au service de la prévention contre Ebola. Et le chef de l'ONU appelle à remettre à plat les opérations de paix de l'organisation. L'épidémie d'Ebola en République démocratique du Congo ne faiblit pas malgré les progrès accomplis pour lutter contre le virus. Le chef de l'ONU appelle la communauté internationale à se mobiliser alors que les moyens disponibles risquent d'être épuisés d'ici quelques semaines. Pour Dr Marie-Roseline Bélisère, responsable des urgences de l'Organisation mondiale de la santé en Afrique, 5 priorités doivent maintenant guider la riposte pour prendre un coup d'avance sur l'épidémie. Parmi elles, faire des communautés de véritables partenaires, renforcer la surveillance, la détection des cas et le suivi des contacts. Au micro d'ONU Info, elle cite d'autres priorités.
2: On doit aussi pouvoir faire que les personnes qui sont malades dans la communauté puissent accéder le plus tôt que possible à des soins. C'est d'augmenter aussi la capacité d'arriver peut-être à 3000 lits de manière à ce que nous puissions, une fois que cette communauté soit d'accord de venir vers les structures de santé, que la capacité d'accueil puisse répondre à cette demande de la communauté. Nous devons aussi protéger les agents de santé. Il y a 155 agents de santé qui ont été infectés dans cette épidémie et malheureusement, on en a perdu près d'une cinquantaine. Donc, ça doit être aussi pour nous une priorité de les protéger, de renforcer non seulement leur capacité technique, mais aussi de déployer le matériel nécessaire pour la prévention et le contrôle des infections qui pourrait aussi protéger ces employés. Et enfin, je pourrais dire aussi, c'est de maintenir une solide préparation transfrontalière. On doit vraiment maintenir ce niveau de préparation pour éviter la propagation de cette épidémie.
1: Contre Ebola, les blouses blanches ne sont plus seules à donner l'alerte. Des artistes congolais mettent leur notoriété au service de la prévention. Dernière en date, Lokua Kwanza, ambassadeur national de l'UNICEF, appelle à reconnaître rapidement les symptômes, à consulter sans attendre et à éviter les comportements à risque. On écoute son message.
3: Ebola n'est pas qu'un mot. C'est une réalité qui brise des vies, qui emporte des mères, des pères, des enfants, trop tôt. Chaque décès est une histoire interrompue, une famille plongée dans la douleur. Mais au cœur de cette épreuve, il y a aussi des raisons d'espérer. Si vous présentez des symptômes tels qu'une forte fièvre, des vomissements, une fatigue intense ou d'autres signes inhabituels, n'attendez pas. Rendez-vous immédiatement dans le centre de santé le plus proche. Plus tôt la maladie est détectée, plus grandes sont les chances de guérison. Protégeons-nous et protégeons ceux que nous aimons. Évitons les contacts à risque, respectons les mesures de prévention et suivons les conseils des équipes de santé. Ensemble, brisons la chaîne de transmission. Je remercie chaleureusement tous les partenaires qui soutiennent déjà la riposte. Grâce à leur solidarité, des vies ont pu être sauvées. Mais le besoin reste immense. Aujourd'hui, la lutte contre Ebola nécessite un engagement encore plus fort. Les équipes de santé, les centres de traitement et les activités de prévention ont besoin de ressources pour poursuivre leur travail et atteindre chaque communauté affectée. Chaque contribution peut sauver des vies, protéger davantage d'enfants et donner de l'espoir aux familles touchées. Ensemble, mobilisons-nous pour mettre fin à Ebola.
1: Face à un monde marqué par le plus grand nombre de conflits armés depuis 1945, le chef de l'ONU appelle à remettre à plat les opérations de paix de l'organisation. Présentant mercredi devant l'Assemblée générale un examen de l'ensemble des missions de paix, Antonio Guterres a plaidé pour des opérations plus souples, ciblées et agiles, davantage centrées sur la diplomatie et les solutions politiques. On l'écoute.
4: Au fil des décennies, les États membres ont mis en place et adapté un large éventail d'opérations de paix pour répondre à des défis en constante évolution. Mais les opérations de paix sont avant tout des instruments politiques. Leur succès dépend de l'adéquation de leur mandat aux besoins sur le terrain, de la volonté des partis et du niveau de soutien politique du Conseil de sécurité et des États membres. Un impact durable exige que les États membres, les Nations Unies, le pays hôte et les partenaires internationaux œuvrent ensemble dans un esprit de responsabilité partagée et dans la poursuite d'un objectif commun. J'exhorte les États membres à s'appuyer sur cet examen lorsqu'ils envisageront les différentes options pour adopter les opérations de paix des Nations Unies. À donner suite à ces recommandations au sein des organes intergouvernementaux compétents et investir dans la paix. J'exprime ma sincère gratitude aux États membres pour leur appui et ce processus d'examen. Et je vous remercie de contribuer à rendre les opérations de paix des Nations Unies plus efficaces, plus efficientes dans l'utilisation des ressources et plus porteuses de résultats. Nous devons nous adapter à un monde en mutation et ensemble nous devons trouver la volonté et les ressources de tracer des voies vers la paix.
1: Voici fin le bulletin de l'ONU Info. Vous pouvez nous retrouver sur Internet et sur nos comptes médias sociaux, X et Facebook. Merci de votre fidélité. À bientôt.
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11: Bonjour à tous. Pour ce premier levée de rideau de la saison 2026-2027, j'ai le plaisir d'avoir avec moi Christine Boularas. Bonjour Christine.
12: Bonjour.
11: Présidente de la compagnie L'Heure du Loup. Et bien sûr, nous allons parler de Désiré Saorin, qui était à l'origine de cette compagnie créée en 2000, à l'origine aussi des rencontres avec Sarah Malclès également, et les huitièmes rencontres là, qui se tiennent du 1er au 12 septembre 2026, se font sans lui, qui est décédé donc le 29 mai, après ce qu'on en appelle une longue maladie, avec beaucoup de courage, et c'est lui qui a fait la programmation de cette année. Donc, il est encore avec nous.
12: Il est tout à fait avec nous, oui, puisque effectivement, la programmation, il y a travaillé jusqu'à quelques semaines avant son décès. Il y a même apporté les dernières touches, vraiment, quelques jours avant son décès. Et donc, comme ces rencontres étaient déjà... Enfin, la programmation était faite, on ne s'est pas longtemps posé la question de si on allait les maintenir ou pas. C'était une évidence qu'on allait les maintenir et qu'on allait y ajouter une soirée en hommage. Voilà.
11: Bien évidemment. Alors, vous le disiez hier en conférence de presse, une soirée qui ne sera pas sur le signe de la tristesse, bien qu'elle soit là, cette tristesse, hein, on sent encore notre émotion, mais il aurait aimé quelque chose de vivant. Le théâtre vivant, le spectacle vivant.
12: Oui, Désiré, c'était quelqu'un d'extrêmement joyeux, avec un grand sens de la dérision et de l'autodérision aussi. Mmh. Et donc, on pense, on est persuadé qu'un hommage, effectivement, triste et compassé, c'est pas un hommage à son image. Donc, on voudrait quelque chose de joyeux, effectivement. Et alors, il y aura de l'émotion, bien sûr, évidemment, mais on voudrait également du rire.
11: Bien sûr, parce qu'il y a la liste de tous ces amis qui vont venir, qui ont fait des spectacles ou pas des spectacles aux rencontres, mais qui, de toute façon, je ne vais pas faire la liste, il y aura un diaporama de photos de scène, une projection de captation de spectacle. On a commencé, en fait, par la soirée hommage du vendredi 4, mais ça va de soi, en fait, alors que les rencontres commencent le premier. Alors, on va aussi dire les éléments techniques. Il y a beaucoup de spectacles qui sont déjà pleins, mais on peut encore réserver auprès de Joël au 07 69 47 22 55 ou par mail à joël.pivoine30@hotmail.fr. Et la soirée hommage, elle est déjà toute pleine.
12: Ah, elle est pleine, oui, effectivement. Là, la jauge est pleine, effectivement.
11: Alors, ça a lieu, c'est vrai que ça semble évident, mais pour nous, mais pas pour tout le monde, 19 rue des Chassintes, dans le très beau jardin des Malclès, hein, de Robert et de ses filles. Et il y aura de l'émotion, mais il y aura aussi donc beaucoup de spectacles vivants. Et puis, je veux rendre aussi un peu, enfin, dire que ce n'est pas possible sans nos régisseurs, hein, Ghislain et Albin, qui sont là aussi depuis le début.
12: Oui, tout à fait.
11: Alors, on espère que la météo sera favorable, mais on a déjà eu des orages.
12: On a fait avec, effectivement.
11: Alors, pour vous, Christine, c'est tout de même un acte 8. Particulier, hein, et puis on verra ce qui se passera après, mais Désiré sera toujours parmi nous. Alors on commence, alors il y a des soirées payantes, des soirées non payantes. Le mardi 1er, c'est entrée libre, mais il faut réserver, c'est un vernissage.
12: C'est un vernissage, effectivement, donc l'an dernier, Daisy avait inauguré cette formule en partenariat avec la galerie Necpos, et donc formule qu'on a reproduite cette année, donc avec deux expositions. Une qui se tiendra à l'extérieur du jardin, sur les murs de la rue Stanislas Clément. Donc c'est une exposition d'affiches, de graphes prises par Sarah Malclès, qui est pleine de talent, donc dans les rues de Naples, et consacrée au travail des femmes, enfin au travail de graphes des femmes napolitaines.
11: Hier, elle était en train de gratter les murs pour qu'ils soient puisse coller.
12: C'est ça. Oui, parce que l'année dernière, il y avait déjà une exposition à l'extérieur des murs. Et donc, hier, elle grattait les restes de l'exposition de l'an dernier afin de coller la nouvelle.
11: Tout est travail. Et puis aussi, donc, les portraits du Sénégal de José Alvarez.
12: Oui, alors José Alvarez, c'est un très vieux copain de Daisy. En fait,
11: je précise que Daisy, c'est Désiré.
12: Oui, Daisy, je l'appelle Daisy. Il s'agit effectivement de Désiré Sahorin. Et donc José Alvarez, depuis qu'il est à la retraite, donc il est impliqué dans une association, dans une ONG nîmoise qui s'appelle SOCOP, qui a été créé par Pierre Dard en 2019 et qui travaille donc en Casamance, c'est-à-dire au Sénégal. Et donc José y va régulièrement dans le cadre des activités de l'association, et il s'est pris de passion pour la photo et il revient régulièrement donc avec des photos. Et là, donc Daisy, qui l'avait retrouvé, donc lui a demandé de lui proposer une série de photos, et il nous a proposé donc une série de portraits de femmes essentiellement, mais d'enfants également. Et des photos qui sont absolument magnifiques.
11: Alors c'est bien parce que nous voyageons beaucoup par le théâtre, mais nous allons au Sénégal, nous allons à Naples, et le jeudi 3 septembre à 19h30, je crois que je n'ai pas précisé les horaires, c'est le spectacle de Pépé Martinez sur Atahualpa Yubanqui. Moi, c'est toute ma jeunesse à Atahualpa Yubanqui. J'écoutais ça quand j'étais étudiante. Et ça va être une très belle soirée. On ne présente pas Pépé, mais il est également avec Jérémy Bourges et Pierre Bernon. Et ça s'appelle Caminos del Indio.
12: Voilà, c'est ça, Pépé, ben pareil, hein, c'est pas la première fois qu'il passe aux rencontres, et c'est également un vieil ami de Daisy, puisque se sont rencontrés au lycée du Vigan, et c'est un artiste avec un énorme talent, et c'est un one-shot là aussi, hein. Pépé était passé aux rencontres il y a quelques années, en 2022 me semble-t-il, avec un spectacle sur Roberto Goyeneche, et c'était un one-shot un spectacle spécialement créé pour les rencontres. Et là,
11: on en profite dans cet acte 8.
12: Alors, c'est ça.
11: Pépé fait bien sûr partie de ses amis. Donc, on revient en quelques mots au vendredi 4 septembre, 19h30. Un hommage à Désiré. Et on va...
12: Avec les amis qui sont passés par les rencontres au jardin, qui ont été programmés aux rencontres au jardin, mais également avec les amis qui ont fait partie de l'aventure de l'heure du loup depuis ses débuts.
11: Oui, 2000, hein, vous avez dit, 2000 l'heure du loup. Et puis, Hier, Sarah Malkles nous disait qu'il y avait eu des... Avant, là, c'est l'acte 8 officiel, mais oui. Il y avait eu des soirées déjà des années
12: fait,
11: avant.
12: Oui, hein. les Malkles avaient déjà ouvert leur jardin quelques années auparavant.
11: Oui, avec Faustine, avec Monsieur Parallèle, avec déjà plein d'autres personnes. Ouais.
12: Avec Monsieur Parallèle, je crois qu'il...
11: C'était il y a 2 ans.
12: Ouais, oui, voilà. Mais les rencontres, avant les rencontres, ça date du milieu des années 2010.
11: Voilà. Donc, c'était tellement bien. C'était 2 soirées, 3 soirées. Et puis maintenant, on en est
12: à 8 ou 9.
11: À 8 ou 9, dont 5 payantes. Et on va parler prix. Vous avez un pass à 50€ pour les 5 soirées payantes. Sinon, c'est 12€ la soirée.
12: C'est ça.
11: Voilà. C'est important, mais il y a beaucoup de bénévolat dans tout ça aussi. Hein.
12: Tout à fait, oui, mais c'est le sort des associations.
11: Eh oui, oui.
12: Heureusement, on peut compter sur les amis fidèles.
11: Alors, vous parlez de partenariat, Christine. Il y a aussi un partenariat avec le Sémaphore. Donc là, c'est la soirée du 7. Donc là, on prend le billet au Sémaphore. Et ça annonce la soirée du lendemain, hein, ça annonce la soirée du 8, puisqu'elle sera présentée par Geneviève de Kermabon, qu'on a vu l'an dernier dans L'homme qui rit de Victor Hugo, qui m'a laissé un souvenir étonnant. Donc, pourquoi Geneviève de Kermabon a choisi la Strada?
12: Alors, la Strada, donc là, c'est pareil, partenariat avec le Sémaphore depuis l'an dernier, initié par Daisy. Et cette année, le choix s'est porté sur la Strada de Fellini, parce que Geneviève, lorsque elle avait 22 ans, est entrée en contact avec Fellini, afin de lui demander si elle pouvait monter, adapter la Strada pour la scène. Elle était jeune comédienne.
11: 22 ans.
12: 22 ans. Voilà. Oui, tout à fait.
11: Et
12: elle n'en manque toujours pas. Elle n'en manque toujours pas. Toujours avec beaucoup de douceur et beaucoup d'amabilité. Mais c'est Geneviève est une actrice, enfin une comédienne absolument formidable, une metteuse en scène aussi formidable et avec une énorme volonté.
11: Oui, l'an passé, il y avait eu un orage, il y avait une coupure de courant et j'avais été émerveillée parce qu'elle avait pris ça avec une distance et elle a redémarré le spectacle.
12: C'est alors magnifique. Qu'il avait été interrompu effectivement interrompu. Par l'orage et par la coupure d'électricité.
11: Alors le 8, là, elle présentera son spectacle sur Colette au Music Hall, c'est-à-dire qu'elle a fait un choix
12: montage.
11: De texte, c'est
12: ça ? Elle a fait un montage de texte à partir des textes de Colette qui ne manque pas de faire penser à Geneviève, si je puis le dire dans cet ordre. Colette, femme libre, indépendante, extrêmement volontaire aussi, et féministe. Et Geneviève donc a fait un montage à partir de plusieurs textes pour écrire un spectacle qui s'appelle Colette au Music Hall, qui sera donc présenté au Jardin le 8 septembre.
11: Le 8 septembre. Alors nous allons enchaîner sur les autres spectacles. Il en reste 4. On en parlera surtout de 3, puisque le vendredi 11 septembre, c'est Thierry Depina avec Pays Bonheur. Et nous connaissons bien Thierry Depina, qui l'avait déjà présenté mardi à Monoprix. Et il viendra spécialement pour un lever de rideau. Donc on le signale simplement, vendredi 11 septembre, 19h30, qui a eu un grand succès cet été à Avignon. Donc il nous reste à parler des soirées du 9, du 10 et du 12. Et là, on les illustrera par des petits extraits, des petites captations ou des musiques. Et on écoute en premier un extrait de La compagnie de l'individu, L'érosion, c'est un texte de Charles-Éric Petit, une narration d'Alex Selman et une musique d'Éric Guénou. On écoute ce conte philosophique, enfin un court extrait.

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0: Alors, sur Radio Alliance Plus, nous retrouvons Christine Boularas pour parler de cet acte 8 des rencontres au jardin du 1er au 12 septembre. On vous a déjà donné donc les références de mails, de téléphone. Dépêchez-vous, il reste peu de place. Et donc, Christine, parlez-nous de l'érosion dont nous venons d'écouter un très court extrait.
1: Alors, l'érosion, donc, c'est un texte, vous l'avez signalé, Sylviane, hein, de Charles-Éric Petit. Alex Hellman s'en est emparé avec un musicien touche-à-tout, Éric Guénou, et il en a fait ce qu'il appelle une lecture griot. Un spectacle griot. Il est devant un pupitre, le musicien à côté de lui, et donc il raconte ce road movie philosophique d'un pauvre gars qui perd tout le même jour, son travail, sa famille, sa voiture, etc.
0: Sa maison.
1: Ouais, sa maison. la totale. Alex Hellman, c'est un comédien qui est bien connu dans la région. Désiré avait énormément de respect pour son talent de comédien. Lui-même comédien, il savait reconnaître un autre comédien quand il en croisait un. Et Alex Hellman a travaillé avec les plus grands metteurs en scène de la région, Luc Sabot, Jean-Claude Fall, Dag Jeanneret. Voilà, c'est un comédien de talent.
0: Vous avez eu raison de rappeler que Désiré était avant tout un comédien.
1: Tout à fait.
0: On l'avait vu dans ses pièces de théâtre où il était toujours assez, assez étonnant. Hein. Et ça lui avait fait beaucoup de peine de devoir abandonner justement le métier de comédien avec ses problèmes...
1: Avec ses problèmes de santé, effectivement. Néanmoins, il est resté dans le métier. Il s'était lancé déjà quelques années avant dans la mise en scène et il en a fait aussi une spécialité.
0: Il a su se reconvertir tout en essayant de vaincre la maladie et la douleur. Alors, comme précédemment, on va d'abord écouter la musique et après, on va parler du jeudi 10 septembre. C'est David Lafort, boum, boum, boum, boum. On reste dans la joie.

0: Alors, c'est vrai que cette année, il y a peut-être un peu plus de spectacles musicaux. Non, pas vraiment. C'est toujours un équilibre.
1: On essaye de trouver l'équilibre. C'est un équilibre qui n'est pas facile à trouver parce qu'il faut également que les artistes soient disponibles au moment où, où on organise les rencontres. Et ce n'est pas toujours si facile.
0: Il faut savoir le prévoir. Et puis, on a toujours l'occasion, je ne l'ai pas encore dit, mais nos habitués le savent, il y a après une sorte d'auberge espagnole, chacun amène un peu de quoi manger, de quoi boire, et on peut rencontrer les artistes.
1: Et tout à fait, on passe un bon moment ensemble à discuter soit entre nous, soit on peut également discuter avec les artistes qui sont toujours ravis de ces moments d'échange avec le public.
0: Parce que bon, la jauge est de 80, il y a une relation très intimiste.
1: Ah oui, tout à fait. Oui.
0: C'est vraiment très agréable. Je me souviens, moi, je les ai suivis depuis, peut-être pas depuis le début, mais tout de même depuis longtemps. Et c'est toujours un moment très, très, très agréable. Alors, nous ne reparlons pas de Pays Bonheur de et avec Thierry Depina le vendredi 11. Et on va écouter la musique du dernier spectacle, le samedi 12 à 19h30. C'est Gérard Morel en concert.
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0: Alors Gérard Morel en concert, il clôture donc cette 8e édition à 19h30. Il y a beaucoup de personnes qui viennent tous les soirs, hein, donc il y a une sorte de rituel qui s'est mis en place. C'est vraiment formidable, c'est très particulier.
1: On est comme à la maison, vraiment comme à la maison.
0: Et puis Robert nous
1: reçoit toujours très bien, Robert, Sarah et Élise, les filles de Robert.
0: Dans ce beau jardin avec des buis magnifiques,
1: Et nous reçoivent typique. Avec beaucoup de générosité.
0: Oui, comme hier, il dit non, moi j'y suis pour rien, je ne fais que d'amener les cubis. Mais non, il est fondamental aussi. Alors Gérard Morel... Menuisier des mots, il est mis dans le programme.
1: C'est ça. Gérard, c'est quelqu'un qui a commencé une carrière de comédien. Et il a travaillé là aussi avec de grands metteurs en scène de théâtre. Jean-Louis Hourdin, par exemple, Mathias Langhoff, Cécile Baquès. Et il s'est mis à la fin des années 90 à écrire des textes et à les chanter. Alors la particularité de Gérard Morel, que j'ai découvert à Nîmes il y a plus de 20 ans maintenant, grâce à l'ATP de Nîmes qui l'avait programmé donc il y a plus de 20 ans.
0: Ah oui, parce que je n'étais pas encore à Nîmes, ça ne me dit rien.
1: Il est déjà passé à Nîmes et moi j'avais été très séduite et par ses textes qui ont beaucoup d'humour, beaucoup de gouaille. Et par son aisance sur scène également, c'est quelqu'un qui est vraiment très très à l'aise sur scène. Il n'a pas besoin, comme peut-être d'autres musiciens, d'avoir un accessoire avec lui, un instrument de musique. Il est vraiment, il est vraiment extrêmement à l'aise, comme peut l'être un comédien. Et je pense que ça vient de cette formation.
0: Alors c'est vrai que la scène est assez petite, tout le monde est devant, il y a cette belle fresque derrière, il y a peu de décor en général, un petit peu, mais pas trop. Et c'est vrai qu'il faut savoir habiter cet espace, hein. c'est pas...
1: Il saura très bien le faire.
0: Ça fait partie du métier, mais comme Thierry Depina aussi, tout seul avec ses quatre chaises pour Pays Bonheur, ou David Lafort pour la musique. Ou
1: David Lafort ne sera pas tout seul. Hein. David Lafort, il sera là avec son batteur. Et donc la batterie, ça prend de la place hein, quand même sur la scène.
0: Et puis Geneviève de Kermabon, elle l'occupe, je me souviens, l'an dernier, elle occupe tout l'espace avec quelques accessoires, mais il y a beaucoup d'ingéniosité, beaucoup de... Alors, je ne parle pas des autres parce que si Pépé Martinez, il va chanter, le vernissage, c'est à l'extérieur. Donc, une très belle programmation. C'est Désirée qui faisait tout. Vous, en tant que présidente, vous ne faisiez que donner votre accord ou pas?
1: Alors, je fais beaucoup la petite main.
0: J'ai horreur de cette expression.
1: C'est quand même ce que je faisais. Donc ces dernières années, par exemple, il m'est arrivé d'avoir à appeler des comédiens ou des artistes pour Daisy qui avaient des difficultés à se faire comprendre au téléphone. Après, je fais beaucoup de tâches de présidente, présider les conseils d'administration, préparer les bilans, etc. Et pour les rencontres, je fais les courses. Je suis présente tous les soirs, suis à la caisse, je tape le programme.
0: C'est l'expression que j'aime pas parce que petite main, on a l'impression que moi je trouve ça péjoratif, mais bon, ça c'est mon impression à moi. Et la direction artistique, donc c'était Désirée, l'administration, Sarah Malclès, donc c'est toute une compagnie, c'est lourd à porter, mais vous y trouviez toujours beaucoup de joie. Vous êtes professeur d'histoire-géographie de façon annexe.
1: C'est presque annexe, effectivement.
0: Non, c'est beaucoup de travail. J'étais aussi professeur d'histoire-géo pendant des années, donc je connais. On peut dire que c'est à dos d'aide. Donc, pour vous, cette passion du théâtre, de la littérature, du spectacle, c'est depuis toujours?
1: Oui, en tout cas, oui, c'est depuis l'adolescence, quoi. À partir du moment où je suis rentrée, grâce au collège. Hein, franchement, on peut dire des tas de choses sur l'éducation nationale, mais il fut une époque en tout cas, et j'espère qu'on le fait toujours aujourd'hui, où elle a ouvert des perspectives à des générations d'élèves qui n'avaient pas la chance d'aller au spectacle avec leurs parents. Moi, mon premier souvenir de spectacle, par exemple, j'étais en classe de 6e dans la région parisienne, et on est allé voir les Fourberies de Scapin au théâtre Mogador, et il y avait dans le rôle de Scapin Christian Marin.
0: Oui, mais on a des
1: souvenirs. Avoir 11 ou 12 ans, donc vous voyez, ça commence à remonter.
0: Ben moi, mon premier spectacle dont je me souviens au théâtre, c'était au TNP à Paris. Notre prof de latin en région parisienne nous avait emmenés au TNP, au Palais de Chaillot, quoi. Et j'avais été stupéfiée.
1: Ben oui.
0: Donc, les professeurs ont toujours leur rôle à jouer. Et puis, c'est important d'ouvrir l'esprit. Et ces rencontres au jardin, elles y participent bien. Et on se retrouvera l'an prochain pour un acte neuf. Et on remercie encore Désiré, là où il est, de cet engagement, de ce bel engagement. Et puis, tous ses amis qui seront là. Merci Christine.
1: Mais merci à vous Sylviane de votre fidélité aux rencontres. Effectivement, vous êtes là très très souvent le soir pour les spectacles et c'est toujours avec une grande joie qu'on vous reçoit.
0: C'est très gentil Christine. À très bientôt.
1: Au revoir.
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Bonjour et brave monde, bienvenue dans le train de Bouleg. Le train de Bouleg, la votre émission tout en occitan, chez les zones Radio Alliance Plus Nîmes et les camarades que nous diffusons fin à Toulouse, veille dans le train de Bouleg, vous préparez de partir à Ores Country des Outboys ou Outwest des Languedoc. C'est une feste, un répertoire unique, un reportage et une itari. Il n'y aura pas d'autre rubrique dans le train de Bouleg, veille, sous le main, la Saint-Dièse à Saint-Dio. Et va look up, écoutez. La dimanche de dau 15 de mars à Saint-Dionysi, dans la Vaunage, s'est organisée à mes rivages et la Fédération des Aubouest de Languedoc, Aubois et compagnie, une feste d'Eibel, la dédaine feste de l'Aubouest, de l'Outboy, comme vous l'êtes, à qui vous présentez les entrebistes au pêle-mêle de tous les gens qui ont participé à la procession sur le Saint-Dièse, à cette saint des Farlabiques, il faut dire. Il y aura la Fédération des Outboys à mes marines, il y aura Isabelle François qui anime la passéjade, il y aura Lalan Charrier qui vous parlera de son Outboy, et bien l'ancien Kounse, l'ancien maire de Saint-Dionysie, Mickey Ogavatch, et on commence avec lui.

0: Donc Michel, qui rabalate un morceau de bouche, un sucre de bouche, perché?
1: Mais pour c'est pour honorer Saint-Diez, parce que puis ce bois, c'est un bois très dur où on fait des hautbois. On a un tourneur dans le village qui fait des hautbois avec ça, quoi. Voilà.
0: Comment ça s'appelle, hein?
1: Il s'appelle essayez. Eric.
0: Le fabricant de hautbois.
1: Voilà.
0: Et dans la procession, si il y a quelques rabats là, mais sa cadenne, vous traînez au bout d'une chaîne, donc avec ces crosses de fustes. Est-ce important pour vous de transmettre la culture de l'hautbois?
1: Oui, mais c'est important parce que c'est une musique traditionnelle et les traditions, il faut les conserver et puiser, disons, certaines ressources pour les faire perdurer, puis s'enrichir, parce qu'avec la fête de Bécagrin, avec la venue des hautbois, on a appris plein de choses, on a fait des danses du soufflé, enfin voilà, on a retrouvé certaines racines qu'on avait perdues, quoi.
0: Il y a tout plein de villages où le carnaval est réservé, la fête est réservée à les enfants et à les écoles. À qui, il y a mai que mai d'adultes, est-ce que l'école serait intéressée ou pensée pour participer?
1: À l'école, ils font l'association des parents d'élèves fait un carnaval, disons, en semaine. Ils l'ont fait il y a 15 jours. Voilà, mais on a essayé de leur faire une démonstration de bois avec le directeur d'école, sa complicité, disons. Voilà. On a une petite école de musique qui démarre, qui s'occupe Martine.
0: Super.
1: Ouais. Et dans nos locaux municipaux. Et je crois qu'il y a 7 ou 8 apprentis oboïstes.
0: Adieu, Mickaël. Bienvenue du Trento Gouleg.
1: Bonjour.
0: Tiens, ici à San Dionisi, vers la Saint-Diez, et c'est une pausette. Bienvenue une bécaco. Qu'est-ce que le bécaco?
1: Bécagrin, c'est une boisson qu'on a mis au point dans les années 2009. On a de la culture d'abricots ici. Et puis, comme c'était la fête de Bécagrin, on a fait B de Bécagrin et bécaco, abricot. Voilà.
0: Ah.
1: Et alors, c'est une boisson alcoolisée, bien sûr, qui fait autour de 16 degrés, qui est à la base de vin blanc et d'extrait d'abricot en liqueur et en sirop, quoi. Voilà.
0: C'est la bégude de Saint-Diez. À quelle fête ressemble même le campement d'Auboy? Est-ce vous qui l'avez initié?
1: Ben oui, à l'époque, j'étais maire du village et on a créé, disons, cette fête pour mettre en avant, disons, le vécu de Bécagrin, qui est un berger qui est devenu vigneron et qui a une légende. Il y a un livre qui a été écrit, disons, en 1939, qui retrace toute sa vie. Et ça nous a permis de faire différents tableaux, puisqu'il est né en 1868. On a parlé de la crise du ferroxéra, on a parlé de la méante de 1907. De la guerre de 14-18, voilà. Et c'est une fête qui a perduré pendant 12 ans, et avec le Covid, ça nous l'a un peu déstabilisé, et voilà, ça fait qu'elle est en sommeil. Mais on a conservé le volet Saint-Diez, parce que les musiciens, ils viennent gracieusement, parce qu'ils aiment bien se retrouver et vénérer le Saint-Diez qui est abrité à la mairie en permanence, quoi, voilà. Et qu'on sort pour les carnavals, disons, dans l'Hérault et sur le sud-ouest aussi. Quoi.
0: À qui, Jaume? Marie-Jo, bonjour à San Dionisi.
2: Adieu.
0: Dis-moi des matins et des caves vistes dans cet récampement de Saint-Diez.
2: Oh ben, il y avait une poulie de passeggiato. Ah, mais une fune de ouest.
0: Au Bouistaire.
2: Et donc, il y avait le San qui est au passeggiato.
0: Saint-Diez.
2: Saint-Diez. À qui?
0: Et
3: bien,
0: qu'est-ce que tu
3: fais rire, Saint-Diez? Une bière des femmes, la résonna la musique, la fête, la passeggiade, la procession. Donc,
0: inventer une géographie fantasieuse,
2: c'est une scène qui n'existe pas, c'est un domaine, et qui se force résolier. Et tu as bien à quel passeggiato prenait des. Donc, un exemple comme une passeggiato religieuse, mais qui repasse. Et tu as bien, sur tout, il y a bien une carriole, là, une carriotta, qui compte des maravillos.
0: Qui rébalave des bésingognes curieuses, un peu comme les merchants de la Gemitana.
2: Ouais, qui
0: Dès qu'il y a vie à qui dédie.
2: Eh bien, d'imprimier.
3: Saint-Diaz.
2: C'est un bio qui y a bio. Bon, j'ai une carréote, mais des. Ouais. Oh. Et.
0: Beaucoup le portier aéré.
2: Oui. Ah, qui et donc, justement, donc, il y a bien des cas au père éventuel au même d'Indre. Et c'est passé jamais, mais...
0: Il y avait des fioles, des... Ah, qui est... Donc, des poussiums magiques.
2: Oh, oh père, ça restait à quelques Indrets. C'est ce qu'on a restait. Père, effectivement, fait des causes. Et une de las causes extraordinaires, est-ce qu'il y avait des putengo père, ajuda les musiciens à faire las notes justes.
0: La journée de ces perseguis, ça met des conférences, des moments de convivialité. Et il y aura une balette à Questesser.
3: Oui, à Questesser, il y aura la chichoumaille et...
0: Et Camboruta
3: Coupe-Combe. Coupe-Combe.
0: Mais à qui venait d'Ausy une conférence d'un homme qui s'est dit Pierre Laurence et qui nous a fait un peu le répertoire des instruments qu'a inventoria.
3: 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Il y a force cause sur le boy, d'une partout, d'une gare et d'une zéraou.
4: Des remèdes extraordinaires.
5: À quoi, des remèdes à quoi?
6: C'est grave, docteur.
0: À l'amorosité.
4: Ah. À l'amorosité. Ah. Mais aussi...
7: Au couillonnage.
4: On peut régler toutes les fausses notes. Les gens qui
7: ont... Alors, lui, là,
4: le premier...
5: Non, aujourd'hui, non.
0: Adieu, Marine Cruziac, de la Fédération d'Auboy, c'est un qui à San Dionysie, per la San Diez. 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
8: La Fédération d'Auboy a comme mission la promotion de l'instrument, de figure, mais aussi de soutenir les associations locales et c'est ici pour soutenir donc Rivace qui a organisé ici le mélange de carnaval la Seigneur, d'accord, et participant quand même à le financement il y a une grosse part de financement pagat par la fédération.
0: Fa longtemps qu'existisse cette fédération et qu'elle s'active.
8: Depuis 2019.
0: Et recampo des mondes de tous les passants du Citagne ou de Maillouin, comment marche?
8: Le Perpignan, Nîmes, c'est sûr. Nîmes et le Moutard. 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
1: 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C'est un appartement.
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1: 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Et les obois sont différents, sont plus longs, plus larges, plus les chansons sont différentes, mais c'est le même instrument de partout. 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Là, il y a un type qui fait des anges et qui a commencé.
0: Qui vient de Perpignan.
1: Qui vient de Perpignan, c'est pas aisé à faire, qu'il y a des temps et des travaux et des pratiques pour le faire.
0: Des
1: biais. Et demain, il y aura un type qui fait des obois en plastique.
0: Donc, 3D,
1: un 3D, donc en un verre, et une autre qui fait des obois normales. Donc, c'est bien pour que continue. Pense que, vertadier au même, l'obois peut tout jouer. Le jour où il y aura des hautboys languedociens, hein, digne la musique funk, rock and roll, digne la musique. Il y a déjà des causes qui se font, hein, mais ça sera. Les gens découvriront une cause, parce que c'est un instrument avec, c'est un instrument qui peut tout jouer. Donc, Oscar, la venidure est entre nos tres mains.
2: Pense que la bouse de l'hautboy se distabait par la bouddhègue. Porte la bouse de la hautboy porte la langue occitane. Et la bouse de la bouddhègue de nos instruments, me semble que c'est portail de l'Occitanie, de la notre langue, pensi. Bon, c'est un peu lyrique ce qu'ils disent, mais enfin.
0: Mais ne manquant de lyrisme, nous ne faisons pas apprendre, il n'y a pas de problème.
2: Voilà.
0: Comment est-ce vécu à cette Saint-Dièse 2025?
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2: Rivache, l'association Rivache, c'est ce que disent un partenariat.
0: Oh.
2: Et bon, c'est important. C'est important, d'accord. C'est-à-dire que la fédération est une fédération occitano-catalane et qu'elle sache d'Indendrech, comme à qui d'Ingar et Sribache qui portent les causes à cette.

0: de ça aussi comme par exemple Jackie Philippe qui écrivait à cette biographie fantasy rose de Saint-Diez et t'as bien à la fête des Loud Boys il y aura le groupe Nord qui jugera à Medio Selim Papou une entrevista écoutats. Bonjour Jackie Philippe.
1: Bonjour.
0: Bienvenue dans le train de Bouleg. Dis-moi, Paola, San Dionisi, San Diez, c'est pas so bien à cet an 2025. Ça fait 10 ans qu'existis.
1: 10 ans, il y a 10 ans, en 2015, on a avec Bruno Salange, enfin notre association Rivage, il y avait Bruno, moi et d'autres, on a imaginé avec les gens de Saint-Dionysie, qu'on avait déjà contacté pour d'autres raisons, avec la Horde, avec
0: des hautbois,
1: la Horde des hautbois, voilà. Bien sûr, un final de Total Festival qu'on avait fait aussi dans Lavonnage, et à Saint-Dio, le maire de l'époque, qui est maintenant plus maire, mais qui continue à bien nous soutenir, donc Michel Gabatch, qui était un fan de Saint-Diez,
0: de la Saint-Blaise
1: à Saint-Martial. Oh. Et donc, il était prêt à refaire un peu cette expérience. Il se trouvait que la fête avait périclité, s'était arrêtée. On l'a laissé au moins 5 ans. Là, on n'était pas des rapaces, hein. On ne voulait pas voler leur truc. Mais bon, ça ne se faisait plus. Et donc, on s'est dit, ben voilà, on va lancer une rencontre de hautbois sur Saint-Diez. Sur Saint-Dio, pardon, et en délirant, là, il y avait aussi Clément Baudry, on était plusieurs à délirer là-dessus, et on a imaginé ce Saint-Diez.
0: Est-ce voilà. Que là autour de cette même de géographie burlesque alentour du saint patron des Jugaïres et d'Auboys, avait fait deux journées de passe-carrière, de processions, oui. Mais il y a bien des rencontres, des conférences, des petits concerts. À cette prise d'Inan, il y aura encore une autre. Ce sont 12 jours, véritablement, des rencontres, mais des genres et des musiques, depuis le classique, fins à la musique des carrières, voilà. Des Languedoc, Pyrénées. Fin c'est bien Rhône-Alpes avec les Bignoufous. C'est un programme grosse quand même.
1: Ah hein. oui. Et en plus tous ces gens-là sont venus bénévolement. On a fait un petit effort au niveau de l'accueil, les repas et un peu de déplacement. Et puis ils sont venus très gentiment, complètement bénévolement, c'est admirable.
0: Est-ce qu'on pourrait imaginer un soutien financier
1: ça sera nécessaire, parce que j'arriverai pas à... Je dis pas qu'ils viendraient pas, mais je vais pas exagérer sur leur bénévolat, quoi. Il faut que les gens les accueillent bien, le mieux possible voilà. Mais il faudra à un moment donné qu'on ait du financement. Sinon, effectivement, pour des raisons diverses, ça s'étiolera, comme beaucoup de choses.
0: Et justement, oui, alors, hasard ou pas, car j'ai une camisette de la Radio Occitanie, oui. Mais marqué Total Festune derrière.
1: Voilà.
0: Série Beléo, elle ne correspond pas exactement à la date de Total Festune, mais.
1: Non, là, j'ai eu
0: le t-shirt. Quand même.
1: Il était sur la pile. C'était sur le dessus. Sinon, c'était un.
0: Un
1: t-shirt.
0: Mais
1: voilà,
0: si
1: ça aurait pu être
0: Hard
1: Rock ou. Voilà. Non, c'est. Oui, je trouvais que c'était bien les couleurs et tout ça. C'est quand même. Ça reste très. Moi, je ne suis pas occitanophone.
0: Phone. Mais phobe. File Béléo,
1: voilà.
0: Non plus.
1: Mais par contre, voilà, on est issu d'une culture très occitane.
0: Il n'y a jamais dit tant de monde qui parle occitan,
1: oui.
0: Qui est acquis. Il y a mal acquis qu'à l'Astra d'Hivernal. Il y a plus de gens ici qui parlent. Il y avait une centaine des gens à la procession de Kesté Matin. Dès que vous pouvez souhaiter pour les impervenis, un caromail des d'ouverture.
1: J'ai rien compris.
0: Qu'est-ce qu'on peut souhaiter pour le développement de la Saint-Diez?
1: Alors, le développement de la Saint-Diez, beaucoup de hoboïstes ont joué le jeu. On n'est pas très nombreux. C'est-à-dire qu'on pourrait se dire qu'on pourrait être le double, mais je ne crois pas. Je ne pense pas qu'il y ait... Le double serait vraiment le taquet de ce qu'on pourrait réunir. Donc là, on est à peu près tous là.
0: Mais effectivement, il y a les Lubacs. Il y a Laurent Cavalier qui va juste après, mais avec Nora, il y a quand même.
1: Ah oui, il y a beaucoup de monde. Il y a un tas de formations. Maxence Camelin est malade, donc il n'a pas pu venir. Il devait être là. Si on parle un peu, Denis Galvier de Sommières, Coriandre, joue à Pau, mais l'année dernière, il était là. Cette année, c'est la 10e année. Oscar. Et là,
0: ouais.
1: Du monde.
0: Et on rencontre Taben, des fabricants des zunzugnes, de hanches, des fabricants d'hautbois, des fustes de bois comme des PVC en 3D.
1: Ouais.
0: Donc c'est vrai qu'il y a quand même une transmission, il y a des ethnomusicologues, il y a des mondes qui c'est passionnant. Hein,
1: moi j'ai voulu, c'était en fait, c'est quand même une rencontre de hautboïstes et on est entre nous. Après on a

0: moi, j'ai voulu que ce soit ouvert au public, s'ils voulaient. Mais bon, je ne suis pas sûr qu'ils étaient très passionnés. Cette exposition qui a été faite par Pierre Laurence avec l'ODAC, donc le conseil départemental de l'Hérault, elle n'a pas été exposée depuis plus de 15 ans.
1: Mais c'est dommage.
0: Et elle est très intéressante. Et moi, je ne l'avais pas vue depuis 15 ans, quoi. Peut-être plus. Voilà. Donc, il y avait ça, il y a les, voilà, les luthiers, les facteurs d'anches, et tous sont venus avec. L'expo, on me l'a amené. Les gens, ils sont venus exprès pour l'amener, ils la ramènent.
1: Ah ouais, c'est magic, comme le clavecin hier, qui est arrivé à te faire magie. Ah, vous avez
0: Un clavecin? T'as pas un clavecin? Ben non, moi, j'en ai pas. Ben moi, j'en ai un, je vous l'amène.
1: Elle arrive. Baroque, ouais.
0: Elle arrive, elle monte le clavecin, elle l'accorde, il joue, elle repart parce qu'elle est très, très occupée. Ah. Mais elle a mis. Elle avait 4 heures, un créneau de 4 heures, elle l'a utilisé pour nous. Elle m'a même pas parlé de frais de déplacement, quoi. Donc, il y a des rats, il y en a, mais là, c'était vraiment la grande générosité, et ça, c'est ce que je suis fasciné par, par ça. Voilà. Donc, j'y comptais un peu, mais quand même, on tous étonné.
1: Vous en rêvez, et ça l'a fait.
0: Je rêvais, voilà.
1: Donc, bon, pour les éditions à venir,
0: On ne sait pas. Oui, moi, je voudrais que ça continue. Après, on ne pourra pas continuer sans moyens, peut-être. Là, on a mis, il y avait vraiment
1: les goûts. Et des jouvets ou también des ligams, mais ça, il y a peut-être des liens à développer avec le comité des fêtes ici, les obades du comité.
0: Peut-être. Alors, la mairie nous accueille. Alors là aussi, je les remercie énormément. Voilà. La mairie, au bar, il y avait le maire, le premier adjoint, sa femme, le troisième adjoint, l'ancien maire. Vraiment, ils étaient très partie prenante. Ils ont porté le Saint-Dièse et tout. C'était les porteurs, parce que les autres y jouaient. Vraiment, il y a une mise à disposition des places, des rues, du temple, de la salle municipale, etc., sans limite, du matériel, des tables, des assiettes, de toute la vaisselle, vraiment. Et ils sont occupés des petits-déj et tout. À 9h du matin, ils étaient sur le... jusqu'à minuit. Non, ça, il y a eu une cohésion et une générosité de participation énorme, quoi.
1: Voilà. Eh bien, super. Grand merci, Jackie.
0: Et au revoir, Claudine. Et à bientôt. Ah bah oui, je te tiendrai au courant de la suite. On en parlera. On n'a pas de projet précis, mais on voudrait bien que ça continue.
1: L'association Rivage est toute bien. C'est le monde qui sont intéressés. Pas d'une ces marques. Ils peuvent s'inscrire et se renseigner auprès de Rivage.
0: Voilà, auprès de Rivage. Et puis, il y a quand même notre partenaire qui est la Fédération des Hautbois, dont Rivage fait partie, mais qui est plus vaste et qui va jusqu'à Toulouse, Perpignan, le Tarn... Voilà.
1: Ben, grand merci.
0: Merci, au revoir.
1: Adieu. Jocelyne Papoun, adieu. Bienvenue au Trento Bouleg.
0: Et adieu.
1: Bonjour. Je suis ici à San Dionisi pour la scène dièse à Nasdjouga, mais la votre formation Nord.
2: Les accords.
1: 13 musiciens.
2: 13 musiciens. Il y a Laurence Cavalier, Jean-Marc Pareille et moi, Jocelyne Papoun.
1: Mais pourquoi venez-vous à une feste de la Hautbois? Explique-moi.
2: C'est une fête, comme on se dirait, toute seule, une fête. Nord est une nouvelle formation qui joue des boudegas. En fait, c'est une formation permestre à nous, la boudega, la cornemuse ancestrale des montagnes negres. Et joue un peu de graille, tabé, mais la boudega, des saxophones bariton, la bumbo dal lauragues. Et cantant toutes les douces avec Laurence. Et en fait, avec sous cas un peu, si c'est pas expliqué tout à coup, en fait, c'est des musiques autochtones.
1: Ah, ok.
2: C'est dit. Comme à coup, avec une sortie de la notion des musiques traditionnelles, qui souvent se dansent.
1: C'est partie des musiques dans le monde.
2: Ouais, exactement. Et qu'en fait, c'est une musique de vieille, faite avec des mélodies anciennes, et que c'est pas dire. Que se peut dire que c'est une musique autochtone.
1: Tu comprends. Ouais. Est-ce que vous avez participé, vous avez suivi le passé carrière, qui est un processus de
2: Sardaise? Il nous mène des processus.
1: Pourquoi vous avez pensé?
2: Eh bien, c'est amusant, parce que beaucoup se dire à quoi c'est un peu folle. Une cavourdise là de la carrière.
1: Explique-moi.
2: Faut vous expliquer tout
1: dès
2: à coup.
1: Dès que t'as pivé là, ça semble folle.
2: Ben, c'est un peu folle parce que c'est une bias des maîtres à l'ounou, le grail et le cowboy des acquis
1: des Languedoc.
2: Des Languedoc, basse et avec une comment dire, une main de cunariola,
1: Des burlesques.
2: Ouais, burlesques, une peau baroque et une peau.
1: Comme par exemple l'Anche déçue.
2: Ouais, l'Anche déçue des jokes de mousse, comme à quoi, mais qui connaît bien la limite de la carrière. Mais,
1: la Rondo Donax, qui est le nom scientifique de la canne.
2: Avec pas toutes ces guides avant, elle découvert à quoi, tout à quoi, cette thématique.
1: C'est une fresque, en
2: ouais, c'est une fresque. Cette fresque m'a regardé. C'est plat.
1: Une veste de Cunei, c'est quoi.
2: Ouais. Exactement. Exactement.
1: Merci, Jocelyne. Beaucoup de
2: À tout à l'heure.

0: 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Il y aura Mathis Marie qui fabrique d'outboy traditionnel. Il y aura Elliot Clapared qui ne fabrique en 3D. Il y aura Alain Charrier qui enseigne l'outboy à la Conservatoire des Sept. Et il y aura le musicien Philippe Carcassès qui fait un petit album des musiques actuelles à mes d'outboy qui s'appelle Escapades. Escoutez. Fabien Carboum, bienvenue dans le 30 Bouleg, bonjour.
1: Bonjour.
0: Vous êtes facteur d'anche.
1: Voilà, exactement. Alors, l'anche, en fait, c'est le moteur du hautbois, c'est l'organe qui produit le son. Et un facteur d'anche, donc, construit cet organe-là avec du roseau.
0: Des canaux des provinces, Arondo-Donax,
1: exactement, qu'on assemble parfois avec des cuivrés, parfois sans. Et il y a toute une technique qui permet de réaliser ces anches et d'avoir un son qui soit juste. Ces techniques, elles proviennent de savoir ancestral qui se transmet de facteur en facteur. Et donc, moi, j'ai commencé à faire des anches parce que un hautboïste doit savoir faire ses anches, et c'est ce qu'on m'a enseigné. Et il y a une vingtaine d'années, j'ai commencé à faire mes propres anches.
0: Quel est-ce que vous enseignez, Taco, qu'un outboy, ça irait de faire ses
1: anches ? Tout seul. Au départ, tout seul. Ensuite, j'ai rencontré Bruno Salançon. Et Bruno, ça a été mon maître pour les anches, pour les hautbois occitans. Et j'ai un grand respect du savoir qu'il m'a transmis et des dimensions qui ont été mises au point par Bruno et par d'autres oboïstes, et parce que c'est des anges qui marchent. Et voilà, donc mon travail, c'est de produire ces anges-là et de les offrir aux joueurs, aux musiciens. Et voilà, il faut améliorer en permanence ce savoir-faire qui est l'intelligence de la main, en fait. Hein. C'est un travail artisanal.
0: Les musiciens sont inquiets, sont à tout et à vous demander. À quoi veut dire que les musiciens ne savent pas fabriquer si
1: il y a une perte de savoir de la part des musiciens. Contrairement aux oboïstes classiques, modernes, qui apprennent à fabriquer leurs propres anches et à les gratter dans les conservatoires, en musique traditionnelle, ça ne s'est pas fait. Et donc, le savoir-faire des musiciens s'est perdu. Après, il y a quand même des musiciens qui fabriquent leurs propres anches et qui savent les gratter. Mais actuellement, en termes de producteurs d'anches, sur une structure commerciale, dans le sud de la France, je suis le seul.
0: Ah ouais, donc avec des commandes d'un peu tout.
1: Voilà.
0: Est-ce qu'il y a une volonté de faire des formations pour former à relève des factures d'anches?
1: Alors, j'en profite pour rendre hommage au travail de Rivage, qui fait la promotion du hautbois languedocien et plus largement des hautbois languedociens, puisqu'il y en a plusieurs. Et donc, Rivage propose des stages où on apprend à monter les anches. Et moi, je leur ai conseillé de faire aussi des stages où on apprend aux musiciens à gratter leurs propres anches et à les régler par rapport à ce que je disais tout à l'heure, à leur technique de jeu et à leur morphologie, etc.

0: Mathis, Marie, bonjour, bienvenue dans le train de Bouleg.
1: Eh bien, adieu.
0: Et siens ici à la San Dionisio d'Ingar pour le recampement des cowboys de San Diez.
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0: Que siens facture d'instruments.
1: 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Qui est comme un métier, parce que je joue que studie d'autres cités à Custat, mais que je bertadier au passio, parce que me permet de partir d'une trosse de bouche ou d'une auto bus et de faire un instrument qui marche, et qui marche, souvent qui marche au plat, des copes qui marchent en cap, mais normalement qui marche.
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1: 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Et donc à Taoué que comme encore que sont arrivés à instruments à fabriquer des imprimés tiennent déjà les espioules, les mulettes, les hanches en français et après une boîte en entier.
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1: Alors joue qu'après la facture instrumentale et qu'après il y a un car d'ab Claudi Romero qui est maître de la facture instrumentale parce que est qui montait dans la zone de 70 et talier d'être conservatoire de cité à Toulouse. Donc il y a un peu eu institution. Et après, elle a pris la retirada et qui continue à travailler. Et après, elle m'a enseigné la facture instrumentale et qui est comme ça. Et oui, que travaillons encore à masse, parce que travaillons encore. À 80 ou 80 ans.
0: Wow.
1: Et que travaillons encore.
0: Quand de temps faut pour fabriquer un cowboy de qualité?
1: Alors, ben que va vous dire 21 ans, parce que que déjà et bouche la laine et bois, c'est qu'à mes de 20 ans.
0: Donc à quoi?
1: Ouais, parce que si que nous déjà bois que c'est pas tordre, donc à quoi que préférant déjà tens à tens. Et comme encore que a des instruments qui sont de la meilleure qualité de ce que pouvons proposer.
0: Wow.
1: Et donc que déjà c'est qu'à être bouche. Et après, que quand Bira et tout à coup, qu'il y a eu toute une série de causes d'arrêt. Et donc, comme si, par exemple, une série de, ça ne pas, de 4 ou 5 à l'ouest, que quand on a une messe à une série. C'est-à-dire que Hazem, il y a 15 ans d'instruments cada année.
0: Wow. Ah, donc, cada pièce, fin final, est une pièce de collection,
1: ok? Hein? Oui, parce que déjà, de bouche, la matière première que cap la médiche à cada. Sus cada à bouesse, donc justement, qui sont une pièce unique, et t'as les cornes, parce que tu utilises en banos des ébus, les cornes des ébus. Et cada. Ouais, parce qu'en fait. Or, des copes qui sont utilisables d'ivoire, des copes qui sont utilisables de fer, de métal. Ouais.
0: Pas de joss, des moutons,
1: non, vertanièrement d'ivoire.
0: Ah,
1: par exemple, sur l'expo, ici, de Zabueses, qu'il y a Kenya, qui est écrit ivoire, hein, qui est vertanièrement d'ivoire d'éléphant.
0: Ah, bah.
1: Et donc, utilisé en banos des émus, surtout, des copes fer ou plastique, mais vous plastique, il ne passera pas quoi, qui préfère les banos, parce que cada banos a eu. Une colorie spécifique, ce que balios d'instruments qui sont complètement uniques.
0: Eliott Claparède, bonjour.
2: Et bonjour.
0: Et c'est ici à San Dionisio, la Saint Diez, fête des hautbois, et vous faites des hautbois en 3D.
2: Oui, exactement. Voilà, j'ai été invité ici à la Saint Diez par Rivage, par l'intermédiaire de Jackie. Pour venir exposer la fabrication de hautbois. Donc je suis venu avec une imprimante et différents modèles, donc plein de couleurs ou quoi, pour fabriquer les hautbois.
0: Comment est venue cette idée folle de faire d'impression des hautboys?
2: C'est venu, je dirais, d'opportunité. Un ami, Clément Chauvet, qui est, d'ailleurs que je salue, qui vient de la librairie La Bestiole à Viol-le-Fort, et qui est venu avec l'idée de vouloir fabriquer un hautbois en 3D. Il m'a dit, j'ai bien envie d'avoir un hautbois et tout ça, est-ce que tu pourrais me le faire? Et moi, j'ai relevé le défi et voilà, là où j'en suis.
0: Avec relevat les côtes, comment avez-vous causé les dimensions du pavillon? Tout à coup, c'était technique quand même.
2: Alors, au niveau des dimensions, ça a été un hautbois qui a été, on va dire, normé déjà. Le fichier avait déjà été fait, avait déjà été relevé et c'est Clément qui me l'a apporté. Et il a été justement testé par Alain Charrier, aussi que je salue, par la même occasion, de 7. Voilà.
0: Qui vient de gagner la tombola,
2: qui vient de gagner le hautbois de la tombola de la Saint-Dièse, exactement.
0: Il y a des verts, il y a des roses, il y a des bleus, il y a des paillettes. Est-ce quiconque donne une côté peps à l'instrument ancien?
2: Oui, complètement. Je pense que j'essaye de jouer un petit peu là-dessus, effectivement, parce que y a eu cette table ronde avec Mathis Marie d'ailleurs, qui est ici, qui est facteur d'instruments aussi, qui était ici à la Saint-Dièse. Et voilà, donc qui était d'ailleurs, c'était très intéressant justement cette table ronde parce qu'on a pu discuter autour de la complémentarité justement de son travail ainsi que du mien. Et justement que ça soit pas considéré comme
0: une concurrence bestiaire.
2: Voilà, complètement, parce que ça a pas du tout.
0: Alors, perdez qu'est-ce qu'on complémentaire, Digasmith?
2: C'est complémentaire dans le sens où lui, il produit il est facteur d'instruments qui est avec du bois, qui est vraiment travaillé. Il y a vraiment un savoir-faire qui a été initié par Claude Romero. Et à la différence de moi, là où c'est un hautbois qui a été déjà travaillé, on va dire, avec des cotes déjà normées, donc c'est plus aussi dans le sens de faire du prototypage.
0: Un peu standard.
2: Voilà, s'il y a plus un standard et c'est peut-être pas aussi pour les mêmes
0: musiciens.
2: Je dirais musiciens, après. Je dis ça, mais pourquoi pas? Enfin, ça c'est aussi par rapport aux jeunes. Moi, j'ai cette démarche-là de faire ces hautbois-là pour des gens qui voudraient justement s'initier au hautbois et qui voudraient essayer justement. Donc, c'est pour ça. Avant d'aller commander peut-être chez Matisse.
0: Quand coûte à peu près un hautbois imprimé en 3D?
2: Un hautbois en 3D environ, voilà, il faut compter à peu près 220€ avec la boîte.
0: Et donc c'est accessible et ça, il y a un public et c'est comme un sopé ça.
2: Voilà.
0: Flamme. Bonjour Philippe Carcassès, bienvenue dans le 30 Bouleg. De que pensas de cette manifestation?
3: En délai, donc parce que c'est agradable. Et c'est nécessaire pour expandir la culture, pour ensacher d'expandir la culture occitane à qui dit l'oubliaï de l'hautboy.
0: Il y a, des professeurs, par exemple à 7, Alain Charrier, pardon, qui fait le professeur au conservatoire, pour transmettre, et à Nîmes, il y a une taillée, mais Martine Omarc. Est-ce que pensez-vous qu'il y aurait besoin d'augmenter l'offre pour les jeunes générations, les écoles, comment sensibiliser le monde d'Anaco?
3: C'est ça la question. Mais pose régulièrement la question, il y a l'offre et la demande. Est-ce que quand on espère une demande avant de préparer l'offre, pourriez-vous nous, quand on demande ça, et faire l'offre avant qu'il y ait des demandes? Et j'espère que les sports publics aient un rôle de jouer, que je vous passe pour pourriez-vous, de préparer encore mai. C'est-à-dire qu'à quelle culture, à quels instruments de vostre présentat dans tous les domaines possibles, radio, internet, affiches, ce que vous voulez, pour que le monde, parce qu'on connaisse, parce que souvent le monde connaisse ou pas. Et à qui vendra ou vendra pas, mais quand il y a une offre.
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3: 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Ce qui manque un peu, c'est le concert. 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
0: La musique actuelle.
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0: Qu'est-ce bien dit le 30 boulegue grand merci à Louis pour la technique nous autres et nous retrouverons d'in 15 jours au Dini podcast sur radio alliancepuce.fr. 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

0: 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Il est 17h20 et tout de suite le bulletin d'information de la Radio des Nations Unies.
1: Bonjour à toutes et à tous, Jérôme Bernard pour ce bulletin d'ONU Info. Au menu de l'actualité, l'épidémie d'Ebola progresse toujours plus vite que la riposte en République démocratique du Congo. Des artistes congolais se mobilisent au service de la prévention contre Ebola. Et le chef de l'ONU appelle à remettre à plat les opérations de paix de l'organisation. L'épidémie d'Ebola en République démocratique du Congo ne faiblit pas malgré les progrès accomplis pour lutter contre le virus. Le chef de l'ONU appelle la communauté internationale à se mobiliser alors que les moyens disponibles risquent d'être épuisés d'ici quelques semaines. Pour Dr Marie-Roseline Bélisère, responsable des urgences de l'Organisation mondiale de la santé en Afrique, 5 priorités doivent maintenant guider la riposte pour prendre un coup d'avance sur l'épidémie. Parmi elles, faire des communautés de véritables partenaires, renforcer la surveillance, la détection des cas et le suivi des contacts. Au micro de ONU Info, elle cite d'autres priorités.
2: On doit aussi pouvoir faire que les personnes qui sont malades dans la communauté puissent accéder le plus tôt que possible à des soins. C'est d'augmenter aussi la capacité d'arriver peut-être à 3000 lits de manière à ce que nous puissions, une fois que cette communauté soit d'accord de venir vers les structures de santé, que la capacité d'accueil puisse répondre à cette demande de la communauté. Nous devons aussi protéger les agents de santé. Il y a 155 agents de santé qui ont été infectés dans cette épidémie et malheureusement, on en a perdu près d'une cinquantaine. Donc, ça doit être aussi pour nous une priorité de les protéger, de renforcer non seulement leur capacité technique, mais aussi de déployer le matériel nécessaire pour la prévention et le contrôle des infections qui pourrait aussi protéger ces employés. Et enfin, je pourrais dire aussi, c'est de maintenir une solide préparation transfrontalière. On doit vraiment maintenir ce niveau de préparation pour éviter la propagation de cette épidémie.
1: Contre Ebola, les blouses blanches ne sont plus seules à donner l'alerte. Des artistes congolais mettent leur notoriété au service de la prévention. Dernière en date, Lokua Kwanza, ambassadeur national de l'UNICEF, appelle à reconnaître rapidement les symptômes, à consulter sans attendre et à éviter les comportements à risque. On écoute son message.
3: Ebola n'est pas qu'un mot. C'est une réalité qui brise des vies, qui emporte des mères, des pères, des enfants, trop tôt. Chaque décès est une histoire interrompue, une famille plongée dans la douleur. Mais au cœur de cette épreuve, il y a aussi des raisons d'espérer. Si vous présentez des symptômes tels qu'une forte fièvre, des vomissements, une fatigue intense ou d'autres signes inhabituels, n'attendez pas. Rendez-vous immédiatement dans le centre de santé le plus proche. Plus tôt la maladie est détectée, plus grandes sont les chances de guérison. Protégeons-nous et protégeons ceux que nous aimons. Évitons les contacts à risque, respectons les mesures de prévention et suivons les conseils des équipes de santé. Ensemble, brisons la chaîne de transmission. Je remercie chaleureusement tous les partenaires qui soutiennent déjà la riposte. Grâce à leur solidarité, des vies ont pu être sauvées. Mais le besoin reste immense. Aujourd'hui, la lutte contre Ebola nécessite un engagement encore plus fort. Les équipes de santé, les centres de traitement et les activités de prévention ont besoin de ressources pour poursuivre leur travail et atteindre chaque communauté affectée. Chaque contribution peut sauver des vies, protéger davantage d'enfants et donner de l'espoir aux familles touchées. Ensemble, mobilisons-nous pour mettre fin à Ebola.
1: Face à un monde marqué par le plus grand nombre de conflits armés depuis 1945, le chef de l'ONU appelle à remettre à plat les opérations de paix de l'organisation. Présentant mercredi devant l'Assemblée générale un examen de l'ensemble des missions de paix, Antonio Guterres a plaidé pour des opérations plus souples, ciblées et agiles, davantage centrées sur la diplomatie et les solutions politiques. On l'écoute.
4: Au fil des décennies, les États membres ont mis en place et adapté un large éventail d'opérations de paix pour répondre à des défis en constante évolution. Mais les opérations de paix sont avant tout des instruments politiques. Leur succès dépend de l'adéquation de leur mandat aux besoins sur le terrain, de la volonté des partis et du niveau de soutien politique du Conseil de sécurité et des États membres. Un impact durable exige que les États membres, les Nations Unies, le pays hôte et les partenaires internationaux œuvrent ensemble dans un esprit de responsabilité partagée et dans la poursuite d'un objectif commun. J'exhorte les États membres à s'appuyer sur cet examen lorsqu'ils envisageront les différentes options pour adopter les opérations de paix des Nations Unies. À donner suite à ces recommandations au sein des organes intergouvernementaux compétents et investir dans la paix. J'exprime ma sincère gratitude aux États membres pour leur appui et ce processus d'examen. Et je vous remercie de contribuer à rendre les opérations de paix des Nations Unies plus efficaces, plus efficientes dans l'utilisation des ressources et plus porteuses de résultats. Nous devons nous adapter à un monde en mutation et ensemble nous devons trouver la volonté et les ressources de tracer des voies vers la paix.
1: Voici fin le bulletin de Nuit Info. Vous pouvez nous retrouver sur Internet et sur nos comptes médias sociaux, X et Facebook. Merci de votre fidélité. À bientôt.
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15: Bonjour, bonjour à tous. On a envie de voir, on a envie aussi d'écouter, puisqu'il y aura deux claps cinéma consacrés à la retransmission des opéras du Metropolitan de New York dans les cinémas Kinépolis. Et comme d'habitude, comme chaque année depuis le siècle dernier, non.
16: Oublions-le.
15: J'ai le plaisir d'avoir Roland Massabio avec
16: moi. Et bonsoir.
15: Bonjour Roland.
16: Bonjour.
15: Donc. Cette année, il y a, dans la saison 2025-2026, il y a 8 opéras, dont 6 inédits. Sur combien d'opéras qui sont donnés dans l'année au Metropolitan ?
16: Une trentaine.
15: Donc c'est pas mal, 8 sur une trentaine. Et là, on va parler dans cette première émission des 4 opéras qui ont été donnés dans début de saison 2025-2026, c'est-à-dire en 2025. La Somnambule, La Bohème, Arabella et André Chénier. Alors, Roland, nous savons tout du Metropolitan.
16: Quasiment.
15: Vous y êtes allé en vrai.
16: Oui, plusieurs fois. Oui,
15: plusieurs fois. Moi, je ne le vois que sur l'écran.
16: C'est impressionnant déjà.
15: Je connais l'extérieur, c'est déjà pas mal.
16: Voilà.
15: Je ne suis pas allé à un opéra à New York. Et on a la chance d'avoir ces retransmissions. Et on va peut-être commencer par ce qu'on dit chaque année. Le Metropolitan, c'est une usine.
16: C'est une ville dans la ville.
15: Une ville dans la ville. Et c'est extraordinaire, les décors, la musique, les chanteurs, les chanteuses. C'est une usine, ça tourne. J'ai été très marquée dans La Somnambule de la hauteur du plafond. Ça fait combien de hauteur, là, quand il change ?
16: C'est-à-dire que le plafond est haut parce que les places de l'amphithéâtre, donc de la dernière catégorie de places, sont très, très hautes. Il y a 3900 fauteuils, avec une acoustique fabuleuse pour la dimension de la salle, quand même. Ouais. Et il y a une très bonne visibilité, quand même.
15: Mais il faut des jumelles.
16: Il y a la distance, oui.
15: Il faut des jumelles.
16: Oui, oui. Donc, mais c'est, de toutes les manières, c'est quand même un spectacle.
15: Oui.
16: C'est même de là-haut. Ouais.
15: Même si à chaque fois, le présentateur ou présentatrice, qui est un chanteur ou une chanteuse,
16: généralement, oui,
15: nous dit « Rien ne vaut que d'aller sur place, donc
16: bien
15: faites
16: sûr
15: un don, achetez vos billets, etc. » Mais chaque année, je dis, c'est assez extraordinaire tout de même de pouvoir profiter de ces 8 retransmissions.
16: Ah oui, bien sûr, ouais.
15: Bon, ça coûte un prix, bien évidemment.
16: Bien sûr, mais c'est une belle opération.
15: Une belle opération. Puis comme je le redis aussi chaque année, tant pis, on va se répéter. Lors des entractes, il y a des petits interviews, des chanteurs, chanteuses.
16: C'est un plus.
15: Il y a les coulisses. Moi, je me régale de voir les changements de décor. Les personnes avec leurs petits pinceaux qui font les retouches.
16: C'est une ruche.
15: Et puis, ces gens avec leur casque, ils sont 30 sur scène pour changer le décor en 5 minutes. Surtout que parfois, il y a pas de changement de décor, il y a juste une interruption, une pause. Ça dure quoi, 5 minutes ?
16: Ah oui, même pas des fois.
15: Même pas. Et on n'entend pas de la salle, on n'entend rien du tout. Il doit y avoir un rideau pare-feu qui
16: coupe. Pas toujours, mais c'est une organisation. Hein.
15: Ouais.
16: Lorsqu'on est sur la scène d'un théâtre, qu'on intervienne ou qu'on n'intervienne pas, on est respectueux des décibels, en gros.
15: Ouais.
16: Donc les gens ont l'habitude de travailler dans le silence, puis c'est mécanique.
15: Ah oui, on sent que
16: chaque ouvrage a 10, 12 ou 15 représentations, donc c'est vachement huilé. Il y a des répétitions, il y a des générales, il y a des pré-générales. Enfin, c'est énorme.
15: Et puis quand on est dans les retransmissions, ils annoncent aussi les suivants. Et
16: ouais,
15: c'est bien de voir les acteurs, les chanteurs, les chanteuses sans maquillage. Et on est parfois très surprise parce que on se dit, ah bon, tiens, elle est brune.
16: C'était lui.
15: Ah, tiens, elle est... Et puis, dire toujours aussi, c'est vraiment des comédiens.
16: Extraordinaire.
15: Hein, comme c'est pris...
16: De plus en plus.
15: De plus en plus.
16: Ouais.
15: Comme c'est pris à la caméra, on a l'impression d'être juste à côté. Et dans la somnambule, c'était assez extraordinaire de voir... De voir comme ça de près et l'apparente facilité.
16: Bien apparent.
15: Je dis bien l'apparente.
16: Oui, bien sûr.
15: Alors Roland, on peut dire à nos auditeurs qui ne vous connaissent pas encore que vous êtes un fan d'opéra. Qu'est-ce que vous avez vu cet été ?
16: Oh là, même pas... Ah oh, même cet été, c'est trop loin. le dernier mois, depuis la rentrée, dans mon triangle favori, c'est mon triangle d'or, ça. C'est-à-dire Toulouse, Lyon, Nice, et à l'intérieur, Avignon, Marseille, Montpellier, tout ça. Voilà. Grande surprise et grande satisfaction de voir le triomphe que ça a remporté. C'est l'Opéra de Nice, pour la création en France de l'opéra de Philippe Glass, qui est un compositeur d'opéra américain contemporain, qui vit encore, même s'il est très âgé, avec un ouvrage qui s'appelle Satyagraha, qui est un ouvrage sur la première partie de la vie de Gandhi, lorsqu'il était encore en Afrique du Sud. Et ça a été un vrai triomphe devant une salle de l'Opéra de Nice bourrée, ce qui est quand même un petit exploit du directeur, parce qu'on ne peut pas dire a priori que la clientèle d'Opéra de Nice soit particulièrement révolutionnaire.
15: Donc
16: je me suis vraiment... Ah oui, j'ai pris un plaisir fou, vraiment.
15: Un plaisir fou.
16: Non. Puis après, différentes choses. Alors à Lyon, Boris Godounov avec une... production dramatique discutable. Thaïs à Toulouse, magnifiquement chanté. Et Marseille, Falstaff, les jours derniers aussi, avec une production surprenante.
15: Alors vous
16: ça me passionne.
15: Vous écoutez aussi de l'opéra chez vous sans... Non, c'est ce que vous aimez, c'est...
16: Je ne voudrais pas annoncer un chiffre sur le nombre d'enregistrements que j'ai. Heureusement qu'on vit au XXIe siècle et en 2025, et qu'existent les clés USB et autres.
15: Vous écoutez tous les jours. C'est un rituel, c'est une nécessité, c'est votre oxygène.
16: C'est ma chlorophylle, oui.
15: C'est mieux que le tabac.
16: Oui, je sais.
15: Alors... On va parler donc des quatre qui sont passés entre septembre et donc en 2025. Alors j'ai parlé de la Somnambule, je crois que c'est la première fois que je le voyais, parce que vous voyez plusieurs fois les opéras, vous ne vous lassez pas à chaque fois, vous découvrez
16: des choses nouvelles. Ah mais non, parce que chaque fois ce sont des productions différentes, mises en scène soit classiques, soit un peu plus modernes et avant-gardistes, et la distribution est rarement la même.
15: Ouais. Et puisque vous attachez surtout aux voix en fait.
16: À tout.
15: À tout.
16: Oui.
15: À insatiable.
16: Ah oui, à tout, oui.
15: Vous avez des jumelles, vous aussi, même si vous êtes bien placé ?
16: Non.
15: Vous êtes suffisamment bien placé ?
16: Pas toujours.
15: Pas toujours.
16: Pas toujours,
15: mais
16: non.
15: Mais peu importe.
16: Le week-end dernier, j'ai eu la folie de me décider au dernier moment pour aller à Marseille voir Falstaff. Il restait une seule place à l'Opéra de Marseille, complètement sur le côté, mais je l'ai acheté.
15: Bon.
16: Ça ne me dérange pas.
15: Et puis, vous avez apprécié.
16: Ouais. Oui, j'ai passé un bon moment.
15: Alors, la Somnambule, c'est de Bellini.
16: Oui, c'est pas le plus connu d'ailleurs.
15: Non, je ne suis pas une spécialiste, mais je connaissais pas. Le décor, moi, m'a un peu surprise avec un village très très futuriste, enfin abstrait,
16: des
15: portes qui s'ouvrent. Moi, je savais plus si on était dehors, dedans, si on était dans le village, si on était dans la montagne.
16: Le peu que j'ai vu, je l'ai pas bien analysé, je l'avais enregistré. Oui, c'est pas...
15: C'est assez compliqué.
16: Oui, c'est pas le plus attachant, l'aspect décoratif. Alors, c'est une mise en scène qu'on doit à Rolando Villason, le ténor, qui, depuis quelques années, après avoir réalisé que sa forme vocale était quand même déclinante, c'est un peu tourné vers autre chose. Alors, c'était quand même à l'origine un chanteur, un ténor, c'est vrai, mais avec des aptitudes de comédien assez remarquables. Mmh. Et là, maintenant, il réalise des choses plutôt amusantes,
15: ouais,
16: plutôt fantaisistes dans le domaine de l'opéra. Et ça lui va beaucoup mieux que ce qu'il peut faire lorsqu'il chante encore.
15: Ben c'est une reconversion.
16: Ah, complètement.
15: Ah, mais c'est bien.
16: Mais hein, oui.
15: Parce que c'est vrai qu'on parlait, ce sont des sportifs de haut niveau, hein, ces chanteurs. Et là, moi, j'ai beaucoup aimé la somnambule.
16: Nadine Ciel, formidable chanteur.
15: Elle est extraordinaire.
16: Fraîche.
15: Ouais. Elle faisait presque trop la petite innocente au début. Elle sautillait un peu trop.
16: Oui, mais c'est la vision de Rolando Filasson dans la direction de l'acteur. Ça.
15: Ah oui,
16: mais vocalement, c'est tellement bien fait, tellement la bonne ligne de chant. Non, c'est une grande dame actuellement.
15: Ah, ouais.
16: Elle explose partout.
15: Ouais.
16: Elle a débuté en France pour la première fois au Corrigé d'Orange, dans Rigoletto, il y a une douzaine d'années à peu près.
15: Et elle est spécialiste d'un nom, elle s'adapte à tout,
16: répertoire italien, quand même. Oui, oui.
15: Ouais. Et c'est un drame de la jalousie, mais je trouve que le futur époux est vraiment un peu benêt. Hein.
16: Alors, ça aussi, c'est peut-être voulu par Rolando Villasson dans la direction de l'acteur. Alors, ce qui est intéressant, c'est que le ténor, donc, qui est un jeune, parce qu'il a à peine 30 ans, je crois, un jeune ténor, basque espagnol,
15: oui, j'ai vu,
16: qui a l'air physiquement dans cet ouvrage un peu bené,
15: ouais,
16: mais
15: il n'y a pas beaucoup de charisme,
16: non, mais c'est le rôle qui veut ça aussi.
15: Ah d'accord.
16: Oui. Mm. Sinon alors il y a de manière un peu plus parallèle et accessoire la présence de la distribution d'une grande, enfin moi que je trouve une grande basse russe, c'est Vinogradov,
15: ouais,
16: qui est un garçon artiste formidable, à ma connaissance trop peu connu du grand public.
15: Mm-hmm.
16: Mais belle distribution.
15: Belle distribution. Et moi, je l'ai découvert et c'était vraiment avec grand plaisir.
16: Bah oui, c'est bien.
15: Alors par contre, La Bohème, j'avoue ne pas y être allée pour X raisons. Et je l'ai déjà vu plusieurs fois et on a ri hors micro parce que je dis, bon, le Paris de La Bohème, ah oui, moi, ça me gonfle un peu.
16: C'est immortel, La Bohème. Mimi, Rodolphe, ah non, mais c'est immortel, ça. Oui.
15: Alors, la Bohème de Puccini, vous m'avez dit, mais vous n'aimez pas Puccini, c'est pas possible.
16: Ah, musicalement, c'est prodigieux.
15: Oui, c'est
16: prodigieux. Il y a des choses incroyables.
15: Mais moi, ce que je n'aime pas, c'est le Paris américain, quoi. Moi, ça m'embête un peu.
16: Et oui, mais c'est créé à New York. Et les New Yorkais sont fous de Paris.
15: Ouais.
16: Si on leur montre pas le quartier latin, ils disent, mais ça, c'est pas ça.
15: Donc vous me disiez, avant même que le rideau se lève,
16: oui,
15: ou quand le rideau
16: se lève, au deuxième acte, à l'acte de la scène du quartier latin, il y a l'ovation du public.
15: Ah oui.
16: Depuis 30 ans.
15: Depuis 30
16: ans. C'est incroyable. Zeffirelli qui a signé la mise en scène.
15: Ouais, ouais.
16: Et je pense que c'est l'un des records du nombre de représentations de cette production au Métropolitain.
15: Au Métropolitain.
16: Il est rare qu'une saison, il n'y ait pas La Bohème. C'est rare.
15: Oui.
16: Ça tire du monde en plus.
15: Non, ça dure 3h29. Hein, c'est
16: avec les entractes.
15: Mais donc, vous parlez des applaudissements. Moi, ce que je remarque à chaque fois, c'est que les gens savent quand il faut applaudir. Hein. C'est-à-dire, ils laissent vraiment l'orchestre, communion entre l'orchestre et la voix.
16: Ça, c'est magnifique.
15: C'est assez extraordinaire. Il y a ça qui me frappe toujours. Et puis combien, vous parliez de Nadine Sierra, elle sait qu'il faut qu'elle reste dans son rôle. Il ne faut pas qu'elle fasse remarquer qu'elle est contente des applaudissements. C'est assez... Alors qu'un danseur c'est assez extraordinaire.
16: Ah oui. Ben, chez les artistes, il y a aussi parfois beaucoup, beaucoup d'humilité, heureusement.
15: Heureusement. Et bon, La Bohème, je ne l'ai pas vue, mais c'est vrai que c'est tout de même une pièce du répertoire qu'il faut absolument...
16: Mais bien sûr, il y a des airs magnifiques. Et alors là, la vraie belle curiosité... C'est la présence d'une très jeune cantatrice qui s'appelle Juliana Grigorian. Alors, il faut faire très attention à Grigorian. Il y a deux grandes cantatrices immenses actuellement sur le marché. J'aime pas le mot marché, mais il existe. Grigorian, mais pas avec mon photographe. Et celle-là est d'une fraîcheur dans Mimi que j'ai trouvée absolument renversante.
15: Ah, vous allez me faire regretter de ne pas y aller.
16: Ah ben oui. Rassurez-vous, elle est très jeune et vous n'avez pas fini
15: de la
16: voir.
15: Elle va faire une longue...
16: Ah oui, c'est sûr.
15: Bon, alors il faudra que je dépasse un peu mes clichés.
16: Ah, complètement.
15: On a chacun un petit peu ses limites, hein, etc. Mais c'est vrai que j'ai vu dans le programme des 8 de l'année, il y a beaucoup de choses nouvelles. Donc je me suis dit, voilà, c'est pas grave, j'irai voir Arabella. C'était celui du mois de novembre. Oui. Et je vous propose, puisque la bohème, tout le monde connaît, on va écouter l'air de Mimi.

0: Alors sur Radio Alliance Plus, après le fameux air de la Bohème que vous connaissez tous bien évidemment, nous allons parler toujours avec Roland Massabuo des deux autres opéras de 2025, la saison 25-26, en direct de New York, comme si on y était, sous-titré en français, il faut dire. Il y a une petite panne, parfois il y a des petites pannes de sous-titres, et c'est là où on se rend compte qu'on est un peu perdu, hein, quand il n'y a pas les
1: sous-titres. Selon l'ouvrage et la langue dans laquelle c'est chanté, oui, sûrement.
0: Oui, parfois c'est un peu...
1: Quand c'est en allemand, en russe ou en tchèque, c'est compliqué.
0: C'est compliqué. Ouais. Alors, je ne connais pas non plus Arabella. Richard Strauss.
1: Oui.
0: Alors, je Richard ne connais Strauss, pas non plus chef d'orchestre, Nicolas Carter, il est connu ?
1: Pas encore. Voilà, parce qu'il est jeune d'ailleurs. Alors Richard Strauss, c'est pour moi l'un des monuments de la scène lyrique, énorme compositeur du XXe siècle, et énorme compositeur aux aspects tellement différents. Mmh. Et vous allez comprendre pourquoi. Parce que d'abord, il y a deux œuvres qui pour moi sont... absolument incroyable, c'est Salomé et Electra, qui est un monde d'une violence folle. Ce sont des œuvres.
0: Vous nous en aviez parlé. Oui.
1: Très, très ramassées, qui durent 1h40, où il faut s'accrocher quand même, et rendre hommage aux cantatrices, parce que c'est les cantatrices, comme Salomé, ou les trois interprètes qu'il y a dans Electra, qui ont des partitions complètement enchantables.
0: Voilà. Et qu'elles chantent.
1: Et qu'elles arrivent à chanter. Elles ne sont pas nombreuses, mais c'est fabuleux. Alors, ça, c'est le versant. Tremblement de terre de Richard Strauss. Et ensuite, il y a l'autre versant, c'est-à-dire Le Chevalier à la Rose, c'est-à-dire Capriccio, c'est-à-dire Daphné, et c'est-à-dire aussi justement Arabella, qui n'est pas l'œuvre la plus connue.
0: 4h12 avec les entractes.
1: Avec les entractes. Il y a deux entractes, plus il y a trois actes. Alors c'est une œuvre qui reflète le côté incontestablement viennois de Richard Strauss, par la musique. Ça a un côté un petit peu, j'allais dire, pâtisserie. Quelque chose de très gourmand, de très exquis. C'est une pâtisserie viennoise. Alors, là aussi, pas de drame, pas de pendaison. Il y a une intrigue amoureuse et à la fin, tout le monde se marie, tout le monde est content et tout le monde applaudit. Ah, c'est touchant.
0: Ah, mais c'est bien quand il n'y a pas de mort, hein, parce que l'opéra, c'est souvent un peu...
1: Voilà. D'ailleurs, ça s'appelle une comédie lyrique, exactement. Ouais. Le sous-titre d'Arabella.
0: Mais vous parlez de Vienne, j'ai peut-être moins d'a priori sur la Vienne des opéras que du Paris des opéras, parce que ça peut être aussi un peu kitsch, ce Vienne.
1: Ah ben, Vienne a inspiré aussi beaucoup d'opérettes.
0: Ouais,
1: bien sûr. Les valses de Vienne, les Strauss, tout ça. Oui, bien sûr. Mais ça, c'est une œuvre qu'on joue très très peu en France. Ouais. Très peu.
0: Oui, j'en ai jamais entendu parler.
1: Non, c'est rarement à l'affiche, c'est vrai.
0: Et pourquoi ils ont choisi ? Parce qu'on a dit une trentaine d'opéras dans la saison.
1: Il faut varier les plaisirs.
0: Il faut varier, oui.
1: Il faut faire découvrir aussi.
0: Oui.
1: Parce qu'il faut aussi réaliser que le Metropolitan, c'est la plus grande scène lyrique au monde. C'est la plus grande scène, évidemment, par déduction de New York. Et que beaucoup de touristes qui vont à New York vont aller à l'opéra, au Metropolitan.
0: Ça fait partie du circuit.
1: Mais comme le Palais Garnier à Paris.
0: Ouais. Oui, oui.
1: C'est pareil. Ça fait partie du circuit touristique.
0: Mais ça fait partie. Ce sont des amateurs d'opéra ou c'est.
1: Pas toujours.
0: Et pourtant, ils respectent les règles, ils savent quand applaudir.
1: Oui. Alors peut-être qu'ils lisent le livret ou peut-être. Ils écoutent les disques avant.
0: Non, mais je suis méchante.
1: Pas du tout.
0: Donc Arabella, vous dites que c'est peu joué,
1: et je le regrette, oui.
0: Oui, vous appréciez.
1: Moi qui aime beaucoup Richard Strauss, j'avoue que je ne l'ai vu qu'une fois sur scène
0: cette brillante carrière. Les polices, on a pu le voir. Alors, autre élément un peu surprenant, hein, je vous ai dit, il y a tout de même 6 inédits sur 8, et le quatrième dont on va parler aujourd'hui, c'est Andrea Chénier, et... C'est inédit et je vous propose qu'on écoute le duo final, je suppose, où ça finit mal. Hein, on sait que...
1: Pas très bien.
0: Pas très bien. On va dire qu'il est guillotiné.
1: Mais musicalement et vocalement, c'est flamboyant.
0: Bon, alors on écoute le duo final d'Andrea Chénier avant que vous en parliez. Merci beaucoup, Roland.

0: Alors, Andrea Chénier, c'est de Umberto Giordano, une mise en scène de Nicolas Joël. Je fais comme si je connaissais tout ce monde que je ne connais pas du tout. Et la direction musicale, Daniele Rustioni.
1: Voilà, ça, c'est l'une des bonnes nouvelles de la saison. Oui. La direction musicale de Rustioni, qui est un jeune chef qui a fait le bonheur des Français et surtout des mélomanes de l'Opéra de Lyon. Mmh. Pendant une dizaine d'années, jusqu'à la saison dernière, puisque, fatalement, arrivé à un certain niveau, il est appelé ailleurs. Mm-hmm. Et donc, il a été nommé premier chef invité du Metropolitan Opera à partir de cette année. Mm-hmm. Et j'ai envie de New Yorker. C'est un chef prodigieux.
0: Prodigieux, oui.
1: Prodigieux. Je l'ai vu maintes fois à Lyon, à Aix-en-Provence aussi, mais surtout à Lyon. Et celui qui viendra a du travail. Voilà.
0: Alors André Chénier, un Français.
1: Révolution française.
0: Révolution française.
1: Le poète français.
0: Qui a condamné les excès de la Révolution. Et c'est tragique, hein, puisqu'il
1: ça finit pas bien.
0: Il est guillotiné.
1: Ça, c'est pas du Walt Disney. Là.
0: Hein, et je vois il y a deux grands chanteurs. Il y a énorme. Le ténor et la soprano. Deux grands noms que je vous laisse dire.
1: Ayon Chevas, formidable.
0: Ouais.
1: Origine slave, mais avec un tempérament quasi méditerranéen, on va dire ça, et voix magnifique. Et oui. Enfin, depuis 10-15 ans, l'apparition sur toutes les grandes scènes est totalement légitime du Polonais Bejala, qui est un ténor magnifique, qui était encore les jours derniers à Paris pour Aïda. Grand duo, oui. Tous les deux.
0: Moi, je ne trouve pas très beau, entre guillemets, c'est-à-dire je ne trouve pas une grande présence physique.
1: Non, c'est vrai. C'est pas un tragédien né.
0: Oui.
1: Mais ceci dit, il n'est pas grotesque non plus.
0: Non, il n'est pas grotesque. Mais si vous, quand on est un peu néophyte, on attend un peu de,
1: oui.
0: Je sais pas, un peu de charisme, un petit peu de...
1: Oui, oui.
0: Je trouve qu'il est pas... un peu raide, un peu rigide.
1: C'est vrai, mais vocalement, c'est
0: on ferme
1: superbe.
0: Les yeux.
1: Et non, vocalement, c'est superbe, c'est vrai.
0: Non, mais de toute façon, pour qu'il soit à ce niveau-là...
1: Ah oui, non, mais c'est sûr, il travaille. Là, oui, ça fait partie des chanteurs d'opéra. On est en novembre 25, sauf erreur. Je pense qu'il a pas une semaine de libre jusqu'en 2029.
0: Oh là là là là.
1: Ah ben oui, c'est comme ça.
0: Il n'arrête pas. Et puis, il fait tous les registres, il fait tous les... C'est ça qui est peut-être, cette malléabilité.
1: Ouais.
0: Puis, comment il apprend tous les textes, tous les rôles, toutes les mises en scène, s'adapter...
1: Surtout s'adapter à l'accent et à la langue.
0: Ouais.
1: Alors, il travaille en amont, et bien sûr.
0: Bien sûr.
1: Il y a les répétiteurs, il y a les professeurs de chant. Il y a le chef de chant. C'est un travail énorme. Enfin, on ne soupçonne pas le travail qu'il y a derrière.
0: C'est pour ça que j'aime beaucoup dans les petits entractes au cinéma, quand ils nous montrent un peu les répétitions.
1: On n'imagine pas le travail.
0: Et j'aime beaucoup aussi quand ils interviewent les chefs d'orchestre qui jouent les thèmes au piano.
1: Oui, ça c'est passionnant.
0: C'est extraordinaire, c'est passionnant parce qu'on se dit, moi je suis mélomane, j'ai enfin compris.
1: Mais c'est ça.
0: C'est vrai.
1: C'est un travail pédagogique formidable.
0: Ah oui. Et puis je pense qu'ils ont tout un travail aussi avec le jeune public que l'on ne voit pas, et c'est assez extraordinaire. André Chénier, vous avez déjà vu? Vous l'avez déjà entendu?
1: Oui, plusieurs fois.
0: Et comment vous le caractérisez, cet opéra?
1: C'est l'opéra type pour le plaisir des voix.
0: Oui, il n'y a pas trop d'action, il n'y a pas trop de...
1: Action, il y a, mais il y a surtout des airs parfois relativement courts, je pense surtout à ceux du ténor, qui sont extraordinairement radieux.
0: Ouais.
1: Ça, c'est bon. Un grand air qui est aussi pour la soprano, Ayon Chevas, et surtout le duo final,
0: qu'on a entendu,
1: mais qui est très difficile, parce qu'il y a un orchestre derrière qui est quand même très, très sonore.
0: Ouais.
1: Et donc, il y a des élans de passion pour la montée finale de la mort, qui est très spectaculaire.
0: Ça prend au triple.
1: Ah oui, vraiment.
0: Alors,
1: c'est très latin comme ouvrage.
0: Donc, peu importe l'histoire. Bon, l'histoire est vraie, mais on a brodé.
1: Il y a la base, et puis il y a le reste.
0: Il y a le reste. Je ne pense pas qu'on l'ait accompagné jusqu'à l'échafaud.
1: Je ne suis pas sûr. Mais ça fait partie de...
0: C'est la fiction, c'est
1: bien
0: le drame, c'est le tragique.
1: Bien
0: c'est
1: sûr.
0: Ce qu'on aime aussi retrouver dans l'opéra.
1: L'opéra, un peu.
0: Parce que souvent, moi, quand je dis il y a des aberrations, on me dit, mais c'est l'opéra.
1: Il faut accepter les conventions qui sont
0: Il agonise, mais il chante pendant 10 minutes.
1: Bien sûr, bien sûr. Non, mais... oui, et Mimi est frêle et malade, alors qu'elle elle pourrait faire un marathon sans souci.
0: Oui, oui. Non, mais là, on rit, mais c'est vrai que c'est assez extraordinaire. Mais merci beaucoup, Roland.
1: Avec plaisir, toujours.
0: On se retrouvera pour les opéras, donc les retransmissions de 2026, c'est-à-dire Les Puritains, Tristan et Isolde, Eugène Onéguine, et puis celui que vous attendez avec beaucoup, beaucoup d'impatience.
1: Ah ben oui, à plusieurs titres, bien
0: le
1: sûr.
0: Le dernier
1: oui.
0: rêve de Frida et Diego, c'est-à-dire de Frida Kahlo, qu'on voit partout maintenant. Il y a 20 ans, elle était un peu inconnue.
1: Totalement.
0: Mais maintenant, c'est même un objet de publicité.
1: Tout le monde sait qui c'est,
0: presque.
1: C'est bien.
0: C'est bien.
1: En plus, l'histoire entre les deux est incroyable.
0: Merci beaucoup, Roland,
1: avec
0: et
1: plaisir.
0: À très bientôt.
1: Ah oui.

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2: Bonjour à toutes et à tous, soyez les bienvenus dans cette nouvelle édition du journal en français facile. Voici les titres du mercredi 2 septembre. L'attaque aurait pu faire des morts après l'Allemagne hier. C'est l'Union européenne aujourd'hui, par la voix d'Ursula von der Leyen, qui dénonce les agissements de la Russie dans l'aéroport allemand de Leipzig.

0: politique. Emmanuel Macron est attendu à Londres d'un moment à l'autre, accueilli par le roi Charles III pour notamment visiter l'exposition de la tapisserie de Bayeux. Dans ce journal aussi, la polémique en Thaïlande sur le débarquement de 5000 militaires américains dans la station balnéaire de Pattaya. Et puis enfin, nous reviendrons sur la disparition de Jean-Paul Rapneau. Le réalisateur français est mort aujourd'hui à l'âge de 94 ans. À l'unisson, de manière unanime, d'une même voix, Allemagne, Union européenne, OTAN et les États-Unis mettent en cause la Russie dans l'affaire dite de l'aéroport de Leipzig, où au mois d'août dernier, un drone chargé d'explosifs a été retrouvé près de cet aéroport allemand. Incident que les autorités allemandes ont déjà officiellement attribué hier à la Russie. L'Union européenne réagit à son tour, présente aujourd'hui aux côtés du secrétaire général de l'OTAN, Mark Rutte. La présidente de la Commission européenne, Ursula von der Leyen, parle d'un nouveau cap franchi.
1: Cette attaque aurait pu causer d'énormes dégâts et même coûter des vies humaines. L'épisode de Leipzig marque le début d'une nouvelle escalade sur le sol de l'Union européenne. Elle s'inscrit aussi dans un contexte général d'incidents extrêmement dangereux attribués à la Russie. Les Européens sont face à cette réalité. C'est une nouvelle norme. Nos infrastructures du quotidien doivent aujourd'hui être considérées comme des cibles d'une ligne de front et protégées en conséquence. Mais nous ne nous laisserons pas intimider. Avec l'OTAN, nous n'allons pas simplement maintenir notre pression sur la Russie, nous allons l'accentuer et nous ne nous arrêterons pas tant que la Russie continuera de bombarder l'Ukraine, de tuer des femmes, des hommes et des enfants.
0: Ursula von der Leyen qui a par ailleurs a évoqué de possibles nouvelles sanctions en préparation contre la Russie. Au Niger, des milliers de personnes se sont rassemblées aujourd'hui à Niamey pour apporter leur soutien au chef du régime militaire nigérien, le général Abdourahmane Tchiani. Après cette mutinerie, cette révolte, cette rébellion de soldats qui a été déjouée le week-end dernier, samedi, la junte arrivée au pouvoir après un coup d'État en juillet 2023 a déjoué à l'aide de son partenaire russe une mutinerie de militaires à l'issue de combats dans plusieurs lieux sensibles de Niamey. C'est un immense navire de guerre américain qui est au cœur d'une polémique en Thaïlande. Après avoir passé près de 9 mois en mer, le porte-avions américain Abraham Lincoln est arrivé à quai. Le bateau s'est amarré dans un port près de Pattaya. 5000 marins américains font escale jusqu'à dimanche dans cette station balnéaire thaïlandaise, connue notamment pour sa vie nocturne. Une arrivée dont les commerçants espèrent d'importantes retombées économiques, tandis que les autorités, elles, renforcent les mesures de sécurité. Précision en Thaïlande de notre correspondant Valentin Sébron.
2: Repos et relaxation à Pattaya sont au programme des 5000 marins de l'USS Abraham Lincoln. Une escale qui intervient alors que le porte-avions est au cœur d'une polémique sur les conditions de vie et la santé mentale de son équipage. Après un déploiement en mer particulièrement long, les autorités locales espèrent 2,6 millions d'euros de retombées économiques, tout en appelant les commerçants à ne pas gonfler leurs prix. Mais l'arrivée des marins s'accompagne d'un important dispositif de sécurité, patrouille de police renforcée et plusieurs centaines d'agents mobilisés dans les zones de divertissement, car Pattaya est réputée pour sa vie nocturne et ses plaisirs tarifés. Bien que la prostitution soit illégale en Thaïlande, la ville, déjà fréquentée par les soldats américains en permission pendant la guerre du Vietnam, compterait aujourd'hui entre 30 000 et 50 000 travailleuses et travailleurs du sexe. Certains secteurs comme Soisis et ses bars à gogo sont interdits aux militaires américains, tout comme les magasins de cannabis et le jet ski. Reste à savoir si ces interdictions seront réellement respectées. Valentin Sébron, Bangkok, RFI.
0: 18h05 à Paris, dans l'actualité internationale, une rencontre avec le roi Charles III, un début de dialogue avec le nouveau Premier ministre britannique et la visite d'une exposition. Voilà le programme aujourd'hui d'Emmanuel Macron à Londres. Le président français se rend à Londres pour visiter l'exposition de la tapisserie au British Museum et puis faire la connaissance du nouveau Premier ministre Andy Burnham. Le président français est attendu d'un moment à l'autre dans la capitale anglaise et nous serons en direct de Londres dans notre prochaine édition. L'actualité française, reportage à présent dans le sud-est du pays. Un mois et demi après le début de ces gigantesques feux de forêt, un village a particulièrement été ravagé par les flammes, celui du Porge. 183 maisons détruites, plus de 7000 hectares de forêt réduites en cendres. Dans cette commune du Porge, la forêt était omniprésente et faisait vivre de nombreux habitants. Les sylviculteurs, ce sont ces professionnels qui cultivent, entretiennent et gèrent les forêts, sont très inquiets pour leur économie. Reportage, Juliette Pietraszewski.
3: 42 000 hectares, c'est parce qu'il y a un gros problème quelque part.
4: Les flammes sont parties, mais la colère, elle, est intacte. Alain Der, ancien maire du Porge, membre de la défense des forêts contre les incendies et de la réserve communale, est également sylviculteur. Sur sa propriété, les arbres sont morts.
3: J'avais 20 hectares de forêt jusque-là, c'est un petit plus que je destinais à mes enfants et mes petits-enfants. Et je vois que tout le travail qu'ont fait nos anciens, mes parents et les générations avant, ne pourront plus bénéficier aux générations futures.
4: Depuis les incendies, c'est une course contre la montre qui s'impose, car il faut écouler le bois brûlé avant sa dégradation.
3: Pour reconstruire la forêt, il faut d'abord faire en sorte que la forêt soit dégagée de tous ces bois morts, ce qui va prendre de longs mois, de longues années.
4: L'autre point sensible pour les sylviculteurs, c'est la crainte d'un effondrement des prix du marché. Guy Mirtin a perdu 80% de sa propriété.
5: Les marchands de bois sont très timides, ils vont nous voir arriver, quoi. Ce qui est tout à fait logique. Pendant la tempête Klaus, pour vous donner un exemple, c'était des bois verts. Dans les Landes, on leur a pris le bois à 1 euro la tonne. Si jamais ils nous parlent de nous prendre le bois à la tonne avec le bois brûlé, je pense qu'on va tous pleurer. Beaucoup de gens vont jeter l'éponge. Ça ne va pas être possible s'il n'y a pas des aides qui suivent derrière.
4: Pour l'instant, il est toujours interdit aux forestiers de pénétrer dans les parcelles parcourues par les incendies. Il faut attendre que le feu soit officiellement considéré comme éteint. Juliette Pietraszewski, Le Porge, RFI.
0: Le cinéma français perd l'un de ses maîtres, le réalisateur Jean-Paul Rapneau s'est éteint aujourd'hui à l'âge de 94 ans. En 50 ans de carrière, il a marqué l'histoire du 7e art en inventant notamment ce qu'il présentait comme une comédie française à l'américaine. Il a connu la consécration avec l'adaptation de Cyrano de Bergerac, récompensé en 1991 par 10 Césars. Alors, si le réalisateur s'inspirait du style américain, il en dénonçait aussi son hégémonie, cette domination américaine dans le cinéma mondial. Jean-Paul Rapneau sur RFI en 1995.
6: Ce cinéma américain dont nous avons tant appris, car au fond, est-ce qu'il n'y a pas un cinéaste au monde qui n'est pas adoré le cinéma américain ? Moi le premier, je l'adore toujours. Mais en tout cas, il ne doit pas être le seul, ça n'est pas possible. On ne peut pas confier à un seul pays, au créateur d'une seule nation, la création d'images pour le reste du monde entier. Ça n'est pas possible, c'est un truc qui me choque profondément.
0: Jean-Paul Rapneau en 95 sur RFI. Et à la page cinéma, c'est aujourd'hui que s'ouvre la Mostra de Venise, 83e édition de ce festival international de cinéma qui s'ouvre déjà sur une question brûlante, celle du manque de réalisatrices en lice. Parmi les 21 films en compétition pour le prestigieux Lion d'Or, cette année seules, deux films ont été mis en scène par des femmes. Juste après ce journal, l'heure de retrouver Radio Foot International. Annie Gasnier, bonjour.
7: Bonjour Adrien.
0: Avec au programme aujourd'hui.
7: Eh bien écoutez, nous allons parler du mercato, puisqu'il s'est terminé à minuit cette nuit et les prix ont été comme d'habitude assez affolants sur certains joueurs. Nous en parlerons, mais les joueurs africains ont pu en profiter. Nous évoquerons le championnat italien avec un club Côme et la Roma qui ont bien commencé leur championnat. Et puis on parlera de Pierre Emerick Aubameyang.
0: À tout de suite, Annie Gasnier et vos coéquipiers RFI à Paris, 18h10.
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11: Nous continuons nos programmes avec Michel Jasse dans Théologie en liberté.
12: Théologie en liberté. En rangeant ma bibliothèque. Bonjour, au micro Michel Jasse. Donc là, je ne suis pas dans ma bibliothèque, mais je viens de rencontrer mon voisin, Alex Clapeau, que je reconnaissais dans la rue, mais comme j'ai habité pendant plusieurs années à Nîmes et que je reviens, etc., ça m'arrive assez souvent de connaître des gens dans la rue, de les reconnaître et sans que je fasse trop attention. Donc j'ai été pasteur au Grand Temple pendant 10 ans, puis après, avant, j'avais été adolescent et j'ai passé mon enfance à Nîmes, donc je connais quand même pas mal de gens. Mais je le reconnaissais comme mon voisin, je me dis mais je l'ai vu quelque part. Et puis on s'est vu, bonjour Alex.
13: Oui.
12: On s'est vu au Temple.
13: Oui.
12: Et alors,
13: oui,
12: j'ai
13: oui.
12: dit mais alors voilà, mais mon voisin est protestant, donc on a pu discuter ensemble,
13: oui,
12: je me suis adressé à vous, et en fait j'ai compris que je vous reconnaissais parce que vous avez joué dans l'ensemble vocal du conservatoire de Nîmes avec oui. Jean-Pierre Nel. Jean-Pierre Nel qui a donné des concerts à peu près chaque
13: oui.
12: année, il y avait un
13: oui,
12: concert,
13: oui.
12: un grand concert
13: ouais.
12: au Grand Temple.
13: Oui, oui.
12: Et moi, j'étais impressionné par les cymbales. Et
13: oui.
12: en fait, ça devait être vous.
13: Oui, ah bah oui, c'était moi, là.
12: Parce que moi, j'ai toujours été impressionné pour voir que dans un concert classique, bon, il y avait quelqu'un qui va faire la rythmique, mais il faut vraiment suivre les partitions.
13: Ah bah oui.
12: Ça me semblait un peu...
13: Il faut suivre, il faut faire gaffe, là. Hein. C'est du boulot. Hein.
12: Donc voilà, j'étais donc vraiment impressionné par cette musique. Et alors, en fait, voilà, donc on a discuté. Donc vous m'avez dit... que vous étiez un protestant, que vous allez de temps en temps, on peut se voir au temple, et puis que vous avez été pendant plusieurs années professeur au conservatoire.
13: Pendant 40 ans.
12: Pendant 40 ans.
13: Ouais,
12: et,
13: ouais.
12: et que vous avez enseigné plusieurs types d'instruments.
13: Ouais, ouais. Et pendant 3 ans, j'étais chauffeur de poids lourd.
12: Avant.
13: Et vous voyez l'usine.
12: Bon.
13: J'ai voilà. souffert de la faim toute mon enfance. Hein.
12: Oui, ça vous me le raconterez un peu par la suite, mais on commence par la musique.
13: Oui, oui.
12: Donc vous avez enseigné quel style de musique ?
13: Tous les styles.
12: Ah
13: je
12: oui ?
13: Je faisais tout. Ouais, ouais.
12: Musique classique, bien sûr, au conservatoire.
13: Du classique, du jazz.
12: Du jazz aussi.
13: De la musique orientale.
12: Oui.
13: Et les élèves, je les faisais improviser.
12: Ah, c'est ça. Je crois que vous aviez une technique, une pédagogie pour les élèves,
13: oui,
12: pour
13: oui.
12: pouvoir d'abord les intéresser à la musique,
13: ben oui,
12: avant de
13: ça,
12: leur
13: ouais.
12: enseigner le solfège.
13: Non, là, moi je leur faisais plaisir au départ. Hein.
12: Ah oui, d'accord, ouais.
13: Je cherchais à leur faire plaisir. Un gamin de 9-10 ans qui commence, moi j'essayais de lui faire plaisir.
12: Oui. Donc, et alors, donc, plusieurs styles de musique. Vous avez
13: oui.
12: donc joué dans des orchestres classiques,
13: oui.
12: mais aussi au piano, vous avez fait jouer du jazz.
13: Ouais.
12: De la musique orientale avec le youd.
13: Ouais, ben oui. J'ai joué à Tunis et au Maroc.
12: Ah oui, et vous avez composé aussi de...
13: Oui, oui.
12: Alors on va peut-être écouter une de vos œuvres.
13: Ouais.
12: Et puis on va parler un peu de votre itinéraire. Et,
13: oui, oui.
12: Et pourquoi donc finalement maintenant votre itinéraire rejoint la dimension théologique, la réflexion
13: oui, oui.
12: De vie.
13: Mais j'ai un copain algérien, il a emmené des musiques
12: oui.
13: orientales que j'avais enregistrées.
12: Oui.
13: Il m'a appelé, il m'a dit, il ne voulait pas croire que c'était un Français qui jouait. Ça, c'est le meilleur compliment
12: ah,
13: qu'il pouvait
12: oui,
13: me faire.
12: Oui,
13: là.
12: Oui, oui, oui. Alors, ouais. on écoute donc un morceau, mais alors c'est plutôt du jazz
13: oui, oui,
12: que
13: oui.
12: vous avez composé.
13: Physique Énergie, là. Ouais, ouais.
12: Voilà.
13: Ouais, ouais.

0: Alex Clapeau. Donc, je crois que vous êtes un homme qui, avec un spectre très large dans la musicalité, dans votre métier. Vous aimez plusieurs styles de musique, mais aussi vous êtes intéressé un peu à tout. Vous m'avez dit que vous aviez fait de l'arabe.
1: Oui, j'ai étudié l'arabe classique.
0: Ouais, vous avez travaillé l'arabe classique.
1: Bah ouais. Ouais, j'étais à Paris là, pendant 2 ans. J'ai pris des cours à l'Institut des langues orientales.
0: Ah oui, d'accord.
1: Carrément, quoi.
0: Oui. Ouais. Et puis alors, le japonais, c'est anime que vous avez...
1: Ouais.
0: Vous avez fait aussi du japonais.
1: Ouais.
0: Bon, voilà, donc les bienfaits d'une rencontre avec une japonaise.
1: Oui, c'est sûr. Hein.
0: Voilà. Alors donc, vous avez quand même fait énormément de choses, mais vous avez commencé avec les difficultés de la vie.
1: Ah bah oui, là, j'ai crevé de faim toute mon enfance. Hein.
0: Ah oui. Et pourtant, vous avez réussi, mais donc à partir
1: À 17 ans, je suis rentré comme élève au conservatoire.
0: Oui.
1: Et à 22 ans, j'avais mon diplôme de prof.
0: Ah d'accord. Et là, vous avez eu le poste, c'est là où vous avez eu le poste à Nîmes.
1: À Nîmes, ouais, ouais.
0: D'accord. Mais sinon, vous êtes de la région
1: Lyon. Non, j'étais de Lyon, ouais.
0: De la région de Lyonnaise, oui.
1: Ouais, ouais.
0: Ouais, ouais. Et en fait, et votre frère, donc vous êtes deux enfants, et votre frère un peu un itinéraire parallèle, il a aussi... vécu les difficultés de la vie d'enfance.
1: Ouais, ouais.
0: Mais alors lui, il excelle dans le sport, puisqu'il a fait le championnat...
1: Il est champion du monde de parachute. Ouais, ouais.
0: Voilà, il a fait les championnats de parachutisme.
1: Et puis il travaillait à EDF.
0: Oui. Ouais.
1: Ouais, ouais.
0: Et alors, parlez-nous un peu de votre vie, aussi les difficultés, la région de Saône-et-Loire, région lyonnaise.
1: Alors les difficultés, on était séparés de notre maman de l'âge de 3 ans à l'âge de 9 ans et demi. On était placés dans une ferme.
0: Ouais.
1: Ça, c'était terrible. Hein.
0: Oui.
1: Ils n'étaient pas méchants, les gens, par contre.
0: Oui.
1: Ça, c'est déjà bien, hein, parce qu'il y a une ferme qui était à 1 km, ils avaient une gamine, ils la torturaient, quoi.
0: Hein. Oh là là.
1: Ah ouais, il y en a une autre, ils la mettaient dans l'écurie avec les cochons.
0: Ouais.
1: Ah ouais. Non, là, ça se passait bien avec eux. Hein.
0: Oui.
1: Donc, ça, c'est déjà bien.
0: Oui. Et là, vous donnez donc enfant de la DAS.
1: Oui.
0: Placé dans une ferme.
1: Oui, oui.
0: Et votre maman venait voir ces deux garçons.
1: Voilà.
0: Vous étiez ensemble, les deux frères.
1: Oui, oui, oui. Oui, oui. Oui.
0: Et elle venait vous voir donc, dans ces difficultés
1: tous
0: aussi.
1: Tous les 10 jours, quoi, parce qu'elle ne bossait pas à 15 km, c'était en Saône-et-Loire, là, à côté de Gibles.
0: Oui.
1: Voilà, quoi.
0: Et puis après, quand vous aviez l'âge à peu près de 10 ans. Enfin,
1: Ouais, là, je lui ai dit maintenant, il faut nous reprendre.
0: Ah oui.
1: Et j'avais prévu 2 solutions pour me donner la mort si elle ne nous avait pas repris.
0: Ah, ouais,
1: ouais. Il y avait un étang
0: ouais.
1: à côté de la ferme. Je me dis, je saute dans l'étang comme je ne savais pas nager. Première possibilité. Et après, sur la route, à l'arrivée au village, il y avait une bagnole qui allait à fond tous les jours.
0: Ouais.
1: Un jour, j'ai fait un pas en avant pour voir sa réaction. Il a klaxonné, mais il n'a pas ralenti et il n'a pas dévié sa trajectoire. Je me dis, c'est dans la poche.
0: Donc enfant, vous aviez eu...
1: J'avais prévu 2 solutions pour me suicider.
0: Pour vous suicider, oui.
1: Voilà.
0: Et votre frère était au courant ou...
1: Non, je n'ai pas dit.
0: Non. Parce qu'il était un an de moins que vous, hein,
1: oui,
0: je
1: oui,
0: crois.
1: Oui, oui.
0: Oh là là, donc vous avez vécu quand même vraiment un moment d'angoisse.
1: Ah ben, pas facile, hein, séparer de sa maman, c'est difficile. Hein.
0: Oui.
1: Et après, elle est venue, je lui ai dit, maintenant, il faut nous reprendre.
0: Oui.
1: 6 mois après, nous avons repris à Lyon.
0: Ah, c'est ça, oui.
1: Et après, donc c'était à Pâques, et à la rentrée, elle m'a fait faire de la musique.
0: Ah oui. Ah oui, oui, oui.
1: Je ne sais pas ce que le prof disait.
0: Oui.
1: Le prof, une fois, il lui a dit, il est doué votre fils, mais il ne fait pas ce qu'on lui demande. Puis au bout de 3 mois, je suis parti, j'ai travaillé tout seul.
0: Ah, c'est ça, ouais. Oui, oui.
1: Non, parce que c'est pas marrant, quoi.
0: Oui.
1: Non, non.
0: Oui. Et alors, donc, vous avez eu la joie d'être avec votre maman et votre frère.
1: Ah, bah oui. Oui, oui.
0: Mais dans une vie aussi un peu difficile, où il n'y avait pas...
1: Il y a des jours, on rentrait de l'école, elle disait, j'ai pas d'argent, on mange pas ce soir.
0: Ah, non, ah non, oui, voilà. Vous avez connu la famine, quoi.
1: Oui, oui, oui, c'est ça, ouais.
0: Ah, ouais.
1: Oui.
0: Ouais.
1: Non, c'était pas du simple. Hein.
0: Oui. Mais elle, donc, elle avait eu l'intuition de dire, ben, lui, l'aîné de mes deux garçons, il faut qu'il fasse de la musique.
1: Ouais, ouais.
0: Ouais, ouais.
1: Donc, c'est curieux, les choses. Hein.
0: Alors que vous ne connaissiez pas votre père, et votre frère non plus ne connaissait pas son père.
1: Non, non.
0: Mais peut-être que votre maman savait que peut-être que votre père était doué en musique, parce que vous êtes... faire du piano. Puis alors, ce qui m'impressionne, c'est que vous avez commencé par les percussions.
1: Non, le piano.
0: Le piano.
1: Elle avait loué un piano, puis je faisais du piano. Puis après, je suis rentré comme élève au conservatoire à 17 ans, donc là, en classe de percussion.
0: À Lyon.
1: Non, oui, à Lyon.
0: À Lyon, oui, à Lyon. Oui.
1: Ouais, ouais. Donc là, il y avait timbal, caisse claire, xylophone, vibraphone.
0: Oui. Ah oui, vous avez fait...
1: Quatre instruments. Oh. Ah oui, pour la percussion, il faut faire les quatre. Hein.
0: Ah oui, d'accord, oui.
1: Ouais, puis après, j'ai passé le diplôme, et puis j'ai passé le CA, et je me suis retrouvé prof au conservatoire de Nîmes.
0: Voilà, ah oui, d'accord, oui. Et c'est là que finalement je vous voyais et ouais. J'étais impressionné par cet orchestre classique avec ouais, quelqu'un ouais. qui devait d'un coup jouer.
1: Et quand j'ai eu le diplôme de prof, je me suis dit, je n'aurais plus à souffrir de la faim.
0: Ah, ah
1: j'étais
0: oui.
1: à Paris, j'ai vu qu'il y avait mon nom, je me suis dit, je n'aurais plus à souffrir
0: ah,
1: de la faim.
0: Ah oui, oui, oui. Alors qu'en fait, professeur au conservatoire, c'est en général enseigner à des enfants qui ne sont pas de classe sociale. En difficulté, mais au contraire, en général, c'est des gens d'une certaine éducation, un
1: oui,
0: peu
1: oui,
0: milieu,
1: oui.
0: milieu un peu
1: mais
0: bourgeois.
1: Moi, j'avais un prof à Lyon qui était vraiment bien, il ne me lâchait pas. Hein.
0: Ouais.
1: Et voilà, je suis sorti de l'armée, il m'a dit, cette année, vous passez le CA.
0: Oui.
1: Carrément.
0: Oui.
1: Et il m'a dit, si vous ne l'avez pas, mais il l'a dit gentiment, je vous montrerai le derrière.
0: Ah oui.
1: Et je l'ai eu, donc ça m'a changé la vie. Hein.
0: Oui, oui.
1: Ah, c'est sûr. Hein.
0: Et alors, donc, après Lyon, vous êtes monté à Paris pour les études ?
1: Non, je suis allé passer l'examen.
0: C'est ah, tout. C'est uniquement l'examen,
1: ça
0: d'accord.
1: prend deux jours. Deux
0: ah
1: jours.
0: Oui, d'accord, d'accord.
1: Ouais, ouais.
0: Ouais, ouais, ouais.
1: Il y a quatre épreuves. Il y a une épreuve instrumentale
0: oui.
1: qu'ils imposent. Ensuite, il y a un déchiffrage. Ensuite, il y a un cours à donner à un élève.
0: Oui.
1: Et ensuite, il y a un entretien avec le jury.
0: Ah oui. Et votre frère, pendant ce temps, donc vous, c'est Alex et votre frère Yves.
1: Oui.
0: Et lui, ça n'a pas été la musique, ça a été plutôt l'aspect dynamique, le sport, quoi.
1: Oui, là. Voilà, c'est ça, ouais.
0: Ouais. Ouais, d'accord, ouais.
1: Puis il a été champion du monde de parachute, oui, puis oui. il était à EDF, enfin voilà, quoi.
0: Oui, ouais, oui, ouais. oui. Et la période où vous avez conduit les camions, ouais. c'est quand
1: c'est entre 18 ans et demi et 22 ans.
0: Ah, d'accord, ah, oui, bah, d'accord. Ouais.
1: Ouais. ouais, je conduisais des camions, là. Bah ouais, il fallait bien bouffer, hein.
0: Oui, et dans la région lyonnaise où vous avez
1: oui, oui.
0: fait des...
1: à Lyon, j'habitais à Lyon.
0: Oui, ouais. d'accord. Mais en fait, sur les camions, vous alliez, vous faisiez des
1: un
0: trajets...
1: Partout, des fois on allait à Valence, et des fois j'allais un peu partout, quoi.
0: Ah, c'est ça, oui, ouais, d'accord. Ouais. Ouais. Ouais, ouais. Et en même temps, donc, vous étiez au moment de la formation musicale.
1: Et j'étais élève au conservatoire, en même temps.
0: Élève, ouais. élève
1: et des fois, je garais le camion devant le conservatoire.
0: bon, oui. Voilà, et alors donc... quand votre mère vous a repris ces deux garçons
1: oui.
0: de la ferme, elle avait une particularité. Votre maman, même si elle n'était pas, elle apportait pas beaucoup d'argent au milieu familial, mais c'est qu'elle vous m'avez dit qu'elle vous lisait la Bible.
1: Oui, tous les soirs. Tous les ouais. soirs, elle nous lisait la Bible, quelques versets quoi. Oh ouais. Ça ouais. c'est bien, hein, moi je trouve. Hein.
0: Et c'est ce qui vous a un peu structuré
1: ben
0: aussi,
1: oui, c'est ça, ouais.
0: à
1: ouais.
0: côté de vos qualités musicales, ça a été aussi cette orientation
1: oui.
0: biblique,
1: oui, ça, ouais. Ouais,
0: et
1: ouais.
0: que votre frère aussi a gardé.
1: Oui, oui. Et ouais. puis on allait au culte le dimanche, à Perrache.
0: Ah, voilà.
1: Ouais, ouais.
0: Dans une assemblée évangélique.
1: Oui, oui.
0: Oui, mmh. ah, c'est bien, oui. Et puis alors, le concours de circonstances, c'est que vous m'aviez dit qu'à Lyon... c'était le pasteur Burki.
1: Oui, Robert Burki.
0: Robert ouais, ouais. Burki. Et alors, ce qui est étonnant,
1: ouais.
0: c'est que j'ai eu comme collègue son neveu.
1: Ah oui.
0: Et qui a été pasteur dans l'église réformée, l'église ouais. protestante unie maintenant.
1: Mm-hmm.
0: Mais donc, avant que j'arrive à Nîmes, j'ai été pendant 7 ans pasteur à Toulouse.
1: D'accord.
0: Avec le neveu qui me parlait toujours de son oncle, qui était pasteur plutôt d'une église évangélique.
1: Et ah lui, oui, d'accord.
0: Lui était devenu plus sage dans
1: ouais,
0: l'église
1: ouais.
0: réformée.
1: Oui, ouais, d'accord. c'est pas mal, ça.
0: et en fait, c'est la famille Burki, c'était des Suisses allemands
1: oui.
0: qui vivaient à Marseille.
1: Oui,
0: et
1: c'est
0: donc,
1: ça. Ouais.
0: Donc, ça correspond à ce que vous m'avez dit au sujet de Robert Burki.
1: Oui, oui, oui, oui.
0: Voilà, donc votre maman avait découvert la foi... dans ce milieu oui. assez chaleureux de
1: oui, oui.
0: pentecôtiste.
1: Oui, oui.
0: Et vous, mais en fait, vous avez continué la dimension chrétienne, mais en dehors de toute église, quoi. Vous
1: oui, êtes... oui. Ah ben oui.
0: C'est-à-dire qu'en fait, le week-end, vous donniez des concerts.
1: Oui, voilà, temps, ouais, ouais, ouais.
0: Et,
1: non, parce qu'après, les obligations qu'il y a, moi, j'y croyais pas, quoi.
0: Oui.
1: Les gens s'obligent à des tas de trucs, c'est pas là que ça se passe, quoi.
0: Oui, c'est pas d'abord la religion qui vous intéresse.
1: Non, non, non, non. Moi, je trouve la spiritualité, c'est important, mais pas la religion.
0: Oui. Oui, oui.
1: Il y a entre catholiques, protestants, j'en ai rien à foutre. Ce qui compte, c'est la spiritualité.
0: La spiritualité, oui. Et que vous aviez déjà aussi, pour aimer la musique, c'est déjà un peu la spiritualité.
1: Eh oui, oui.
0: Et puis, quand on veut trouver des mots pour pouvoir le dire, ben, il y a la lecture des textes.
1: Oui.
0: les textes sacrés.
1: Bah oui, c'est ça, ouais. Ouais, ouais.
0: Et pas seulement le Coran que vous pouvez réciter certaines sourates en arabe, mais, mais la Bible.
1: Ah bah la Bible, hein, c'est génial la Bible, hein. Il y a tout là. Hein.
0: Oui.
1: Ah oui, il y a une phrase dans l'Ecclésiaste,
0: oui.
1: Ils disent « Quel avantage revient-il à l'homme de toute la peine qu'il se donne sous le soleil ?»
0: Ah oui. Ah oui, c'est l'Ecclésiaste, c'est un livre de
1: Il y va fort, hein.
0: Oui.
1: Le haut niveau. Salomon qui l'a écrit, c'est bien.
0: Oui.
1: Hein.
0: Oui, oui. Là, c'est attribué à Salomon.
1: Oui, c'est attribué. Ouais.
0: Oui. Et en fait, c'est vrai que je, tout à l'heure, en préparant cette émission, je vous disais que j'ai eu un collègue pasteur stagiaire auprès de moi quand j'étais à Montpellier, qui est coréen, et qui connaissait beaucoup la philosophie bouddhiste, etc. Et il me disait qu'en fait, dans la Bible, c'est l'Ecclésiaste, ce livre attribué à Salomon, qui ressemble le plus à la philosophie orientale.
1: Ah ouais, d'accord. Ouais. Ah ouais, bien ça.
0: Donc c'est un pont entre, on pourrait dire, le taoïsme, le bouddhisme et les religions occidentales.
1: D'accord, ouais.
0: On le trouve dans l'Ancien Testament, le livre de l'Ecclésiaste.
1: Ouais, ouais.
0: Et d'ailleurs, même qui est assez beau, un peu un
1: point. Ah, c'est bien foutu. Hein.
0: Même dans ses traductions, alors que ça a été écrit en hébreu, bien, on arrive à... Et alors, en fait, vous lisez la Bible régulièrement, vous
1: tous les jours.
0: Vous piochez un peu, une lecture.
1: Je cherche une phrase qui me touche.
0: D'accord.
1: C'est tout.
0: Oui. Alors, Ancien et Nouveau Testament.
1: Oui, oui, les deux.
0: Voilà.
1: Oui, oui. Oui.
0: Et vous connaissez peut-être cette phrase qui peut-être exprime un peu l'itinéraire de votre vie. C'est à la fin du livre de la Genèse, Genèse chapitre 50, ou alors c'est l'histoire de Joseph. Qui a eu une histoire malheureuse, il a été vendu comme esclave par ses frères.
1: Ça n'a pas été facile pour lui. Hein. Ouais.
0: Et à la fin, c'est lui, il s'est rapproché de Pharaon, et il est devenu un notable en Égypte.
1: Ça, ouais. Ouais, ouais.
0: Et il va accueillir ses frères, qu'il avait vendu comme esclave.
1: Oui.
0: Il va accueillir ses frères qui souffraient, eux, de famine. Et le texte de la Genèse dit que Dieu a transformé le mal en bien.
1: Ouais, c'est ça, ouais.
0: Et en fait, c'est un peu ça, la foi aussi.
1: Oui, ah ben oui.
0: On a des épreuves dans la vie, on a des difficultés, mais Dieu est avec nous pour transformer le réel.
1: Oui, oui, tout à fait.
0: Alors, on va écouter encore un autre morceau musical.

0: Alors, le classique, c'est de la musique de riche.
1: Ah oui.
0: C'est tout. Le jazz, ça a été fait par les Noirs.
1: Oui.
0: C'est de la musique de pauvres. Mais oui. C'est beaucoup plus vivant.
1: Oui.
0: Le classique, c'est de la musique de riche. Hein. Ça, c'est sûr. Hein.
1: Oui, parce que maintenant, la musique classique a été écrite.
0: Oui.
1: Elle s'est figée. Mais oui. Je crois qu'à l'époque, au XVIIe, XVIIIe siècle, ouais. les chefs d'orchestre arrivaient presque à improviser avec oui. l'orchestre.
0: Oui, oui, c'est vrai. Ouais. Ouais, ouais. Puis après, il y a la musique orientale.
1: Oui.
0: Là, j'en ai fait plein de concerts aussi.
1: Avec cet instrument,
0: le luth oriental, le oud.
1: Le oud.
0: Ouais.
1: Et en fait, oui, qui est un instrument très, très, très, très difficile à...
0: Ah, mais il faut le travailler, hein, ça
1: c'est
0: se travaille.
1: C'est beaucoup plus difficile que la guitare. Parce
0: oui,
1: que...
0: parce qu'il n'y a pas de case.
1: Il n'y a pas de case.
0: Ouais. Mais il y a des quarts de ton, par contre. Ça permet de faire des quarts de ton.
1: Et oui, c'est ça. Ouais.
0: Ouais, ouais. Ouais.
1: Et le flamenco, qui est une musique espagnole,
0: oui.
1: A une racine qui remonte à la musique orientale.
0: Oui, c'est ça, ouais. Ouais, ouais.
1: C'est assez proche,
0: oui.
1: finalement.
0: Oui, oui.
1: Mais pour qu'un occidental joue du oud, c'est quand même assez fort. Hein.
0: Ouais, peut-être. Ouais, je sais pas. Moi, je me rends pas compte. Hein.
1: Et en fait, donc, c'est quand même assez étonnant que vous aimiez c'est autant de la diversité. Parce que je me rappelle que l'orchestre de l'ensemble vocal et puis l'orchestre du conservatoire de Nîmes à l'époque ouais. de Jean-Pierre Nel.
0: Ouais.
1: En fait, je me rappelle toujours devant vous, il y avait les cymbales et puis ouais. après, il y avait quelqu'un qui jouait de la contrebasse.
0: Ouais.
1: Et je me rappelle, j'avais discuté, je lui ai dit, mais la contrebasse, elle jouait du classique. Donc.
0: Ouais.
1: Mais je lui ai dit, vous devez certainement aimer aussi le jazz.
0: Oui.
1: Parce que me semblait que la contrebasse, c'est quand même.
0: Oui.
1: Le jazz, c'est quand même très.
0: C'est partie
1: très...
0: du jazz.
1: Et
0: hein.
1: il m'avait dit, oh non, pas du tout, pas du tout. Il était vraiment
0: bloqué, quoi.
1: Ah ouais, bloqué ouais, ouais. que dans la musique ouais, ouais. classique.
0: Ah ouais.
1: Alors que ça m'avait surpris.
0: Oui,
1: et,
0: oui.
1: Et vous me dites que vous, au contraire, vous aviez cette grande diversité.
0: Ah ben oui, mais il y a des profs qui m'en voulaient. Hein.
1: Ah oui.
0: La liberté que j'avais, ils m'en voulaient. Hein.
1: Et oui, parce que c'est pas courant quand même d'aimer les...
0: Ah ben ça se fait pas. Hein.
1: Des instruments aussi différents, des
0: oui,
1: styles...
0: Oui, oui, oui, des styles différents et tout. Ouais, ouais, ouais, ouais. Ah oui.
1: Mais les élèves choisissaient le type de musique.
0: Oui, mais c'est moi qui avais le plus d'élèves. Hein.
1: Ah bon.
0: Bah ouais, parce qu'ils venaient... Bah, moi, je cherchais un gamin entre 9 et 12 ans qui débute la musique, je cherchais à lui faire plaisir. Je ne faisais pas faire des gammes.
1: Ouais.
0: Je lui faisais jouer la dernière chanson qui passait à la radio.
1: Ah bon ?
0: Je lui jouais au piano, les gamins, ils avaient un sourire comme ça. Je lui dis, on va commencer par ça.
1: Ah oui, l'aspect intuitif, oui.
0: Non,
1: oui.
0: parce que s'il faut faire des gammes, ce n'est pas nécessaire. Hein.
1: Oui, oui, il ne faut pas décourager. Faut...
0: Ah non, il faut leur faire plaisir.
1: Oui, oui.
0: Après, quand ils avaient 16 ans, qu'ils voulaient être professionnels, là, je leur donnais 6 heures de boulot par jour. C'est autre chose.
1: Oui, oui. Alors là, il y avait un effort, mais
0: oui, oui.
1: le goût était...
0: Mais le gamin, précisé. Il faut d'abord lui faire plaisir.
1: Ouais.
0: C'est sûr, hein, parce qu'il y en a plein qui bah, ils s'en vont après. Hein, si on les emmerde, ils s'en vont. Hein.
1: Oui, oui.
0: C'est sûr. Hein.
1: Et vous, peut-être en ville, vous rencontrez des gens qui ont été vos élèves.
0: Oui, oui, oui j'en vois plein, ouais, qui viennent me voir et tout. Ouais, ouais.
1: Ah oui, qui ont eu des itinéraires certainement très différents.
0: Il y a bah oui.
1: Certains
0: oui.
1: qui ont continué dans la musique et d'autres non.
0: Puis qui ont fait d'autres métiers.
1: D'autres
0: ouais.
1: métiers,
0: ouais,
1: oui.
0: Ouais, ouais, ouais, ouais.
1: Ouais. Ouais. Très bien. Et en fait, est-ce que vous diriez que dans votre, je reviens à la lecture de la Bible, mais dans votre aussi votre façon de lire la Bible, c'est aussi intuitif pour vous. C'est comme musicien que vous lisez la
0: oui,
1: Bible.
0: Oui, c'est intuitif. Il faut lire des. Ben moi, j'ouvre la Bible et je cherche des versets qui me touchent.
1: Oui.
0: Voilà. Bon, une ou deux fois, je l'ai lu en entier.
1: Oui.
0: Mais après, c'est un boulot. Puis non, il faut lire, faut chercher des. Et on n'a que des surprises. Hein.
1: Ah, c'est ça, ouais.
0: On n'a que des surprises. Hein.
1: Ouais, ouais, y a une telle diversité
0: oui.
1: dans ces textes.
0: Oui, ouais, c'est sûr. Hein.
1: Puis c'est assez bien traduit, quoi.
0: Oui, oui en plus. Hein.
1: Ouais. Ouais, ouais.
0: Non, c'est bien. Hein.
1: Eh bien, je vous remercie. En fait, c'est quand même très beau de voir, c'est à la fois cet itinéraire de vie, les difficultés de la vie.
0: Oui.
1: Enfant, ça démarrait pas très bien.
0: C'était pas du facile, hein. Non.
1: Et puis...
0: Et avec... prof à 22 ans, ça fait des changements de vie, là.
1: Oui, oui.
0: Ben, quand j'ai vu que j'avais le diplôme, je me suis dit, je n'aurais plus à souffrir de la faim.
1: Oui.
0: Ça a été ma première réaction.
1: Oh là là, oui.
0: Ouais, ouais. Ouais.
1: Mais en même temps, vous saviez que vous ne vouliez pas faire souffrir, et vous m'avez dit que vous ne vouliez pas avoir d'enfant.
0: Ah oui, j'ai pris la décision à l'âge de 13 ans de ne pas avoir d'enfant.
1: Oui.
0: Parce que je me dis, le monde est une telle pourriture que faire naître un enfant dans un monde aussi catastrophique, ouais. c'est pas un cadeau.
1: Un peu une position un peu écologiste, extrémiste oui. un peu, dans un oui, certain oui. sens.
0: Mais en même temps, je me suis occupé d'enfants quand j'étais prof au conservatoire, et ça se passait très bien.
1: Oui, oui. oui mais c'est-à-dire qu'il y a un enfantement spirituel, dans le sens. Vous avez oui. apporté, par votre rayonnement
0: oui, oui.
1: aux autres. Je connais aussi des personnes qui ont été enseignants et qui ont dit que leur paternité ou leur...
0: Oui,
1: eh
0: oui.
1: bien, se retrouve dans le...
0: Oui, oui, c'est ça, hein.
1: Ouais, dans l'enseignement et dans la communion qui peut exister. On est dans un sens un peu tous de la même famille,
0: ben
1: quoi,
0: oui,
1: finalement
0: oui.
1: humaine,
0: oui.
1: dans les épreuves comme dans les moments de joie.
0: Voilà, c'est ça, ouais.
1: Et dans la découverte,
0: ben oui.
1: ce qu'exprime la musique avec cette diversité musicale.
0: Voilà, c'est ça, ouais. ouais.
1: Pour laquelle je vous remercie.
0: Mm-hmm.
1: Au revoir,
0: voilà.
1: Alex.
0: Eh ben merci. Thank you.

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2: Bonjour à toutes et à tous, bienvenue dans votre émission Soundtrack sur Radio Alliance Plus 103.2.fm. Ravi de vous retrouver toutes et tous pour un hommage à Claudia Cardinale. Claudia Cardinale, l'actrice italo-française qui nous a quittés récemment en 2025. Voilà, je trouvais intéressant, une fois n'est pas coutume, de brosser le portrait musical d'une des plus grandes actrices internationales, de rendre hommage à cette femme incomparable, à cette actrice au charme extrêmement méditerranéen. Je vous propose de rentrer tout de suite en musique avec la bande originale du film Le Guépard, film de Luchino Visconti qui date de 63. La bande originale a été composée par Nino Rota. Voilà, je vous laisse redécouvrir ou découvrir cette musique.

Élue la plus belle italienne de Tunis, elle se montre au Festival de Venise et fait un séjour à Rome où elle suit les cours du Centro Sperimentale. En parlant de Claudia Cardinal, je trouve qu'il est intéressant de recontextualiser dans l'époque la place qu'avaient les femmes et les actrices au sein de l'industrie cinématographique. En effet, c'est l'époque où le marché commun européen en Italie est en voie de formation et où le cinéma italien ne possède que deux vedettes féminines de valeur internationale, Gina Lollobrigida et Sophia Loren. En revanche, elles ont du mal à séduire le public anglo-saxon et leur popularité est médiocre en Europe, excepté bien évidemment en Italie. Voilà, c'est important de recontextualiser effectivement la carrière de Claudia Cardinal à l'intérieur en fait de ce marché commun européen. Vous comprendrez plus tard pourquoi, je vais y aller petit à petit. Claudia Cardinal, le voyage musical que je vous propose, c'est vraiment un panel de 50 ans de cinéma aussi bien italien, français qu'international. On y croise vraiment des compositeurs de tous horizons, à la fois des confirmés comme Stelvio Cipriani, Armando Trovajoli, Morricone, les frères De Angelis, Maurice Jarre, Henri Mancini, Philippe Sard, Michel Legrand, Nino Rota, Lalo Schifrin, François de Roubaix, Jerry Goldsmith, Jean-Claude Petit, Georges Delerue, bref. Elle a travaillé dans à peu près 150 films avec autant de metteurs en scène et donc autant de compositeurs qui tous ont toujours été inspirés de par l'éclectisme des rôles qui lui ont fait croiser les plus grands réalisateurs et bien évidemment les plus grands acteurs et actrices. Pour revenir à sa carrière, le producteur Franco Cristaldi, avec qui elle se mariera plus tard, mise sur ce marché commun italien et cherche une comédienne susceptible d'être lancée sur ce marché comme un produit. Je vais m'arrêter là en termes d'introduction. Je vous propose d'écouter la musique du film de Bolognini, Il Bel Antonio, musique composée par Piero Piccioni.

Je vous parlais de produits en termes d'actrice, et c'est vrai que le producteur Franco Cristaldi cherchait véritablement un produit typique et exclusif à lancer sur le marché international en tenant compte du phénomène Bardot qui submerge à l'époque le cinéma français de l'époque. Il s'agit en effet de créer une nouvelle Brigitte Bardot en la personne de Claudia Cardinale, mais en moins érotisée, afin de passer les frontières européennes sans créer de difficultés avec les diverses censures internationales. En guise d'introduction musicale, on vient d'entendre une composition de Nino Rota et de Piero Piccioni. Voilà, j'ai décidé, pour rendre hommage à Claudia Cardinale, de brasser quelques grands films italiens pour lesquels elle a travaillé au début de sa carrière, mis en musique donc par Nino Rota, Piero Piccioni, Carlo Rustichelli et Armando Trovajoli. On retrouvera d'autres compositeurs italiens plus tard dans la programmation de cette émission, mais je trouve ça intéressant de brosser le portrait de Cardinale via les premiers films sur lesquels elle s'est fait la main en quelque sorte, hein, c'est-à-dire qu'elle a vraiment fait ses armes de comédienne aux côtés de metteurs en scène comme Zurlini, comme Luigi Zampa, Pietro Germi et bien évidemment Luchino Visconti, avec qui elle travaillera sur Rocco et ses frères, et Le Guépard, Il Gatto Pardo, dont on vient d'écouter la bande originale en début d'émission. Toujours est-il que Cristaldi fixe son choix donc sur Claudia Cardinale à peu près à la fin de l'année 1958. Et la comédienne a à l'époque quelques films mineurs à son actif. Et le producteur la lance en Italie même. Elle tourne ainsi avec donc Mario Monicelli, Le Pigeon, et conquiert petit à petit le marché français dans des films comme Rocco et ses frères, donc avec Delon, et La Viaccia avec Belmondo. Je vous propose d'écouter la bande originale composée par Carlo Rustichelli pour ce film qui s'appelle La Ragazza di Bube.

Vous l'aurez compris, à travers ces trois bandes originales, on a une représentation de ce qu'était le cinéma italien de l'époque, c'est-à-dire un cinéma, une espèce de nouvelle vague, hein, de ce qu'on a appelé aussi le néo-réalisme, via des films qui se veulent effectivement dénonciateurs, politiques, intellectuels. Cardinal travaillera ensuite sur quelques comédies, mais au début de sa carrière, c'est vrai qu'elle ne fait pas de films, on va dire, très léger. Je vous en propose un maintenant qui s'appelle Le Cocu Magnifique, en l'occurrence la bande originale du film Il Magnifico Cornuto, composé par Armando Trovajoli, car effectivement, ce qui sied parfaitement à Cardinal, c'est à la fois des rôles un petit peu intellectuels qui représentent un peu ce nouveau modèle féminin qu'elle incarne dans le cinéma italien, et là il s'agit d'une musique un petit peu plus légère pour ce qu'on pourrait appeler un vaudeville comique, une petite comédie à l'italienne sans prétention, Il Magnifico Cornuto.

Suite au succès de tous ces films italiens, elle tourne en 1961, Les Lions sont lâchés, avec Henri Verneuil, et c'est vraiment la coproduction italienne qui l'a imposée au sein du film de Verneuil. C'est son premier rôle en français, et c'est aussi la première fois qu'on peut l'entendre jusqu'alors, et même en Italie, sa voix était doublée. Et Claudia Cardinale, c'est aussi une voix un petit peu éraillée, un petit peu cassée. Et elle apporte dans ce film, Les Lions sont lâchés, aux côtés de Jean-Claude Brialy et Lino Ventura, au personnage d'Albertine, une fraîcheur, une authenticité et une couleur des plus heureuses. Je vous laisse découvrir la partition composée par Georges Garvarens pour le film d'Henri Verneuil, Les Lions sont lâchés.

Suite au succès du film d'Henri Verneuil, c'est Philippe de Broca qui la convoque en 1962 pour tourner Cartouche aux côtés de Jean-Paul Belmondo et qui la rend immortelle dans son rôle de Vénus. Cartouche témoigne véritablement du génie de Georges Delerue dans sa période la plus féconde. Librement inspiré du style baroque, la musique illustre parfaitement son sens mélodique inégalé ainsi que son habileté à orchestrer et à diriger. On ne se lasse pas du thème principal, de la marche pour cuivre et percussion qui souligne les prouesses du héros, brigand au grand cœur interprété par Belmondo, ou de son thème d'amour enjôleur tenu par la flûte, le hautbois et la harpe, qui sied à merveille à sa compagne Vénus, interprétée par Claudia Cardinale.

Voilà, tragique et baroque à souhait, ce thème composé par Georges Delerue pour la séquence finale du film Cartouche, qui décidément s'inscrit véritablement dans la tradition des grands films d'aventure à costume des années 50-60, un petit peu empreint de romantisme, tel Fanfan la Tulipe, réalisé par Christian Jacques avec Gérard Philippe, et ce qu'on pourrait appeler un peu la rivale de Claudia Cardinal, Gina Lollobrigida. Bien évidemment, Delerue affirme véritablement son style personnel dans l'écriture de cette partition. Nul doute, d'ailleurs, qu'il se soit souvenu de ses illustres prédécesseurs qui avaient œuvré dans le film de KPDP, Georges Vamparis et Jean Marion. Continuons notre lancée sur donc cet hommage à Claudia Cardinal. S'il y a eu Bébé en France, il y avait Cécé en Italie. Bébé pour Brigitte Bardot, bien évidemment, et Cécé donc pour Claudia Cardinal, qui apparaît comme une comédienne véritablement en constant progrès. C'est-à-dire qu'elle a eu la chance, un signe de n'être pas cantonnée, comme on aurait pu craindre, qu'à des productions commerciales. Le fait qu'elle ait débuté sa carrière auteur autour de films, comme on les a évoqués, de Visconti, de Monicelli, de Luigi Zampa, lui a vraiment fait traverser les frontières et a vraiment permis aux réalisateurs d'outre-Atlantique de constater l'amplitude de son talent. Passons désormais à un thème d'un film américain, The Professionals, les professionnels en français, de Richard Brooks, musique composée par Maurice Jarre. Je vous laisse écouter le thème composé par le français et on en reparle juste après.

Voilà, vous aurez reconnu la patte inimitable de Maurice Jarre, en tout cas dans cette période de sa carrière, c'est-à-dire que on a vraiment des cuivres, des percussions, cette marche haletante pour ce film d'aventure, donc Les Professionnels, qui date de 1966, réalisé par Richard Brooks et Claudia Cardinale. Dans ce film d'homme, se retrouve à l'affiche aux côtés de Burt Lancaster, après Le Guépard, Lee Marvin, Robert Ryan, Jack Palance et Woody Strode. C'est-à-dire qu'elle est aussi capable, en tant que femme libre, indépendante, vraiment, en plus très féministe, elle l'a souvent revendiqué, elle tient vraiment la dragée haute, voilà, à toutes ses gueules, à tout, dans cet univers un petit peu machiste de western qui se passe dans l'univers texan de la moitié du 19e siècle. Claudia Cardinale, donc, on l'a évoqué, tourne trois fois avec Visconti, où elle crève l'écran, hein, aux côtés donc d'Alain Delon et Lancaster. Fellini lui offre aussi un contre-emploi très tôt dans sa carrière, dans son film 8 et demi. Et Claudia Cardinale, c'est vraiment une présence omnivalente, une voix, comme je l'ai précisé, et un charme. Hein, elle le prouve à travers ses diverses collaborations. Et elle n'hésite pas à user de drôlerie, d'émotion dans ses films. Et je vous propose de découvrir ou redécouvrir un des thèmes du film La Panthère Rose, réalisé par Black Edwards, en 1963. Je n'ai pas choisi le thème si connu au saxophone, interprété par Plas Johnson, mais le thème de la princesse, interprété donc par Claudia Cardinale, qui dans le film interprète le rôle de la princesse Dalla. Voilà, je trouvais ça plus intéressant de proposer un thème que Mancini a délibérément composé pour le personnage incarné par Claudia Cardinale.

voilà, tout le charme et toute l'élégance décidément si caractéristique au compositeur Henri Mancini. Je vous propose de passer en 1971 pour un succès, en tout cas en Italie, d'un film réalisé par Luigi Zampa, où Claudia Cardinale partage l'affiche avec Alberto Sordi. Il s'agit d'un film qui s'appelle Bello, Onesto, Emigrato, Australia, Sposerebbe con paesana illibata. Voilà, excusez mon italien, mais il n'y a pas de traduction en français pour ce film qui se veut être une comédie, un espèce de vaudeville italien, comme on savait en faire dans les années 70. La bande originale a été confiée à Piero Piccioni.

Voilà, j'espère que vous aurez apprécié cette partition écrite par Piero Piccioni pour ce film qui se veut être une comédie effectivement un petit peu vaudevillesque, mais vous l'aurez entendu. Point de comédie dans cette musique, c'est lancinant, c'est charmant, c'est un brin mélancolique et c'est aussi tout le charme des compositeurs italiens de savoir s'adapter à ce genre de sujet. On passe désormais en 1983 pour le film de José Giovanni, Le Ruffian, où Claudia Cardinale apparaît aux côtés de Bernard Giraudot et Lino Ventura. La bande originale avait été confiée à Ennio Morricone. José Giovanni racontera d'ailleurs que lorsqu'il a invité Morricone à déjeuner pour lui expliquer le sujet du film Le Ruffian, il voyait Morricone griffonner quelques notes de musique sur un coin de nappe, et ce pendant tout le repas. Et Giovanni, à sa grande surprise, découvrira qu'à la fin du repas, Morricone avait déjà, lors de la conversation, écrit le thème principal du film Le Ruffian. Là, j'ai sélectionné un thème qui s'appelle Aldo et la Barona. Dans le film, en fait, effectivement, Claudia Cardinale interprète le rôle d'une baronne, en tout cas c'est son surnom, on ne connaît pas son véritable nom dans le film, et c'est vraiment un charme, encore une fois, c'est vraiment un style définitivement très italien, très méditerranéen, un beau thème d'amour qui réunit les personnages donc de Lino Ventura et Claudia Cardinale dans ce film de 83, Le Ruffian de José Giovanni.

Tout au long de sa carrière, Claudia Cardinal aura réussi à devenir une véritable vedette internationale sans pour autant être éclipsée de sa patrie. C'est-à-dire qu'elle a continué tout au long de sa carrière à travailler en Italie et aussi bien aux États-Unis qu'en France. Je vous propose maintenant de découvrir la bande originale d'un film assez peu connu, réalisé par Étienne Perrier en 1978, à savoir La Part du Feu, dont la musique a été confiée à Paul Misraki. C'est une bande originale pour un film, un thriller politique, un film mystérieux, empreint de suspense, avec Michel Piccoli aux côtés de Claudia Cardinal, Jacques Perrin, Rufus et Roland Bertin.

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On touche à la fin de cette première émission dédiée à l'actrice Claudia Cardinal, qui nous a quittés en 2025. Et pour ce faire, pour clôturer cette émission, je vous propose une chanson, alors non pas interprétée par Claudia Cardinal, je vous aurais réservé une petite surprise dans la deuxième partie de l'émission qui sera diffusée dans quelques semaines, mais une chanson interprétée par Pierre Mondy et Clio Goldschmidt pour ce film réalisé par Michel Lang en 1982, Le Cadeau. La bande originale a été confiée à Michel Legrand. Et ce qui est intéressant dans la carrière de Claudia Cardinal, c'est qu'elle aura aussi bien eu des premiers rôles que des seconds. Et voilà, elle n'hésite pas en fait à prêter son physique, son talent pour des apparitions des fois de quelques secondes ou vraiment en tout cas faire office de second rôle alors que c'est une vedette internationale. Et d'ailleurs, ce qui est intéressant dans ce film, donc Le Cadeau, réalisé par Michel Lang, c'est qu'il a été dit que elle interprète dans le film le rôle de la femme de Pierre Mondy, et je trouve que ce qui a été dit à propos de ce rôle résume assez bien aussi la classe et l'élégance de Claudia Cardinal, c'est que son personnage a réellement été joué avec un charme, et une expressivité mature. Et c'est vraiment ce qui peut aussi caractériser beaucoup de personnages interprétés par Claudia Cardinal tout au long de sa carrière. Je vous dis à très bientôt, vous souhaite un très bon appétit et vous laisse.

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1: Hélène Vignon pour Radio Alliance Plus. Bonjour à toutes, bonjour à tous. Dans notre dernier épisode du livre Détenu 20801 Aimé Boniface, nous avions vu que Aimé Boniface, prisonnier, va d'abord séjourner à Compiègne. Constatation à l'arrivée, accueil relativement chaleureux, un terrain, possibilités de sortie, donc, et le groupe des neuf qui fait maintenant bien connaissance et reste ensemble. De plus, il y a une bibliothèque et cette activité très intellectuelle qui en découle sera fort agréable, de même que se formera un groupe autour du pasteur Marcel Heuzé de Marseille, un groupe de protestants, et quelques catholiques et agnostiques se joindront à eux. Une salle leur est même affectée, qui tiendra lieu d'église. Culte du dimanche matin auquel un officier allemand assistera, tous les matins à 9h pour une étude biblique, méditation et prière en commun. Le soir, jusqu'à une centaine d'auditeurs assisteront à une étude biblique du pasteur Heuzé. Le moment le plus apprécié, c'est le culte de communion autour du pain et du vin de la Seine. C'est le dimanche soir. Mais ça ne durera pas. On parle d'un convoi au départ pour l'Allemagne. Le soir du 2 septembre, 1200 personnes sont retenues à l'appel. Reprenons donc notre lecture. Ainsi, nos journées sont bien remplies par nos diverses activités culinaires, sportives, théâtrales, intellectuelles et spirituelles. Il nous arrive même de répondre à une invitation. « Je n'ai pas le temps !» Nous avons le sommeil bon malgré le fléau des puces. La nuit, les miradors balaient inlassablement le camp d'un pinceau de leur projecteur. Parfois, une mitrailleuse crépite, une tentative d'évasion avorte dans le sang. Plusieurs ont essayé de franchir le réseau de barbelés la nuit. Peu y ont réussi. La plus belle évasion s'est produite avant notre arrivée, par un souterrain creusé sous le plancher d'une baraque et débouchant dans le champ au-delà des barbelés.

0: Le forage d'un tel souterrain, de plusieurs dizaines de mètres, présente de grosses difficultés. Il faut, au fur et à mesure, étayer, aérer, s'éclairer et surtout camoufler la terre extraite. Nuit et jour, en se relayant, des prisonniers y ont travaillé jusqu'au succès. Ceux qui étaient dans le coup ont pu se sauver. Mais pour une entreprise réussie, combien ont échoué, trahis par des mouchards, souvent à la dernière heure. Chacun de nous rêve d'évasion et nous échafaudons des plans audacieux, irréalisables. Une fois par semaine, nous sommes autorisés à écrire sur des cartes postales spéciales qui nous sont distribuées. Les mêmes phrases reviennent sous ma plume. J'ai un excellent moral, je suis très touchée de tout ce que vous faites pour moi. Il ne me manque que la liberté, et nous nous reverrons bientôt. À vrai dire, avec la liberté, nous savons bien qu'il nous manque tout. Il est cependant des heures de grâce à Compiègne, d'enrichissement aussi. C'est une force avant d'affronter le brisement qui nous attend. Pendant des heures, il m'arrive de m'allonger sur la pelouse et de contrôler le ciel. Ces ciels d'Île-de-France toujours mouvants, au ton pastel changeant. Je n'avais jamais vu que les nuages soient si beaux avec leur architecture toujours recommencée, leur coloris si nuancé. Ils répondent bien à notre vision intérieure, ces ciels légers qui emportent les images fugaces de nos rêves. Nous ne savons pas encore que les ciels d'Allemagne sont toujours gris, d'un gris sale et uniforme, comme le reflet de la tristesse de la terre. De temps en temps, il est question de départ. Un jour, un convoi de Juifs est formé pour Drancy. On nous fait placer en longue file, par bâtiment, et il faut défiler devant un contrôleur allemand, preuve en main, pour vérifier si nous sommes juifs ou non, comme du bétail. Je revois encore ce digne prêtre orthodoxe avec sa grande barbe, tenant en une brassée sa soutane soulevée. L'homme doit être humilié pour que le système fonctionne. Notre chef de bloc, un protestant bien sympathique et absolument pas de race sémite, est aussi embarqué à cause d'une circoncision médicale. Notre tour arrive aussi. Le soir du 2 septembre, 1200 d'entre nous sont retenus à l'appel. D'un coup, l'atmosphère devient électrique, nos gardiens nerveux, comme si de nouvelles connexions étaient établies. On nous parque dans une baraque isolée pour passer la nuit, chacun portant un petit baluchon de ses maigres trésors. Au petit jour, on nous distribue à chacun une boule de pain et un saucisson et nous sommes formés en rang pour quitter le camp. Hélas, ce sont les SS à tête de mort qui nous prennent en charge avec un grand déploiement d'armes automatiques et nous traversons la ville. Contenue par la police, la foule est accourue sur notre passage. Parmi elles, quelques femmes ou mères de prisonniers essaient de revoir le sien une dernière fois. La scène est poignante. Devant tous ces regards à la fois malheureux et fiers qui nous scrutent avec tant d'ardeur, on a envie de crier « Merci, merci, peuple de Compiègne, pour la force qui est en toi et que tes regards contiennent. Merci, peuple de France, que nous aimons entre tous et pour lequel nous tiendrons. » On nous fait monter dans des wagons à bestiaux par groupe de 60. Hommes 40, chevaux en long 8. Nous avons à peine la place de nous asseoir, imbriqués comme des sardines en boîte. Un peu de paille, l'inévitable tinette, et nos portes sont verrouillées. Sous la paille, nous trouvons un outil dissimulé, déposé là sans doute par quelques cheminots. Nous apprendrons à l'arrivée qu'il y en a été de même dans chaque wagon. Dès que le convoi s'ébranle, un camarade commence le travail qui consiste à découper le bois d'une planche de la paroi du fond autour des vis. C'est un connaisseur. Il y met le temps, mais il arrive à desceller une planche qui va faire une bonne ouverture. Comme le train roule décidément à grande allure, nous décidons d'attendre la nuit pour augmenter nos chances et le moment où le convoi démarrera d'une gare pour nous sauver. C'est alors que certains camarades, pris d'une peur panique, nous prennent violemment à partie et menacent de faire du bruit pour attirer l'attention des SS. Tout ce que nous pouvons dire est vain. Ils ont peur des représailles et la peur les tient au ventre. Il nous faut les menacer pour les faire taire. Ah, cela promet. Hélas, nos prévisions sont déjouées par la rapidité avec laquelle le convoi franchit la frontière. C'est en France que nous voulions nous évader. À la tombée de la nuit, nous entrons à Sarrebruck. Et pour comble de malheur, une vérification révèle à nos gardiens l'état de notre wagon. Nous ne sommes pas les premiers à agir ainsi. Un soldat ouvre alors notre porte et nous menace horriblement. Il nous fait retirer nos chaussures qui sont entassées dans un autre wagon et il fait monter dans notre maigre espace vital une bonne cinquantaine d'autres prisonniers. Ensuite, un madrier est cloué de l'extérieur sur l'ouverture que nous avons pratiquée. Non seulement nos espoirs s'envolent, mais le voyage devient un supplice. Nous sommes pressés au point de ne pouvoir bouger pour nos besoins ou pour essayer d'aller chercher un peu d'air aux jointures des planches. Ce voyage dure 3 jours, sans air, sans eau. Plusieurs wagons ont été fracturés à l'aide des outils dissimulés, mais peu se doutent qu'une mitrailleuse a été mise en batterie sur une plateforme en queue du train. Ceux qui se laissent glisser sur le ballast sont accueillis par un feu nourri, sans compter les risques causés par la vitesse du convoi. À un moment, un hurlement de douleur passe sous notre wagon, comme si les roues écrasaient quelque chose. Une seconde, puis tac, tac, tac, tac, silence. Le cauchemar s'enfonce dans la nuit. Combien ont réussi leur évasion? Sûrement très, très peu. À l'arrivée, on compte 180 morts ou évadés. Nos jambes, nos reins sont pleines de crampes. La soif nous accable. Quand le train s'arrête dans des gares, nous crions « à boire par pitié !» Mais personne n'a pitié et nos gardiens viennent nous injurier à travers les parois. Ceux qui sont près des fentes essaient d'apercevoir le visage de cette terre inhospitalière. Des champs de betteraves ou de pommes de terre à perte de vue, des gares pleines d'uniformes, des colonnes de prisonniers travaillant le long des voies, des villages aux couleurs claires et beaucoup de gosses. Et toujours ces uniformes détestés. Nous sommes sur une terre hostile. Un arrêt qui se prolonge, une manœuvre dans une gare de marchandises dont nous apercevons le nom en lettres gothiques, Weimar. Quelques-uns parmi nous savent seulement que ce fut le siège d'une république. Buchenwald, les portes de l'enfer. C'est une grâce que Dieu te fait d'être celui qui souffre plutôt que celui qui fait souffrir. Tiré de Roland de Pury, pierre vivante. Los, raus, raus! Brusquement, les portes des wagons sont ouvertes et le rugissement de ces syllabes rauques, appuyées de coups de botte, nous jette pêle-mêle sur le ballast. Chevilles foulées, affaires perdues, ce n'est plus le moment d'y penser. Raus! Raus! Voilà une réception qui laisse augurer de ce qui nous attend. Nous devons nous former en rang par 5 et rester plantés là, sur ce quai de gare de marchandises, jusqu'à la fin de l'après-midi. Les SS nous gardent, l'œil mauvais, le doigt sur la gâchette. Mon Dieu, mais que craignent-ils? Nous sommes tous pieds nus depuis qu'en route, on nous a fait déchausser pour prévenir les évasions. Certains ont même dû se déshabiller complètement. Et on leur a laissé qui un caleçon, qui une chemise, qui simplement une veste. Le convoi se met en route peu avant la nuit. C'est donc à demi nu que nous traversons Weimar. Sans pudeur, le ricanement mauvais des femmes entourées d'enfants s'attroupent pour nous regarder passer. Vous pensez, des terroristes français, quel spectacle pour la race supérieure! Une Gretchen à bicyclette crie aux gardiens en nous croisant. Pourquoi ne les tuez-vous pas tous? Qu'il y a loin de cette morgue cynique à la compassion de nos femmes de France. Nous nous engageons sur une très belle route, au cœur d'une forêt de hautes futaies. La nuit tombe, on s'enfonce dans l'inconnu. Cette langue roque, la destination de notre convoi à cette heure insolite, la puissance des armes dirigées sur nous, tout me fait songer au massacre de Katyn, dont les journaux ont tant parlé. N'allons-nous pas vers la même liquidation? À mesure que l'obscurité gagne, les SS sont comme pris de folie furieuse. Ils nous pressent, distribuant à tour de bras des coups de crosse. Nous sommes contraints de courir, marchant sur les talons de ceux qui nous précèdent, soutenant ceux qui défaillent. Pour tenter d'éviter les coups, ceux des côtés essaient de s'infiltrer au centre. C'est la bousculade, les coups de gueule, la peur qui vous prend aux tripes. Nous faisons ainsi 9 kilomètres en moins d'une heure, toujours pieds nus sur les pierres qui nous mâchent terriblement. Cette scène de folie collective, la possession hystérique de nos gardiens est d'une grandeur lugubre. J'entends encore résonner, j'entendrai toujours dans mes oreilles ces aboiements de fous mille fois répercutés dans les ombres de la forêt germaine. Los, los, schneller, schnein, Franzosen! Une meute de chiens enragés poussant un misérable troupeau humain. Enfin, une clairière, des écriteaux, des barbelés, une porte. Et nous avons franchi la première enceinte du camp. De grands bâtiments, des cheminées d'usines, et voilà l'entrée monumentale du camp de prisonniers. Le temps d'apercevoir des casquettes hautaines, un officier qui nous compte, et nous nous retrouvons à l'intérieur sur une grande place. Une grandiose mise en scène nous attend. Aidant les SS, des policiers du camp, allemands, mais prisonniers comme nous, beauté et en uniforme, nous font sans ménagement alignés en carré. Dans notre dos, du haut du porche, de puissants projecteurs nous éclairent. Devant nous, un cadavre gît les bras en croix. Les ombres démesurées s'allongent jusqu'à des alignements de baraques que nous devinons plus bas dans un brouillard. Le physique accablé de la fatigue du voyage, le moral atteint par la réception qui nous a été réservée, nous nous tenons là dans un silence sépulcral que l'angoisse pétrit. L'Allemagne, colossale, nous accueille et veut nous briser. Mais il faut tenir. Nous ne savons pas ce qui nous attend. Mais nous pressentons maintenant que nous sommes condamnés dans une lutte inégale et sans merci. Et nous devons lutter jusqu'au bout parce que nous sommes dans l'ombre les témoins d'une juste cause. Toujours encadrés de policiers, armés de matraques, nous sommes conduits devant le bâtiment des douches. Et il faut encore attendre, debout, sans rompre les rangs. Il est très tard, on a faim, on a soif. Il commence à pleuvoir. La colonne n'avance que lentement.
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0: Enfin, vers 2h du matin, c'est à mon tour d'entrer. En un instant, je suis dépouillée de tous mes vêtements, absolument nus, rasés à la tondeuse électrique sur toutes les parties du corps, douché, aspergé d'un désinfectant, habillé avec les effets que l'on m'attribue, comme il se présente, un dossier me concernant est constitué. Je reçois un numéro matricule et je me retrouve dehors avec les camarades complètement abasourdis. Je ne suis plus désormais que le Haftling 2801. Voilà comment, grâce à l'organisation allemande, fonctionne l'usine à déshumaniser. À nous voir ainsi métamorphosés par réaction nerveuse, nous éclatons de rire. La douche a eu un effet bienfaisant, nous ressentons moins la fatigue. Néanmoins, nous sommes toujours obligés de rester debout, en rang, dehors, à attendre sous une pluie fine et glacée qui ruisselle sur nos crânes rasés. Des policiers nous dirigent jusqu'à notre logement, le bloc 63, bloc de quarantaine, isolé des autres par des barbelés. Il faut faire un long parcours à travers le camp et les claquettes qui nous ont été distribuées se collent dans la boue. Il n'y a pas d'autre solution que de marcher pieds nus. Nous sommes étonnés des dimensions du camp. Nous devons encore attendre dehors. Il pleut toujours, le ciel s'égoutte sur la glaise où nous pataugeons. Le jour hésite dans cette grisaille, le brouillard nous glace jusqu'aux os. Il fait triste à pleurer. Je pense alors que c'est dimanche, premier jour à Buchenwald, sombre dimanche. Nous entrons au bloc avec l'espoir de pouvoir enfin nous reposer. Mais ce ne sera pas avant la nuit suivante. Toute la journée se passe en appel d'hiver. Nos nouveaux maîtres, l'Allemand chef de bloc et ses séides polonais, les Stubendistes, des détenus comme nous, profitent de chaque occasion, entre parenthèses, distribution de gamelles, de nourriture, attribution des places, pour organiser une mise en scène destinée à exercer leur autorité. Nous faisons alors connaissance avec la Schlag, appelée par nos maîtres l'interprète. C'est un tuyau de caoutchouc rempli de plomb qui fait terriblement mal. Le chef de bloc, trop heureux de nous tenir sous sa coupe, nous fait une longue harangue. Il nous déclare que nous ne sommes que des Français et qu'on va nous apprendre la discipline allemande. Il nous initie à celle du camp et nous devons connaître les ordres en allemand. 10 fois, 20 fois, il faut recommencer à se mettre en rang, faire le Mützen ab, le Mützen auf, enlever le béret, le remettre, et autres chinoiseries semblables. Nous ne nous exécutons jamais assez vite à son gré. Mais que peut-il tirer de nous qui ne sommes que des loques ? Nos habits sont trempés par la pluie. Nous n'avons pas un mouchoir, pas même une ficelle en guise de ceinture pour tenir nos pantalons, pas le moindre bout de chaussette. Nous sommes misérables. La grande cheminée près de la place d'appel que l'on aperçoit de tout le camp, comme le clocher de la nouvelle religion rassemblant ici ses victimes promises à l'Holocauste, et qui dégage une épaisse fumée noire, le lendemain de notre arrivée, on est trop heureux de nous faire remarquer que c'est celle du four crématoire. Ainsi, ce nuage âcre flottant sur le camp que colle l'humidité de l'air, c'est tout ce qui reste de nos camarades morts pendant le trajet. Nous sommes à bout de force, la volonté anéantie. Comme mes camarades, je suis le troupeau, faisant ce que les autres font, essayant de disparaître dans la masse, mouton parmi des moutons. Cette journée m'a brisée, et je connais la détresse du vendredi saint. Mon Dieu, pourquoi m'as-tu abandonnée ? C'est la déroute, l'angoisse physique, la panique devant le visage hideux de la puissance du néant. Toutes mes sécurités ont disparu. Je suis sur un gouffre de 50 000 brasses et je ne sais pas nager. Comme Compiègne est loin. Le seul point sur lequel nous avons gagné au change est la nourriture. On nous attribue chaque jour un morceau de 500 grammes de pain avec un bâton de margarine et une rondelle de saucisson, ainsi qu'un litre de soupe relativement consistante. Cette abondance apparente du début en incite certains à ne pas réclamer de colis à leur famille. Notre quarantaine dure 15 jours. On nous occupe à toutes sortes de formalités. Nous passons plusieurs visites médicales. On nous mesure, nous radiographie, nous vaccine. Je ne sais contre quoi. Jusqu'à 12 fois, on remplit des fiches. À quoi cela peut-il bien servir, puisque tout le monde sera envoyé au travail, sans exception? Puis, on continue notre dossier politique. On nous photographie avec un gros matricule sur la poitrine. Il faut répondre à des questions sans nombre, le tout prétexte à des multiples tracasseries. Tout cela est parfaitement inutile, mais l'organisation est satisfaite. Elle peut tourner et nous pouvons mourir légalement. Un prêtre lorrain de notre convoi, le père Georges, connaissant parfaitement l'allemand, est désigné officiellement comme interprète. Pour notre bonheur, car sa forte personnalité, la façon habile avec laquelle il nous défend, influe sur le comportement du chef de bloc. Un politique aigri par 12 années d'internement, le climat s'améliore et l'abbé prend de plus en plus en main la conduite du bloc. Notre convoi a été réparti en 2 blocs, environ 500 occupants dans chaque. Nous couchons dans des sortes de box en planche à 3 étages. Il faut s'y glisser. On n'a pas la place de s'y tenir assis et on ne peut que s'y imbriquer les uns contre les autres en se couchant sur le côté. Certes, cela résout en partie le problème des couvertures, mais il est bien difficile de dormir paisiblement dans cette position. Il paraît qu'au moment où le camp regorgera de détenus, on en entassera plus du double dans le même espace. Nous sommes le second grand convoi de Français à Buchenwald. Le premier, immatriculé dans les 13 000, est arrivé en juin. Tous les deux seront fortement décimés par l'hiver rigoureux qui se prépare. Il nous tarde de pouvoir correspondre avec nos familles qui doivent être anxieuses. À Compiègne, une simple carte les a avertis que nous changions de lieu et qu'il ne fallait plus envoyer de colis. À Buchenwald, les prisonniers ont le droit d'écrire une lettre par mois et, fait étonnant, contrairement aux strictes limitations auxquelles sont soumis les prisonniers de guerre, il y a théoriquement pas de restriction sur le nombre de lettres et de colis que nous pouvons recevoir. On nous autorise enfin à écrire, mais obligatoirement en allemand. Comme très peu en sont capables, l'interprète nous compose divers modèles de phrases passe-partout. Naturellement, tout ce que nous pouvons dire sur notre nouvelle vie doit être fort anodin. J'essaie d'en dire plus par la mention d'une ou deux références bibliques, comme Psaume 23, verset 4, en bas d'une lettre. Mais comment pourrait-on comprendre? Malheureusement, c'est mon cas. Plusieurs lettres n'arriveront jamais à destination. Je ne pourrai écrire à nouveau qu'en janvier, alors que j'aurai eu 100 occasions de mourir. Depuis la lettre de Compiègne, au début de septembre, les miens ignoreront tout de mon sort. En quarantaine, on n'est pas soumis au travail, mais nos gardiens ont vraiment de la peine à nous laisser inactifs. Alors, on nous fait faire une corvée de pierre, pas bien méchante. Les 1000 prisonniers que nous sommes, en rang de 5 et au pas de tortue, sont conduits jusqu'à la carrière qui se trouve à quelques centaines de mètres du camp, et chacun doit ramener une grosse pierre. Nous accomplissons 3 ou 4 voyages par jour, sans cris, sans coups, sans excitation, ce qui, avec le recul du temps, me paraît bien insolite. Cependant, cela nous permet de découvrir ce qu'est réellement la carrière, le plus mauvais commando de Buchenwald. C'est là que sont dressés les nouveaux arrivés une fois la quarantaine terminée et qu'on envoie aussi les punis ou ceux dont on veut se débarrasser. Nous voyons alors de nos yeux ce que sont les travaux forcés. Sur de misérables loques rayées à l'aspect fantomatique, rivés à leurs pics, à leurs pelles, à leurs pierres, s'acharnent avec la Schlag, Capot et Vorarbeiters. Un lourd chariot de transport auquel sont attelés 20 de Russes à Hanan grimpe péniblement une forte déclivité. Mais pour comprendre ce que représente le bagne, il faut soi-même y entrer sans espoir d'en sortir jamais. Le camp est installé dans une forêt de hêtres, sur une colline de 600 mètres environ qui domine la plaine de Weimar. Le temps s'est radouci en cette mi-septembre, l'air est plus léger. Malheureusement, Buchenwald est mal exposé et en toute saison, la place d'appel est balayée par un vent qui amène pluie, brouillard ou neige. À croire qu'une telle orientation a été voulue? Je mets à profit les loisirs relatifs de ce temps de quarantaine pour initier au vocabulaire allemand, ce qui me rendra de grands services, car il est bon de savoir ce qui se dit et ce qui se prépare. Les Allemands ne tolèrent pas que nous ne comprenions pas leur langue, et ils sont furieux après ces Franzosen, dont la majorité ne sait que répéter « Nix compris ?» Que nous n'ayons pas, dans les conditions qui sont les nôtres, un penchant naturel pour ces gutturales, passe. Mais beaucoup de nos camarades mettront longtemps à retenir simplement leur numéro matricule. Cela leur voudra bien des gifles supplémentaires, des coups de poing, des coups de pied, des portions supprimées pour ne s'être pas présentés, de mauvaises places dans les commandos. Bref, cela leur coûtera la vie. Un peu plus vite. Dans une telle lutte, on n'a jamais trop d'atouts dans son jeu. Nous aimons nous réunir, Albert et quelques amis, pour converser, quand les multiples appels ou corvées vous en laissent le loisir. Notre morale s'y bat le dimanche de notre arrivée est remontée. Malgré tout, c'est aussi l'effet d'une certaine acclimatation. Puisqu'on ne peut faire autrement, il faut tenter de vivre. Nous nous encourageons mutuellement. Certes, elle est dure l'expérience qui nous plonge brusquement dans l'univers concentrationnaire hitlérien. Si on en réchappe, on s'en souviendra. Nous ne pouvons pas comprendre que le cœur humain puisse sécréter tant de haine. Nous ne pouvons pas comprendre cette jouissance sadique qui se nourrit de la souffrance d'autrui. Mais les SS sont les véritables inspirateurs de la haine. Ils trouvent par la terreur des complices dociles dans les prisonniers qu'ils chargent d'encadrer le camp. Or, les chefs de com, de camp, de bloc, des capots sont détenus depuis des années, pour la plupart. Et ils ont survécu aux aléas de la condition concentrationnaire. C'est qu'ils ont su servir le système. Par ailleurs, tout ici concourt à avilir l'homme. La grandeur démoniaque du régime nazi restera à jamais de nous avoir amenés à nous haïr les uns les autres. D'emblée, nous nous heurtons aux Russes et aux Polonais, dont les instincts nous semblent primitifs et brutaux. À leur décharge, il faut dire qu'ils en ont tellement vu depuis 2 ou 3 ans qu'ils sont là. Voilà comment ils nous ont initiés à la loi du milieu.
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0: Par un après-midi de relative tranquillité, j'entends des gémissements prolongés sortant des lavabos. Nous avons une certaine habitude de la souffrance des autres. Mais ces cris-là, fin de l'âme, et je vais voir ce qui se passe. Il y a beaucoup de monde pour assister à l'exécution sommaire de 4 capos allemands. Le commando de travail extérieur dont il faisait partie vient de rentrer après plusieurs mois d'absence. Et les Russes se vengent des mauvais traitements qu'ils leur ont fait subir. Les SS laissent faire car, le commando, une fois dissous, les cadres perdent leur prestige et leurs privilèges. Ces règlements de compte, sans être ouvertement encouragés, font partie du système qui dévore ses meilleurs serviteurs. Le spectacle n'est pas beau à voir. Quelques Russes, armés de barres à mines, ont consciencieusement éventré les malheureux. Quand ils perdent connaissance, un seau d'eau froide les fait revenir à eux pour que leur souffrance soit complète. Ils agoniseront tout l'après-midi sous les sarcasmes, jusqu'à ce que mort s'en suive ou qu'un médecin détenu leur fasse une piqûre libératrice. Je me détourne prestement de cette vision d'horreur qui donne la nausée, mais j'aurai longtemps en moi l'odeur de ce sang et les cris de jouissance des bourreaux. À part cela, nos journées s'écoulent monotones. Nous ne savons rien de l'avenir, sinon que, probablement, nous partirons en transport pour un commando de travail. Quelques nouvelles militaires transpirent, qui nous donnent grand espoir. Le débarquement en Italie et la trahison Bodoglio. Nous sommes tous persuadés maintenant que la guerre ne peut plus durer et qu'à Noël, nous serons chez nous. Comment vivrions-nous sans espoir? En tout cas, il est une chose à laquelle nous croyons inébranlablement, même aux heures de pire détresse, c'est à la victoire des armées alliées que nous pensons. Notre quarantaine prend fin le 18 septembre et nous sommes transférés au grand camp. C'est un événement. On nous affecte au bloc 31. L'impression première est bonne. Les blocs sont propres, décorés de fleurs, aménagés en dortoir, réfectoire et toilette. Nous faisons plus ample connaissance avec le camp et les diverses nationalités qui le peuplent, surtout des Russes, Polonais et Tchèques. La plupart des postes de commande à l'intérieur du camp sont tenus par des prisonniers politiques allemands. C'est pourquoi il existe une certaine honnêteté à Buchenwald qui ne se retrouvera pas dans la plupart des commandos extérieurs, fiefs de la mafia des détenus de droit commun. Tout détenu porte, cousu sur le côté gauche de sa veste et de son pantalon, son matricule et le triangle avec l'initiale de sa nationalité. Le triangle rouge signifie « condamné politique », vert « droit commun », noir « sabotage », violet « secte religieuse », entre parenthèses, les étudiants de la Bible, les objecteurs de conscience. Rose, homosexuel. Jaune, juif, en voie de disparition. Nous rencontrons quelques Français arrivés en juin et nous les assaillons de questions. La plupart travaillent à l'usine de fusils près du camp et leurs conditions de vie sont tenables pour le moment. Mais ils nous donnent des échos peu encourageants sur les commandos de travail extérieur. La planque semble être de rester à Buchenwald, mais il faudrait être appuyé par quelqu'un au bureau de l'Arbeitsstatistik. Inutile d'y songer. Le camp lui-même, vu par un visiteur qui ne ferait que passer, a assez belle allure. Des blocs bien alignés, propres, entouré de jardinets, des pots de fleurs aux fenêtres, un parc qui ne dédaignerait pas beaucoup de petites villes, un jardin qui produit de très beaux légumes, une ferme modèle, un hôpital, un cinéma et même une maison de tolérance. Près des cuisines, on a soigneusement conservé le chêne majestueux sous lequel Goethe venait rêver. Rien ne manque au bonheur des hommes, pas même les évasions du romantisme allemand. Mais pour qui connaît la réalité, les choses changent. Dans ce jardin à la terre si fertile, les cendres du crématoire servent d'engrais. Dans cette maison de joie réservée à la maistrance du camp, les filles ne sont pas des volontaires, mais des déportées de diverses nationalités. Dans cet hôpital, dans ces blocs et dans tout le camp, que de détresse physique et morale. Ce n'est pas un des moindres paradoxes de l'âme de nos oppresseurs que de les voir cultiver la haine en même temps que des fleurs. Écouter le ricanement de leur mauvais génie à travers les plus suaves harmonies musicales et s'attendrir sur de petits oiseaux quand on fait mourir les hommes comme des mouches. Nous sommes intrigués par le bloc d'expérimentation dont on ne parle que mystérieusement. Nul ne sait au juste ce qui s'y passe. Une rangée de barbelés l'isole des autres blocs. Il paraît que des détenus servent de cobayes pour des expériences médicales. Des médecins aliments internés y sont employés. Un laboratoire y est adjoint, en relation avec des milieux scientifiques et universitaires. Bien rares ceux qui en ressortent. Voilà à quel prix on fait progresser la science ici. Le serment d'Hippocrate rejoint tous les chiffons de papier de l'histoire. L'appel, matin et soir, sur la grande place où nous avons été réservés, notre fameuse réception groupe tous les prisonniers, plusieurs milliers, en un ordre qui doit être impeccable. Au commandement du haut-parleur, « Mutzenab !» Tous les bérets doivent être ôtés d'un geste militaire. L'appel dure normalement une heure, parfois plus, et les yeux fixent l'horloge de la tour d'entrée. Le soir, 8 projecteurs nous aveuglent. C'est l'hiver que l'appel est terrible, lorsque la température descend jusqu'à moins 20 degrés et qu'il faut rester des heures immobiles, les pieds dans la neige, le ventre creux, crispé de fatigue. L'appel du matin terminé, vers les 6 heures, les commandos partent au travail au son d'une fanfare. Comment évoquer le ridicule de ce spectacle que nos gardiens semblent prendre au sérieux? Un orchestre de cirque composé de détenus habillés en culottes rouges et vestes bleues à brandebourgs dorés scande le départ des bagnards sur une musique à faire danser les ours. Est-ce pour illustrer un des slogans du régime ? Le travail par la joie ! L'imposture à Buchenwald atteint son zénith. Pour notre initiation au travail, une corvée de choix nous est réservée. La corvée, disons de jardin par euphémisme. C'est dimanche. Toute la nuit, il a plu à torrents. La terre est détrempée, gluante. On nous distribue des sortes de caisses à brancards que nous devons remplir à la fosse d'aisance et porter à 2 jusqu'au jardin, sur un parcours de 500 mètres. C'est très lourd. Nous enfonçons dans la boue jusqu'au mollet. Dès le début, mes claquettes ne sont plus que des loques que je dois abandonner. Puis les pierres nous entaillent les pieds. Il faut marcher vite. Au second voyage, nous ralentissons. Le capot, à triangle vert qui nous commande, se met à hurler comme un fou. Il nous cingle de coups de schlag. La pluie recommence et nous ne pouvons avancer dans cette boue qu'avec une extrême difficulté. On finit par enfoncer littéralement jusqu'aux genoux et chaque effort pour retirer une jambe est épuisant. Nous avons du mal à maintenir notre précieux chargement dans cet équilibre instable. Le capot insiste. « L'os, l'os, je vais vous dresser, sale français !» Il pleut de plus en plus fort. Nous sommes transpercés. Où ira-t-on s'abriter ? Mais ceci n'est que le commencement, car arrive un SS accompagné d'un énorme chien-loup et qui veut nous montrer son savoir-faire et de crier et de cravacher et d'envoyer le chien à nos trousses. Cette bête nous terrorise, mais il n'est pas question de rompre la colonne. Des camarades ont le mollet en sang, le pantalon déchiré. À 3 reprises, je sens la morsure des crocs dans la fesse ou le mollet. Ces morsures suppureront et mettront plusieurs semaines à cicatriser. Quand le capot est à une extrémité du parcours, nous ralentissons un peu la cadence à l'autre extrémité. Mais il s'en aperçoit vite et vient nous déloger à coups de trique. Cela dure ainsi jusqu'au soir. Cela dure pour moi pendant 3 jours, au bout desquels je réussis un matin auprès du chef de bloc à me faire reconnaître inapte au travail à cause de mes blessures aux pieds qui deviennent vilaines. Je sais maintenant ce qu'est le bagne. Peu de temps après, on se prépare à nous expédier dans un autre camp. On nous distribue les fameux pyjamas à raies bleues et grises, par précaution contre les évasions, et nous ne travaillons plus en attendant le départ. Cette détente est bienvenue. On en profite pour s'initier au trafic du camp. Une cigarette vaut 50 pfennigs et 25 grammes de margarine. À cette époque, un autre convoi arrive de Compiègne, immatriculé 21 000, où je retrouve plusieurs amis, en particulier le pasteur Eusée et André Guyonneau, très courageux. Ce convoi a été très dur, les hommes étant entassés de façon inimaginable. Quand on a ouvert l'un des wagons, où l'on avait réussi à en faire entrer 130, 80 s'écroulent les uns sur les autres, morts d'étouffement. Il s'est produit des scènes de tuerie et de démence. Aucune excuse ne peut atténuer la gravité de ces crimes. Enfin, un secrétaire de l'Arbeit statistique vient énoncer la liste du transport. À l'appel de mon numéro, je m'avance en boitant à cause de mes blessures. Le secrétaire m'écarte, car il faut des hommes valides. J'en éprouve un certain soulagement. Cependant, je vais être séparée de plusieurs camarades. Dirigée sur Dora, la plupart y mourront dans les conditions infernales de cet hiver 43-44. 3 jours après, cette fois c'est mon tour, je n'y échappe pas. Nous sommes environ 200 désignés, français, russes, polonais, tchèques et quelques allemands pour nous encadrer. Nous sommes soumis à plusieurs appels, entassés dans des camions avec les indispensables gamelles et cuillères et 2 couvertures. Ces voyages sont toujours un supplice, parce qu'on est serré comme des harengs en boîte. Les Russes et les Polonais me mènent la vie dure. Ils veulent tous s'asseoir et me bousculent parce que je suis français. Une espèce de complicité joue toujours contre celui qui est faible et isolé. Je crois que j'ai fait à peu près tout le voyage sur une seule jambe. Nous roulons pendant plusieurs heures. On aperçoit des champs, des forêts. Nous ne savons rien, sinon que nous allons à Laura, un commando qui se crée et dont on dit du bien. C'est le 1er octobre 1943. Chez nous, là-bas, les écoliers commencent une page blanche. Nous commençons les travaux forcés. Nous arrêtons là notre lecture. Aimé Boniface est en partance pour un nouveau camp de travail, mais il ne sait pas en quoi cela consiste. À bientôt, chers auditeurs. Pour connaître la suite du livre « Détenu 20-801 » écrit par Aimé Boniface. 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
3: Bonjour chers amis, chers auditeurs, chères auditrices de Radio Alliance Plus. Bienvenue pour notre émission. Aujourd'hui, nous continuons à parler de Daniel Bourguet. La semaine dernière, nous avons évoqué sa mémoire et deux personnes, Hélène Garel et Christian Garel, ont témoigné de leur relation avec lui. Ils ont parlé de sa vie, de sa vocation, de sa vie monastique au monastère des Abeillères près de Saint-Jean-du-Gard. Alors, pour rappel, Daniel Bourguet était pasteur et il a été aussi professeur à l'Institut protestant de théologie de Montpellier. Et puis, il a été pasteur dans différentes paroisses. Et enfin, il a trouvé sa voie, une voie particulière, une voie pour être moine dans le silence, la prière et l'écriture de ses livres, dont nous avons aussi parlé la semaine dernière. Hélène et Christian Garel ont témoigné de ce qu'ils ont reçu, de ce qu'ils ont vécu avec lui, de son enseignement, et ils nous ont parlé aussi de ses nombreux livres qu'il a écrits. Aujourd'hui, donc, nous continuons à parler de lui par l'intermédiaire de sa pensée et de son enseignement, pendant des temps de retraite aux Abeillères notamment. Pour lui, l'humilité était quelque chose de très important, et il a commencé plusieurs fois à parler de l'humilité, l'humilité de Dieu tout d'abord. Et je vous propose d'écouter Daniel Bourguet dans deux enregistrements au sujet de l'humilité de Dieu. Tout d'abord, une introduction de quelques minutes, une petite temps de pause musicale, et ensuite un deuxième temps d'enseignement, toujours au sujet de l'humilité. Et de nouveau, une pause musicale. Nous nous retrouvons juste après pour continuer avec une deuxième partie autour des psaumes et de la prière que Daniel Bourguet affectait particulièrement, et nous en parlerons encore avec une autre façon.
4: Voilà, l'humilité de Dieu. Ce qu'il y a de particulier, c'est que Dieu n'a jamais dit qu'il était humble. C'est pourquoi c'est pas si évident que ça d'approcher cette réalité. Il a tenu cela soigneusement caché dans la profondeur de son être et caché justement par humilité et non pas pour nous faire des cachotteries. En effet, un humble ne dit pas son humilité. En parler serait quelque part entacher son humilité. Il est si humble qu'il se tient en retrait par rapport à cette affirmation. Et donc Dieu est silencieux sur ce point, qui est pourtant la réalité de son être. Et nous avons vu dans les fois précédentes que la particularité de l'humble, c'est qu'il peut être l'objet de moquerie de certains, et qu'il peut

attirer les autres. Et en particulier au niveau de l'immunité de Dieu, on a pu dire que les Grecs, la pensée grecque, la philosophie grecque, la théologie grecque, n'avaient aucun intérêt pour les dieux humbles. Zeus et compagnie sont tous des dieux qui ne cherchent pas l'humilité, qui ne sont pas humbles, et les Grecs s'en moquent. Par contre, d'autres sont attirés par les humbles. Et en particulier, je pense au psaume 8. Vous connaissez ce psaume, « Que ton nom est grand sur toute la terre, et puis tu as tout donné aux hommes. » Qu'est-ce que l'homme pour que tu penses ainsi à lui? Que tu lui donnes, toi, le grand, à ce tout petit? Et là, je pense que dans cet émerveillement, qu'est-ce que l'homme pour que tu sois aussi attentif à lui, pour que tu t'abaisses au point d'élever l'homme, on pourrait dire, mais qui es-tu, Dieu, d'être si humble pour aimer un tout petit comme ça qu'est l'homme? Et le psalmiste s'émerveille devant cette humilité de Dieu. Et comme s'il était attiré par cette humilité. Alors on avait vu la dernière fois Abraham qui était en prière devant Dieu, qu'il a découvert un Dieu tout humble venu se tenir devant lui comme un serviteur, et ça l'a attiré. Abraham s'est approché, il y a ce verbe s'approcher qui dit combien il était attiré. Et je pense que parmi les hommes, aujourd'hui, c'est toujours la même chose. Quand il y a quelqu'un qui est humble, il y en a qui sont désintéressés et d'autres qui sont tout émerveillés, tout attirés. Le Christ lui-même, le jour de sa mort sur la croix, a été l'objet de moqueries de toute la foule. Se moquer de celui-là qui était pendu comme ça, un bout de bois, dans son humilité. Et d'autres, par contre, en ont été bouleversés, comme le centurion qui dit « Ah, ça, c'est le Fils de Dieu. » Et dire « Ça, c'est le Fils de Dieu » alors qu'il est accroché à un bout de bois, c'est quand même, vous voyez, il y a quelque chose de mystérieux. Et le larron aussi qui dit « Ah, Seigneur, Jésus, souviens-toi de moi quand tu viendras dans ton règne. » Alors qu'il a un condamné à mort à côté de lui. Voilà, donc eux sont attirés. Alors que d'autres sont prêts à se moquer ou se moquent carrément. Et quand on s'émerveille, donc on va aborder ce chemin-là de l'émerveillement devant l'humilité de Dieu, comme Abraham, et bien quand on est devant un tel Dieu humble, on fait silence. L'humble ne dit pas qu'il est humble. Mais ceux qui regardent l'humble font silence parce qu'ils n'ont pas de mots pour dire combien ils sont étonnés, émerveillés. L'émerveillement rend silencieux souvent. Et devant un humble qui se tait sur lui-même, comme Dieu tait son humilité, on ne pose pas de questions. En tout cas pas sur son humilité. On le contemple avant tout. On le contemple en silence et on lui pose pas de questions parce qu'on sait que ça peut le gêner qu'on l'interroge comme ça. Tout ce que je viens de dire là, je crois pourrait suffire

Je vous disais ce matin que le public ou l'auditoire de Jésus, ce jour-là, à ce moment-là, est inconnu. Matthieu ne le signale pas, mais à un moment, Jésus interpelle. Et donc on s'aperçoit que dans cet auditoire en particulier, il y a « Vous tous qui êtes fatigués et chargés » au verset 28. « Venez à moi, vous tous qui êtes fatigués et chargés, et je vous donnerai du repos, dit-il. » Parce que les fatigués et les chargés ont soif d'être accueillis avec douceur et humilité. Soif d'être traités, ménagés, choyés avec la douceur de l'humilité. Avec quelle alors la bonne nouvelle que leur adresse ici Jésus est extraordinaire. Il dit à ces gens-là, le Père, moi d'abord je suis doux et humble de cœur, mais à travers moi, Dieu mon Père est là pour vous accueillir dans la douceur et dans l'humilité. C'est important de souligner encore, je crois aujourd'hui, à toute époque, mais particulièrement aujourd'hui, où tant de fatigués et de chargés ont peur, je crois, de se trouver en face d'un Dieu sévère et dur. Et la sévérité et la dureté, ça fait partir les fatigués et les chargés. Ils ont peur d'être devant un Dieu intransigeant et implacable, comme bien souvent Dieu est présenté. Un Dieu qui va les écraser encore un peu plus et leur causer encore un peu plus de fatigue. Eh bien, ces gens-là, Jésus leur dit, venez. Il les rassure. L'image que vous avez de Dieu, c'est une caricature de Dieu. Venez parce que le Père est humble et doux, comme je suis humble et doux. Alors, je crois qu'on peut creuser un peu plus. Juste avant de mentionner les fatigués ou d'interpeller les fatigués et les chargés, Jésus a parlé des sages, des intelligents, des enfants dans les versets précédents. Et je crois qu'il n'y a pas forcément opposition. Jésus sait très bien que parmi les sages et les intelligents, il y a aussi des fatigués et des chargés. Il y a des sages qui sont fatigués, des intelligents qui sont chargés. Il y a des savants comme des grands de ce monde qui sont chargés et qui sont fatigués. Quelquefois, ils le cachent, le plus souvent, mais Jésus le voit bien. Et si vous connaissez certains, vous aurez remarqué qu'il y a des sages et des savants fatigués et chargés. Et encore un point, je crois, qui me paraît aussi toujours d'actualité. Jésus sait bien aussi que parmi les fatigués et les chargés se trouvent des enfants. Il y a des enfants qui sont déjà fatigués par la vie avant d'être grands, qui sont déjà lourdement chargés avant d'être adultes. Et je pense que vous le savez aussi. À ces enfants-là, Jésus ouvre aussi les bras avec douceur et humilité. C'est comme s'il disait « Venez mes enfants, venez à moi, vous qui n'avez peut-être pas de père, ou qui n'en avez plus, ou qui avez peur de votre père, bien venez, mon père, c'est votre père, et c'est un père d'une infinie douceur et d'une tendre humilité. Venez, dit-il aussi, je crois, en s'adressant à l'enfant qui sommeille au fond de chacun de nous, venez et vous trouverez le repos.

0: Nous reprenons notre émission et nous parlons toujours de Daniel Bourguet, pasteur et moine, qui est décédé le 6 avril dernier. Et nous faisons mémoire de lui par l'intermédiaire de ses enseignements, notamment. Vous êtes bien toujours sur Radio Alliance Plus, vous écoutez le 103.2, et vous pouvez aussi nous écouter sur nos podcasts en tapant radioallianceplus.fr. Pour continuer cette deuxième partie avec Daniel Bourguet, je vous propose de l'écouter, mais d'une autre façon, par l'intermédiaire d'un CD qui a été créé il y a déjà plusieurs années et qui s'intitule « Au cœur des psaumes ». Dans ce CD, il y a des textes de Daniel Bourguet qui sont interprétés par Michael Londal, le comédien Michael Londal. Et il y a à l'intérieur des chants qui sont introduits par l'ensemble vocal Mel Ange, M-E-L, Ange, comme les anges. Cet enregistrement avait été réalisé en l'abbaye de Saint-Victor à Marseille. Donc, à l'intérieur de ce CD, comme je viens de vous le dire, il y a plusieurs petits textes entrecoupés de musique, de chants, interprétés donc par cet ensemble vocal Mélange, qui est composé de choristes professionnels et amateurs qui sont originaires d'Arménie, de Belgique et de France. Ils s'étaient placés sous la direction artistique de Jean-Claude Thiepon, musicien professionnel, pasteur de l'église réformée en Belgique et professeur de théologie. Donc, je vais vous proposer d'écouter plusieurs de ce petit texte, donc interprété par Michael Londal, et ce sont des textes de Daniel Bourguet autour de la prière et des psaumes. Je vous laisse les écouter, puis nous nous retrouvons juste après pour terminer cette émission ensemble.
1: Dans les premiers matins du monde, à la clarté de la lumière naissante, Dieu façonna le ciel, la terre et tous leurs habitants. Chacune de ces créatures l'émerveilla profondément, mais aucune d'elles, assurément, ne put égaler celle qu'il fit en dernier, l'homme et la femme, chef-d'œuvre sorti des mains de Dieu. Tout ce qu'avait fait Dieu leur était destiné, tout leur fut confié. Puis Dieu, émerveillé, entra dans un profond silence, dans le silence de la lumière naissante, pour écouter la voix de ses bien-aimés. Dans les premiers matins du monde, quand Dieu entra dans son silence pour écouter la voix de ses bien-aimés, l'homme au cœur tortueux se détourna de Dieu et s'éloigna de lui. Alors le silence de Dieu, silence de lumière, devint silence de ténèbres. Et les bien-aimés de Dieu comprirent lentement que ces ténèbres silencieuses étaient la profondeur d'un cœur blessé. Dans les premières nuits du monde, quand l'homme se détourna de Dieu, il découvrit qu'il s'était aussi détourné de la source où coule en abondance l'amour qui le fait vivre. Et l'homme eut soif d'amour. Les bien-aimés de Dieu se crurent mal-aimés et, dans leur soif d'amour, le silence de Dieu leur pesa lourdement. Dans les premières nuits du monde, l'homme, n'en pouvant plus de porter le silence, se tourna vers la nuit pour y jeter son cri.
2: Dieu, viens à mon aide.
1: Ainsi naît la prière. Ainsi se dit la soif d'amour, la soif de Dieu. Ainsi naît la prière devant la source qui coule en murmure de silence, silence qui n'a jamais cessé d'être une écoute, écoute attentive, écoute des bien-aimés. Ainsi naît la prière dans le creux de la nuit, au plus profond du cœur de l'homme. »

Seigneur, je me croyais tout seul dans ton silence. Mais ton silence me donne d'entendre la voix des autres, la voix de tes bien-aimés qui prient comme moi, avec moi. Dans ton silence, tu me donnes des frères. Ma nuit était si dense que je ne les voyais pas, mais ils sont là, je les entends, partageant ma prière. Tu me donnes des frères que je ne connais pas, mais je les aime déjà, car ils partagent ma soif d'amour, ma soif de toi. Seigneur, en me tournant vers toi, j'ai découvert les autres. En m'approchant de toi, je m'approche des autres. La prière nous ouvre à toi, et elle nous ouvre aux autres, les uns aux autres. Cette prière nous est commune, et elle nous unit. Elle jaillit du fond de nos entrailles, mais elle nous précède, et elle nous vient de toi. Seigneur, dans ton silence, cette prière est ta réponse. Tu nous l'as donnée pour nous unir aux autres, pour nous unir à toi, pour puiser à la source où coule en abondance l'amour qui nous fait vivre. Ô Seigneur notre Dieu, comme au premier matin du monde, ton silence est pour nous silence de lumière.

Ma soif d'amour, ma soif de Dieu est une soif que partage l'humanité entière. Une soif qui me précède depuis les siècles des siècles. La prière qui dit à Dieu « ma soif » jaillit bel et bien du plus profond de mon être, mais elle jaillit aussi d'une multitude de cœurs. Elle me précède, elle m'accueille, elle m'est offerte. Les premiers mots de ma prière, je les reçois des autres. Dieu, viens à mon aide, Seigneur, à notre secours. Ces premiers mots chantés de ma prière sont le début d'un psaume.

Vous êtes toujours sur Radio Alliance Plus, vous écoutez l'émission Dans nos communautés avec Christiane Hervault au micro et vous venez d'entendre des textes de Daniel Bourguet interprétés par Michael Londal, le comédien, et interprétés aussi par des chants, chants de psaumes, chants de prières, par l'ensemble vocal Mélange. Donc, vous avez pu entendre ces textes de Daniel Bourguet, entrecoupés de musique. Eh bien, nous terminons maintenant cette émission autour de Daniel Bourguet et je remercie vivement Hélène et Christian Garel qui ont eu l'amabilité de, d'une part, de venir à mon émission la semaine dernière pour parler de Daniel Bourguet qu'ils ont bien connu et qu'ils ont beaucoup apprécié, beaucoup aimé. Et puis, les remercier aussi pour ce CD qu'ils m'ont prêté, qui s'appelle « Au cœur des psaumes ». Je vous souhaite une bonne semaine, un bon week-end tout d'abord, et puis je vous dis à la semaine prochaine. Au revoir.

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0: Gentlemen, excusez-moi. Je vous avais écouté. Vous avez parlé de Macintosh et Peter, n'est-ce pas?
1: Non.

0: 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Vous l'avez pas rencontré par hasard? 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

c'était Amy Winehouse avec le titre Tears Dry on Their Own de 2006. 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C'est Jérôme du Sac à Son. Alors, le Sac à Son, c'est un webzine de découverte musicale que vous pouvez retrouver sur le www.lesacasson.fr. Vous pouvez y trouver nos playlists, nos articles. On est aussi présent sur Facebook avec des publications quotidiennes. Et tous les mercredis sur Rage de 19h à 20h et en rediffusion le jeudi à 13h. Alors aujourd'hui, c'est une émission playlist. Je vous propose une heure de soul d'aujourd'hui et d'hier. Donc c'est un genre musical qui a connu son apogée dans les années 60 et 70, mais qui continue à exister avec même un beau retour au premier plan dans les années 2000. Donc on a commencé par une chanteuse incontournable, Amy Winehouse, qui représente bien l'essence de cette musique, la voix exceptionnelle, l'émotion et les thèmes de prédilection, l'amour, les joies, mais surtout les peines. Donc je vous propose d'explorer un sous-genre, en fait. On va plutôt creuser dans un sous-genre qui s'appelle la « cheating soul », qui vient de l'anglais « to cheat »,« tromper ». Donc ça regroupe les innombrables chansons qui abordent les thèmes de l'infidélité, la tromperie, les amours impossibles. Donc on va commencer par le Graal de ce thème. C'est la chanson sur la culpabilité d'un homme marié, père de famille, et qui tombe fou amoureux. Donc c'est Isaac Hayes avec « If loving you is wrong, I don't want to be right ». Ça date de 73. Alors c'est une reprise de Luther Ingram, mais je préfère largement cette version-là. Et on enchaînera avec ce qui pourrait être le point de vue de sa femme, avec le « Who is she and what is she to you, the Gladys Knight and the Pips » de chez Motown, 73. Et sur le même thème, Anne Sexton, avec le titre « I'm his wife, you're just a friend », donc de 77, qui s'adresse elle aussi directement à la maîtresse de son mari. Donc voilà, on s'écoute ces trois titres pour commencer cette session de Cheating Soul. Donc Isaac Hayes, suivi donc de Gladys Knight, et ensuite Anne Sexton. C'est parti.

Vous êtes bien sûr Rage à l'écoute de l'émission Playlist du Sac à Son. On vient d'écouter Anne Sexton qui a mis les choses au clair et au point sur le titre I'm His Wife. Donc une chanteuse assez méconnue que je vous encourage à découvrir encore plus. Une super voix de soul sudiste. Soul sudiste, bah justement, c'était le premier titre des trois qu'on vient d'écouter. Isaac Hayes et le magnifique titre If Loving You Is Wrong, donc sur le label Stax de Memphis. Et ensuite, c'était un peu les, on va dire, les concurrents chez Motown, donc avec Gladys Knight. Donc, trois styles de soul assez différentes. Et on va continuer toujours dans la soul, dans cette cheating soul, donc hein, la soul spécialiste dans le thème de l'adultère et des peines de cœur et des règlements de compte. Là, on va passer sur un autre point de vue. D'abord, le point de vue d'un homme jaloux que son amoureuse a une aventure. Donc c'est le chanteur de la Nouvelle-Orléans, Ernie Caidou, en 70. Le titre, c'est Backstreet Lover, qui est composé par l'immense Alain Toussaint, dont on reparlera tout à l'heure. Alors, je sais pas, vous écouterez bien le thème qui se répète, qui est en intro aussi. Moi, ça me fait vraiment penser à What a Feeling d'Irene Cara. Je pense que le compositeur de What a Feeling s'est vraiment, vraiment inspiré de ce titre méconnu d'Alain Toussaint, mais bon. Et on enchaînera avec Martha Raine and the Groove Velvets. Alors là, c'est une chanteuse contemporaine. Hein. C'est un album qui date de 2016. Et le titre, c'est « I'm not your regular woman ». Donc là, on adopte le point de vue de la maîtresse qui se sent mal aimée, délaissée et qui en a marre de la situation. On s'écoute donc Ernie Caidou, Backstreet Lover, suivi de Martha Raine, « I'm not your regular woman ».

Vous êtes toujours sur Rage à l'écoute du Sac à Son. C'est Jérôme donc, qui vous présente l'émission playlist Cheatin' Soul, qui est basée sur une playlist à retrouver sur notre site le www.lesacasson.fr, une playlist qui s'intitule Cheatin' Soul Bag. Donc on vient de s'écouter Martha Raine avec I'm Not Your Regular Woman. Donc là c'était un peu plus up-tempo, groovy. Donc la Cheatin' Soul, hein, donc c'est donc toute cette branche de la soul qui a toujours existé, qui existe toujours, la preuve, hein, parce que là ce titre date de 2016, qui parle donc d'adultère, de relations impossibles, voilà, l'amour contrarié. Donc là on va changer de point de vue, on va passer aux femmes, aux épouses légitimes face aux maîtresses, mais on va passer un cran au-dessus avec un peu les conflits, les menaces, avec d'abord la superbe chanteuse Anne Peebles du label High Records, donc la soul sudiste de Memphis, avec le producteur Willie Mitchell, qui est très connu pour ses productions pour Al Green. Donc Anne Peebles qui règle ses comptes avec les hommes volages sur le titre très gospel I'm Gonna Tear Your Playhouse Down, qui date de 73. Ensuite, même thème pour Della Humphrey, là un titre qui date de 67. Ça c'est de la soul funk de Miami. Le titre c'est Don't Make the Good Girl Go Bad, un titre qui a été samplé d'ailleurs. Et en plus virulent encore et plus menaçant, on va enchaîner avec un troisième titre de Lolita Holloway, donc un titre qui date de 75, mais c'est une reprise en fait d'un morceau de soul de 67, mais la reprise est vraiment vraiment meilleure que l'original, je trouve plus puissante. Et la chanson, le titre, c'est très clair, ça s'appelle Casanova, donc une adresse à tous les Casanova. Donc on s'écoute ces trois titres, Anne Peebles, Della Humphrey et Lolita Holloway.

Vous êtes bien sur Rage Nîmes 102.5 Avignon 90.3 sur la tranche 19h-20h le mercredi, rediff le jeudi à 13h. Donc c'est l'émission playlist, c'est une playlist spéciale soul qui s'intitule Cheating Soul. Donc on vient de s'écouter Lolita Holloway avec le titre Casanova, un titre très offensif hein, avec là on est aux les prémices du on était en 75, hein, un son un peu plus qui annonce un peu le disco à venir. D'ailleurs Lolita Holloway va avoir une carrière un peu disco funk un peu plus tard. Et avant on était en 67 avec là vraiment une très jeune chanteuse à l'époque, Della Humphrey, une voix incroyable, chanteuse très peu connue. Je vous invite aussi à découvrir d'autres titres là de ce son de Miami, et des excellentes compiles sur le label Soul Jazz Records qui s'appelle Miami Sound. Donc voilà pour ces trois titres assez féministes, on pourrait dire. Et on va passer au point de vue maintenant de deux hommes. Et là, on est arrivé au point de non-retour, la rupture, avec Marvin Gaye. Alors d'ailleurs, on avait ouvert l'émission avec un titre de Amy Winehouse qui est un gros sample de Marvin Gaye et Tammy Terrell. Et là, on va donc s'écouter un titre qui s'appelle donc You Can Leave But It's Going to Cost You. Je crois que c'est le titre explicite. C'est sur le label Motown, évidemment, en 78. C'est un double album de Marvin Gaye qui s'appelle Hear My Dear. Conceptuel, il parle que de son divorce, donc hein, il règle ses comptes en disque. Voilà, et ensuite on va s'écouter donc Alain Toussaint, on en a parlé tout à l'heure, donc retour à la Nouvelle-Orléans avec aussi un titre assez culte.

qui s'appelle donc Get Out of My Life Woman, très très explicite aussi. Alors c'est pas la version qui était sortie originalement, la version originale elle avait été chantée par Lee Dorsey, avec un peu plus de paroles d'ailleurs, là c'est un peu plus instrumental, ça groove, le texte reste quand même assez clair et net, je préfère vraiment de loin cette version qui est un peu moins connue. Mais en plus c'est Alain Toussaint qui a composé le titre, alors on peut lui rendre hommage. Donc on s'écoute Marvin Gaye suivi d'Alain Toussaint, c'est parti.

Vous êtes toujours sur Rage à l'écoute du Sac à Son, Nîmes 102.5, Avignon 90.3. L'émission playlist Cheating Soul arrive à sa fin. Mais vous allez pouvoir nous retrouver mercredi prochain avec Léa Aina pour l'émission classique avec toutes nos rubriques à 19h. En attendant, vous pouvez aussi aller faire un tour sur le www.lesacasson.fr. Il y a tous les podcasts aussi, les playlists. Vous pouvez aussi les retrouver sur Spotify, Deezer, YouTube. Donc voilà, on va se quitter avec des chansons de rupture, hein, cœur brisé. Donc pour finir ce thème de Cheating Soul, donc la soul hein, qui parle d'amour, un thème inépuisable s'il en est. Alors c'est vraiment le genre de musique un peu idéal pour exprimer ses émotions, des émotions fortes. Donc beaucoup de ces émotions passent par la voix. Hein. C'est évidemment des chanteurs et des chanteuses qui ont souvent une voix incroyable. Des textes souvent simples, directs, des thèmes un peu des choses de la vie. Bon, surtout l'amour, on l'a dit. Hein. Mais voilà, j'espère que cette heure vous a donné envie d'écouter encore plus de soul, si ce n'est pas déjà le cas, de vous plonger dans ce genre qui est riche, hein, que ce soit au présent ou dans le passé. Hein, vous pouvez aller creuser dans les pépites du passé, il y en a plein. Et puis suivre les artistes de la scène actuelle. Au Sac à Son, on le fait souvent. Hein, on publie des articles, on les met dans nos playlists, les artistes de la scène soul actuelle, notamment en Angleterre. Donc merci de nous être fidèles, de nous écouter sur les ondes de Rage. On va terminer avec une pépite sublime absolue, pas très connue, Your Turn to Cry, qui date de 72, une chanteuse incroyable qui connaît une deuxième carrière bien méritée là dans les années 2000, c'est Betty Lavette. Et ensuite, avec deux chanteuses de soul anglaise, justement, j'en parlais, donc de la scène contemporaine, hein, Alice Russell avec Heartbreaker, qui finira l'émission avec un titre un petit peu plus groovy. Et juste avant, il y aura Anna Williams avec Late Nights et Heartbreak. Hein, décidément, cœur brisé. Et ces deux chanteuses qu'on a pu voir sur scène plusieurs fois, d'ailleurs, ces dernières années, c'était d'excellents moments. On espère vite revivre. La soul, là, ça se vit vraiment en live. Hein. C'est des émotions. Hein. C'est comme Charles Bradley, Lee Fields, tous ces grands chanteurs qu'on a eu la chance de voir sur scène et ces grandes chanteuses. Donc voilà, on se quitte en musique donc avec Betty Lavette, Anna Williams et Alice Russell. Merci.

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